0: un texte adopté grâce aux voix de 4 députés républicains. La résolution reste à ce stade symbolique, étant donné le droit de veto que peut exercer Donald Trump. En France, l'enquête se poursuit dans le sillage de la disparition de Liana, cette collégienne de 11 ans qui n'a plus donné signe de vie depuis vendredi dernier. Le principal suspect, toujours entre les mains des autorités et soupçonné de l'avoir enlevée, fait l'objet de plusieurs procédures judiciaires depuis 2017. À chaque fois, il s'agit de plaintes pour viol sur mineur. On a appris que la dernière en date a été déposée hier à l'encontre de cet homme de 41 ans. L'actualité, c'est aussi ce drame après la découverte lundi d'une jeune femme de 25 ans poignardée dans son appartement du centre-ville de Martigues, dans les Bouches-du-Rhône. Jeune femme victime de 58 coups de couteau, d'après les autorités. Son compagnon, qui a été placé en détention provisoire pour homicide sur conjoint, nie toute implication. Côté sport, du basketball, une dynamique freinée du côté de Monaco en match 2 des demi-finales de play-off de la Betclic Elite. La Roca Team, qui avait remporté le premier match, s'est inclinée hier soir, score final 98 à 89 en faveur de Nanterre, le premier à 3 victoires. Et puis pas de pause cette nuit de l'autre côté de l'Atlantique pour la balle orange, jour J, pour les grandes finales des play-offs en NBA. Le français Victor Wembanyama et les San Antonio Spurs accueillent tout à l'heure leur coriace adversaire new-yorkais à 2h02 sur le 107.7. Retour de l'actualité dans une heure. Tout de suite, on passe à la météo. Les dégradations à base de pluie reprennent à nouveau du service en arrivant dans la matinée par le nord, les côtes de la Manche, des épisodes pluvieux qui au fil de la journée vont aussi gagner le littoral atlantique, où il faudra d'ailleurs aussi se méfier du vent par endroits. Globalement sinon, ces épisodes vont aussi gagner les trois quarts du pays, à l'exception de la côte d'Azur, où va encore régner un soleil éclatant, en totale contradiction avec le ciel qui fera bien grise minuit partout ailleurs. Rapide coup d'œil au thermomètre avec des normales de saison, 13 à 18 degrés le matin, et puis au pic de la journée, pas plus de 15 degrés près de la Manche, 17 à 20 pour le reste, des maximales qui iront jusqu'à 26 degrés, possiblement sur le pourtour méditerranéen de Perpignan jusqu'à Montpellier.
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0: Et 2h03 sur le 107.7, il est temps de jeter un œil à la route, vos conditions de conduite et de circulation. C'est dès à présent ce à quoi l'on s'intéresse dans ce point trafic. En l'occurrence, on va à nouveau passer en revue des zones de travaux quasi exclusivement. Si vous êtes le long des Pyrénées, vous m'entendez sur l'A64 en direction de Toulouse ou en direction de Bayonne, dans les deux sens, sachez que la sortie Lescar, qui porte le numéro 9.1, eh bien, vous ne pouvez toujours pas l'emprunter cette nuit, hein, cette sortie, puisqu'elle est concernée par des travaux. Dans un rayon de 5 km à chaque fois, il y a deux possibilités. Soit vous sortez à Pau juste avant, soit vous sortez à Artix, selon votre sens de circulation. Si vous vous dirigez, si vous voulez quitter Toulouse par cette A64, direction donc Bayonne, il y a une fermeture qui vous concerne entre Portet-sur-Garonne et Murénor, sortie 37 et 35, ce qui fait que la sortie est obligatoire à Murénor et que vous contournez ensuite eh bien le réseau secondaire pour récupérer les voies de cette A64. Si en revanche vous vous rendez du côté de Toulouse, mais depuis l'A61, eh bien là je dois vous dire que vous ne pourrez pas aborder le périphérique intérieur. Sur les premiers kilomètres, il faudra sortir au Palaïs, la bretelle numéro 19, puisqu'ensuite, eh bien, il y a un chantier après celle-ci qui vous empêche, qui vous barre la route. Donc, vous récupérez les voies de ce périphérique intérieur, direction Blagnac et Tarbes, du côté de Rangueil, hein, la bretelle numéro 23. Il y a, à part cela, une météo difficile. Ça, c'est surtout pour vous qui roulez plus au nord, du côté des Pays de la Loire. Je me dois d'attirer votre attention sur cette pluie, notamment en ce moment sur la 83, le long de la Vendée, pour rejoindre des secteurs comme Nantes, comme La Roche-sur-Yon, Saint-Nazaire également, fin de parcours de la 83, de la 11. Il y a aussi des ondées qui continuent en ce moment et qui ne perdent pas trop en intensité du côté de certains secteurs bordés par l'A10, de la région, l'agglomération Poitevin, Tours également et ses environs, Orléans aussi, jusqu'en région parisienne ou presque, là où pour le coup les pluies seront un peu plus légères. En tout cas, attention quand vous abordez des secteurs comme cela où l'humidité sur la chaussée est un danger particulier et augmente vos distances de freinage. Hein. Pensez bien évidemment à prendre des distances de sécurité plus importantes et à réduire surtout votre allure 110 km/h au lieu 230. D'autres actualités qui deviennent de l'histoire ancienne. Seine. Il y avait cette dépouille d'un animal qui vous gênait dans une bretelle de sortie. Ça vous concernait sur l'A71, direction Bourges, direction Clermont-Ferrand, direction Limoges. C'était dans la bretelle Vierzon-Nord et je viens d'apprendre à l'instant que cet événement n'est plus d'actualité. On nous parlait de la dépouille d'un sanglier. Un patrouilleur est intervenu ces dernières minutes et a donc pu retirer, en l'occurrence, ce corps de sanglier dans cette bretelle de sortie. En revanche, sur cette A71, je terminerai par vous dire qu'en toujours dans ce sens de circulation, au kilomètre 171, c'est un petit peu en amont des portes de Vierzon, il n'y a pas de gêne au trafic, mais notez la présence d'un autocar en panne, autocar sur borne d'arrêt d'urgence, avec plusieurs passagers à son bord. Et en l'occurrence, je vais vous demander de faire très attention à cela quand vous passez le long de ce secteur et de cet autocar. N'hésitez pas, si vous en avez la possibilité, à laisser la voie de droite orpheline.
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0: Voici What Now avec Rihanna.

C'était Flash and the Pan qui visiblement était en train d'attendre pour le prochain train. Waiting for a train. Nous, on attend peut-être le retour du trafic. Eh bien, ça tombe bien. En complet en la matière prévue dans 2 minutes, juste après ce passage musical avec Marine, la gagnante de l'avant-dernière édition de la Star Academy. Elle vous rechante Escroc.

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1: Et on fait un nouveau tour d'horizon des axes de l'Occitanie, de la Nouvelle-Aquitaine. Vous m'entendez aussi en région centre, en Île-de-France, en direction de l'Île-de-France sur la 10, la 11 ou bien du côté des Pays de la Loire en ce moment. Et en l'occurrence, il y a quelques événements qui, pour la majorité, sont bien évidemment ces chantiers, ces zones de travaux nocturnes qui battent leur plein cette nuit encore. On va en parler aussi juste après avoir évoqué quelques secteurs où des véhicules sont en difficulté, comme en ce moment sur la 71. Vous êtes en direction de Bourges, de Clermont-Ferrand, de Limoges, kilomètre 171. Il va falloir serrer à gauche puisqu'il y a une petite gêne au trafic sur la voie de droite. Un autocar est en difficulté avec plusieurs passagers donc sur le bord des voies. Et c'est attention à vous, ce kilomètre 171, puisque c'est un danger important quand il y a comme ça des engins assez imposants avec donc plusieurs passagers à leur bord. Donc vous serrez bien à gauche s'il vous plaît en amont de ce secteur et vous pensez bien évidemment à ralentir très fortement. On va aussi parler de ces véhicules en panne du côté de ce véhicule en panne du côté de l'A20. Vous êtes remonté vers la Corrèze, peut-être direction Brive, kilomètre 346. La voie de droite vient d'être neutralisée pour votre sécurité. Un dépannage vient de démarrer à ce kilomètre 346. Un autre véhicule aussi en difficulté pour sortir de la 63 si vous êtes en direction de l'Espagne. C'est dans la bretelle Saint-Jean-de-Luz-Nord, la numéro 3 qu'il faudra composer. Donc avec ce véhicule à l'arrêt en attente d'un dépanneur. Je vous retrouve aussi le long des Pyrénées pour parler de ce chevreuil qui en l'occurrence aurait été percuté, dépouille d'un chevreuil toujours signalé, kilomètre 17, vous quittez Bayonne, vous êtes en direction de Pau, de Tarbes, de Toulouse. N'hésitez pas à augmenter vos distances de sécurité pour tenter d'apercevoir dans les temps cet obstacle si toutefois il est bien présent dans la zone. Et puis vous pouvez penser à mettre vos warnings, vos feux de détresse, c'est toujours un très bon moyen pour prévenir les véhicules derrière vous de ce danger tout particulier. Du côté des zones de travaux, nous étions tout à l'heure en Occitanie, aux alentours de Toulouse, nous étions aussi sur cette A64. On va monter sur l'autoroute de Vendée, à vous rappeler que la 83 est fermée direction Nantes, au niveau de Chantonnay, la sortie numéro 6. À vous rappeler aussi sur la 11, direction Nantes, également pour vous rejoindre la Loire-Atlantique, la 11 va nécessiter un contournement sur quelques kilomètres, puisque la sortie Péloy-les-Vignes et la sortie Tiercé sont concernées par des travaux. Entre ces deux-là, il y a un chantier, il faut donc sortir à Tiercé, bretelle numéro 13. Et puis si vous m'entendez sur l'A85, Lac-Sangier-Vierzon, notez que la sortie Beaufort-en-Vallée est toujours fermée cette nuit. Je termine par une autre sortie en début de parcours de l'A71. Justement, nous y étions tout à l'heure sur cette A71, direction Bourges. La sortie Orléans-Centre, numéro 1, est fermée, elle aussi, également pour des raisons de travaux. Shania Twain ou encore Nirvana sont des titres et des artistes surtout qui vont rythmer votre trajet sur les prochains kilomètres.

La flamme de la naissance est toujours éternelle. Nevermind 1991 avec ce Smells Like Teen Spirit de Nirvana. 2h26 sur le 107.7. Attention, si vous roulez en ce moment le long des Pyrénées sur la 64, on nous parle toujours de cet animal percuté du corps de ce chevreuil, peut-être sur l'une de vos deux voies pour allonger ce secteur kilomètre 17. Vous quittez la région de Bayonne. On reparlera de cela comme de d'autres événements du moment dans le prochain point trafic de 2h30. Ça veut dire que les trois prochaines minutes se passent encore avec un peu de musique. Et ce sont les Synapsons, cette fois-ci, qui roulent avec vous.

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1: À 2h30, nouveau tour d'horizon des axes que vous êtes susceptible d'emprunter en ce moment sur la moitié ouest où je vous accompagne toujours. On va parler de ces travaux, de ces chantiers. Nous allons nous retrouver en l'occurrence du côté des Landes, de la Gironde, de la Nouvelle-Aquitaine. En fait, sur l'autoroute A63, avec en direction de Bordeaux. Cette fermeture entre Biriatou-Andaille et Saint-Jean-de-Luz Sud, il faut donc sortir à Biriatou pour contourner ce chantier. Vous avez à l'autre bout de cette A63, avant d'arriver justement jusqu'à la rocade bordelaise, là aussi l'obligation de quitter les voies de l'A63 à cause de ce chantier opéré par la direction des routes atlantiques. Fermeture entre Marcheprime et Sestas, sortie 23 et 25. Et l'itinéraire de déviation que vous allez emprunter en sortant donc à Marcheprime va notamment vous faire emprunter la départementale 1250 qui vous permettra de retrouver ensuite le secteur de Sestas avant de réintégrer la rocade bordelaise. Rocade bordelaise sur laquelle, en sens intérieur, il y a aussi une fermeture entre Bègles et Chanteloiseau, les sorties 20 et 17 respectivement. Et puis, si depuis la rocade bordelaise, justement, vous voulez prendre la Nationale 89 ensuite, eh bien, vous ne pourrez pas le faire. Il faudra dévier votre parcours. Il faudra partir sur le réseau secondaire là aussi, puisque depuis la rocade, sur cette Nationale 89, il y a un chantier qui s'étend jusqu'à la sortie numéro 2 de cette Nationale, Ivrac, le Poteau. On a donc parlé de ces travaux en Nouvelle-Aquitaine. Si vous quittez cette région, direction l'Occitanie sur la 64, l'événement du moment, outre les chantiers sur lesquels on reviendra du côté de cette A64 dans un autre point trafic, l'événement du moment c'est toujours ce chevreuil qui aurait été percuté. On nous parle toujours de la dépouille d'un chevreuil, peut-être sur l'une de vos deux voies, kilomètre 17 de cette A64, direction Pau, Tarbes et Toulouse.
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1: Votre rendez-vous conso arrive dans un instant. Nous allons nous intéresser à votre facture d'électricité, car la tarification dynamique pourrait se développer dans les prochaines semaines. Notre partenaire, l'association de consommateurs Que Choisir Ensemble, vous expliquera tout juste après Thomas Dutronc.

0: Le style de Thomas Dutronc avec ses influences de jazz manouche, c'était demain, 2h36. Vous êtes sur le 107.7. Comme promis, place à votre rendez-vous consommation. Charles Dodon est en compagnie d'un journaliste du magazine Que Choisir.
1: Bonjour Fabrice Pouliquen.
2: Bonjour.
1: Payer son électricité au prix réel du kilowattheure sur le marché à l'instant T, c'est le principe de la tarification dynamique de l'électricité et qui pourrait se développer en France à partir de cet été.
2: Oui, c'est ça. Alors, une offre à tarification dynamique, c'est une offre de fourniture d'électricité dans laquelle le prix du kilowattheure que vous allez payer, il est indexé sur les marchés de l'électricité. Et donc c'est ça ce qui se passe dans une offre à tarification dynamique, vous avez un prix du kilowattheure que vous avez payé en tant que particulier qui va évoluer toutes les heures. En France, pour l'instant, c'est très embryonnaire, mais ça pourrait effectivement changer à partir du 1er juillet, tout simplement parce que les fournisseurs qui ont plus de 200 000 clients pourraient avoir, à partir de cette date, l'obligation de proposer au moins une offre à tarification dynamique dans leur portefeuille. Alors, c'est pas encore tout à fait calé, mais on va vers là.
1: Et pourtant, payer le juste prix, si on peut l'appeler comme ça, ça paraît logique.
2: Oui, alors en fait, ce qu'il faut comprendre, c'est qu'il y a une sorte de nouvelle donne aujourd'hui sur la production d'électricité, qui s'explique par l'essor en fait des énergies renouvelables, notamment le solaire. Et ça chamboule un peu tout, parce que les jours ensoleillés, on se met à avoir une quantité importante de production d'électricité qui est injectée sur le réseau aux heures méridiennes, donc c'est entre 11h et 15h, mais à ces moments-là de la journée, il y a pas beaucoup de consommation en face, les gens sont au travail, etc. Donc qu'est-ce qui se passe, c'est que les prix de l'électricité sur les marchés, ils dégringolent. Il y a déjà quelques acteurs, des petits acteurs qui se lancent ces derniers mois en France et qui proposent des offres à tarification dynamique destinées aux particuliers. À Que Choisir Ensemble, on en a repéré deux qui sont Sobri et Franck Énergie, donc c'est des acteurs assez méconnus et qui joue sur cet aspect-là. Faut juste avoir conscience que ça double tranchant finalement, parce qu'effectivement le prix de l'électricité peut devenir à certaines heures de la journée très bas, mais il peut aussi monter très haut à d'autres.
1: Et justement, qu'en pense l'association Que Choisir Ensemble?
2: Nous, ce qu'on dit, c'est que vraiment il faut vraiment avoir conscience de ce que ça implique, la tarification dynamique, puisque vous allez avoir encore une fois un prix du kilowattheure qui va varier tous les jours, donc ça impose déjà de le suivre assidûment, ce cours de l'électricité. Et surtout, tout l'enjeu en fait de la tarification dynamique, c'est être capable de piloter ces consommations électriques, c'est-à-dire de les décaler de sorte à ce qu'elles coïncident au moment où les prix de l'électricité sont les plus bas et éviter qu'elles surviennent lorsque les prix sont hauts. Et voilà, c'est pas pour tout le monde. Si on n'aime pas suivre les cours de l'électricité, ça c'est sûr, il faut pas y aller.
1: La tarification dynamique de l'électricité se développe et vous en parlez dans le magazine Que Choisir de ce mois de juin. Merci Fabrice Pouliquen.
2: Merci.
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Jason Derulo qui a bien fait monter la température avec Sexy For Me, son tout dernier projet musical sorti il y a quelques semaines. On poursuit tout en douceur et tout en salsa avec Yuri Buenaventura. Il y aura aussi Moby dans les prochaines minutes pour vous conduire à 2h45 qui marquera le prochain point sur le trafic dans lequel il sera quasi exclusivement question de travaux. On évoquera cette fois-ci les chantiers qui vous concernent en direction notamment de

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1: Il est 3h moins le quart, un nouveau tour de l'actualité trafic, nouveau passage sur les différents axes de la moitié ouest en ce moment, et on va se concentrer d'abord sur l'Occitanie avec ses zones de travaux sur la 64 en vous rappelant dans les deux sens de circulation que la sortie Lescar numéro 9.1 est toujours inaccessible cette nuit, c'est entre Bayonne et Pau que vous êtes concerné. Si vous quittez la Haute-Garonne, Toulouse, direction Bayonne, notez que vous allez devoir sortir à Muret-Nord, Bretelle numéro 35, dans le secteur de la plateforme de péage de Muret d'ailleurs, puisque des travaux s'étendent jusqu'à Portée-sur-Garonne, la sortie 37, et donc il faudra passer à quelques kilomètres sur le réseau secondaire. Si vous rejoignez par contre Toulouse depuis la 61, depuis la Méditerranée, notez que le périphérique intérieur toulousain direction Blagnac et Tarbes est toujours fermé en ce moment entre Le Palais et Rangueil respectivement, les sorties 19 et 23, et donc eh bien il faudra sortir obligatoirement au Palais. Ça, c'était pour les travaux du côté de cette région Occitanie. On en aura d'autres à passer en revue beaucoup plus au nord, du côté notamment des Pays de la Loire, du côté de la Vendée aussi, entre Niort et Nantes. Je vous retrouve simplement côté trafic pour vous parler de ce point de vigilance à garder en tête du côté de la 71. Vous roulez en ce moment pour quitter le centre, quitter le Loiret, peut-être à Orléans, direction Clermont-Ferrand, Bourges, direction peut-être aussi Limoges, sur cette à 71 au kilomètre 171. La voie de droite est toujours occupée, vous en êtes privé, elle est neutralisée pour des raisons de sécurité, de dépannage d'un autocar. Attention à votre passage qui ne se fait que sur la voie la plus à gauche dans ce secteur.

Show Me Love. Romine S était à vos côtés à l'instant sur le 107.7. On va s'écouter aussi Katy Perry ou encore Phil Collins et Philip Bailey pour finir cette heure comme il se doit. On se retrouvera à 3h pour parler de l'actualité, de la météo et de ce qui se passe sur votre route. Attention à la pluie avec laquelle il faut toujours composer par endroits dans l'ouest, le centre, dans du côté du littoral atlantique, de la Vendée, de la Loire Atlantique et de la Bretagne en ce moment. Si ce sont des directions que vous prenez, on reparlera aussi de ces zones de travaux dans les prochaines minutes. Point de trafic à prévoir à l'horizon de 2h03, de 3h03 plutôt. Je vous laisse donc en musique. Très bonne route à vous d'ici là.

0: Il est 3h, bienvenue sur le 107.7.
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0: Bonsoir à toutes et à tous. La trêve sera-t-elle respectée au Liban alors qu'Israël et le Hezbollah n'ont cessé les combats ces dernières semaines malgré le cessez-le-feu théorique? Depuis la mi-avril, les représentants de l'État hébreu et du Liban ont acté depuis Washington une nouvelle trêve. Le texte conditionne un arrêt complet des tirs du Hezbollah et vise à exclure les forces du mouvement pro-iranien de zones pilotes, des espaces qui seraient sous contrôle de l'armée libanaise. Un nouveau round côté pourparlers se tiendra la semaine du 22 juin en vue d'un accord global entre les deux États. Dans le lot des grands conflits, la Russie a fait état de 3 morts et en Crimée annexée dans des attaques qu'elle a imputées à l'Ukraine. Ukraine qui, la veille, avait fait 7 morts dans une frappe sur un bus du côté de l'oblast de Donetsk, contrôlée aussi par les forces russes. Côté ukrainien, des bombardements de Moscou ont fait une dizaine de morts dans plusieurs régions, selon les autorités locales, au moment où le chef de l'OTAN, Marc Rutte, est arrivé à Kiev pour une visite. En France, le gouvernement est freiné dans le dossier de la loi de programmation militaire après un vote inattendu du Sénat. Le Premier ministre Sébastien Lecornu a appelé le Parlement à trouver une solution alors que le Palais Bourbon a voté en faveur de la suppression de la trajectoire budgétaire des armées d'ici 2030. L'actualité parlementaire, c'est aussi cet ambitieux texte qui s'attaque au cadmium. Contre l'avis du gouvernement, l'Assemblée a donné son feu vert hier à ce texte qui prévoit de réduire les taux autorisés de ce métal lourd dans les engrais phosphatés, métal qui s'accumule de cette façon dans les sols agricoles et contamine ensuite les aliments à dose trop élevée. Sa consommation peut être dangereuse pour la santé. Les opposants au projet de loi pointent pour leur part un risque pour la compétitivité de l'agriculture française. Enfin, pour un mot de sport, fin de journée tricolore sur la terre battue de Roland Garros en faveur des Italiens. Flavio Cobolli, tout comme Matteo Arnaldi, ont décroché leur ticket pour les demi-finales. Le second ayant profité du forfait d'un autre compatriote italien, Matteo Berrettini. Chez les dames, la journée aura été marquée, on le rappelle, par ce séisme après l'élimination de la favorite, la Bélarusse et numéro 1 mondiale, Arina Sabalenka. Je sais tes matchs de l'actualité à 3h02 sur le 107.7. Prochain point dans une heure. Restez bien branchés. On va maintenant parler de météo.
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0: Et priorité d'abord à l'actualité trafic. Si vous écoutez en ce moment le 107.7, je me dois de vous parler de cet événement qui, en l'occurrence, vient de se clôturer en fait à l'instant. J'allais interrompre évidemment la météo pour attirer votre attention sur ce contresens qui était en cours, qui était signalé du côté des portes d'Angers. Vous rouliez sur l'A11, enfin vous roulez peut-être même en ce moment d'ailleurs, toujours sur cette A11 direction Nantes. Et donc je viens d'apprendre qu'il y avait bel et bien un véhicule qui roulait sur les mêmes voies que vous, mais face à vous, dans ce sens de circulation. Le véhicule vient d'être interpellé, arrêté donc par les autorités, ce qui veut dire qu'il n'y a plus de danger pour vous sur cette autoroute A11. Puisque nous sommes du côté du point trafic, on va continuer cette actualité pour parler des zone de travaux, en l'occurrence en ce moment, il y a des travaux du côté justement des Pays de la Loire en direction de Nantes sur la 11. Vous devez, je vous le rappelle, juste d'ailleurs en amont des portes d'Angers, sortir à Péloy-les-Vignes, la bretelle numéro 13, puisqu'il y a un chantier jusqu'à Tiercé, la sortie suivante, la numéro 14. En direction de la Loire-Atlantique également, mais sur l'autoroute de Vendée, la 83, notez que la sortie 6 Chantonnet est fermé, inaccessible cette nuit. On va aussi parler de la 85 depuis Angers. Vous quittez le Maine-et-Loire, direction peut-être Vierzon ou inversement dans les deux sens sur cette A85, la sortie Beaufort-en-Vallée. La numéro 1 est aussi prise dans les chantiers de la nuit. Et puis on termine en région centre sur la 71 dans le Loiret. Vous quittez peut-être la région d'Orléans et en l'occurrence direction Bourges, direction Clermont-Ferrand et Limoges, la sortie Orléans centre, la numéro 1 est là aussi concernée par des travaux de rénovation des chaussées et elle est donc évidemment fermée.
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0: Allez, comme promis, du côté de la météo, les dégradations à base de pluie reprennent à nouveau du service en arrivant dans la matinée par le nord, les côtes de la Manche, des épisodes pluvieux qui au fil de la journée vont aussi gagner le littoral atlantique où il faudra aussi se méfier de vent par endroit. Et globalement, ces pluies vont gagner les trois quarts du pays, à l'exception de la Côte d'Azur où va encore régner un soleil éclatant en totale contradiction avec le ciel qui fera bien grise mine partout ailleurs. Rapide coup d'œil au thermomètre avec des normales de 13 à 18 degrés le matin, au pic de la journée, pas plus de 15 degrés près de la Manche, 17 à 20 pour le reste, et des maximales de 26 degrés possibles sur le pourtour méditerranéen. Ah oui, avec le jingle, effectivement, la météo ne peut que mieux se lancer. Bon, la météo, donc on vient de la faire sur le 107.7. On va pouvoir rouler en musique dès à présent avec Charlotte Cardin et Mylène Farmer sur les prochains kilomètres.

C'est à qui le tour, tout dernier morceau de Mylène Farmer, le retour de l'artiste française sur la scène musicale. 3h11, ça roule très très bien pour vous, quelle que soit votre destination, quelle que soit la région que vous traversez, la route que vous empruntez en ce moment. Point trafic complet à 3h15 après The Course, les Irlandais avec Dreams.

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1: Il va falloir vous adapter concernant la pluie sur votre parcours, particulièrement si vous roulez en ce moment sur l'A11 pour rejoindre Nantes, ou la pluie d'ailleurs à l'arrivée à Nantes sur la Loire-Atlantique et d'ailleurs le long globalement de ce littoral jusqu'aux côtes bretonnes. Ce sera particulièrement marqué encore par ces averses du moment. La chaussée sera aussi très humide sur l'A10 du côté de Tours, d'Orléans, du côté de Poitiers également. Pensez bien à augmenter vos distances de sécurité avec les véhicules qui vous précèdent pour éviter les mauvaises surprise vis-à-vis de cette chaussée donc bien humide. Vous roulez sur la 71 en ce moment, peut-être direction Clermont-Ferrand, direction Limoges, direction Bourges. Eh bien, cela tombe bien puisqu'il y a toujours une information importante concernant le dépannage d'un autocar sur le bord des voies, kilomètre 171. Il va falloir encore serrer à gauche puisque vous êtes toujours privé de la voie la plus à droite. Ça, c'était pour cette petite information trafic du moment dans la région centre. On va se retrouver maintenant pour les chantiers à vous rappeler du côté de la Nouvelle-Aquitaine. Nous allons prendre la route entre Bordeaux et Bayonne, ou Bordeaux et Saint-Sébastien sur la 63. Il y a dans la région de Bayonne d'abord ce chantier. La 63 est fermée en direction de Bordeaux entre Biriatou-Andaille et Saint-Jean-de-Luz Sud, sortie 1 et 2. La sortie 1 est donc obligatoire. Toujours en direction de Bordeaux, il y a cet autre chantier de la DIRA, direction des routes atlantiques, entre Marcheprime et Sestas. C'est une quinzaine de kilomètres qu'il faudra aussi là aussi contourner par le réseau secondaire, hein, depuis la sortie 23 Marcheprime. Sur la rocade bordelaise, en sens intérieur, il y a ce chantier, cette fermeture depuis Bègle jusqu'à Chanteloiseau, sortie 20 et sortie 17. Et puis pour terminer du côté de la Gironde, si vous empruntez la Nationale 89, vous ne pourrez pas le faire depuis cette rocade, puisque c'est fermé depuis la rocade jusqu'à Ivrac, le poteau, sortie numéro 2 sur cette Nationale 89. Could I have this kiss forever? C'est le titre de ce morceau qui entremêle les voix de Whitney Houston et d'Enrique Iglesias.

0: C'était Jetlag, le tout nouveau morceau de Louisa, la Rennaise, sur le 107.7, 3 heures passées de 23 minutes. On roule jusqu'à 3h30 avec deux autres titres et puis ensuite on reviendra sur le trafic, sur ces autres zones de travaux du moment, du côté de la 64 et du périphérique toulousain.
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0: Vous allez entendre les Beautiful Faust juste derrière ma voix avant de retrouver George Michael dans la foulée.

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1: Toujours pour vous accompagner sur la moitié ouest du pays, entre l'Île-de-France, les Pays de la Loire, la région centre, la Nouvelle-Aquitaine ou même l'Occitanie. On commence d'abord dans les Pays de la Loire. On commence par parler de cet animal errant, ce chevreuil, chevreuil qui pourrait se trouver près de Vauvois si vous roulez sur la 87 entre Angers et La Roche-sur-Yon. C'est localisé au kilomètre 55, signalement aussi à proximité de Cholet-Sud, la bretelle de sortie numéro 27. Un bon point de repère que vous pouvez garder en tête. Attention à vous dans les deux sens de circulation au cas où l'animal tenterait de traverser les voies. L'actualité trafic, ce sont aussi ces zones de travaux. Je vous avais promis de parler de l'A64 notamment. On y vient tout de suite avec en Occitanie cette fermeture de l'Escar, la sortie 9.1 sur cette A64 dans les deux sens de circulation. Notez aussi si vous abordez Toulouse, si vous quittez plutôt Toulouse pour prendre l'A64 en direction de Bayonne, que la sortie est obligatoire à Murénor, la sortie 35, puisque jusqu'à Portet-sur-Garonne, c'est encore totalement fermé cette nuit. Notez aussi que le périphérique intérieur toulousain est fermé en provenance de la 61, de la Méditerranée. C'est fermé en direction de Tarbes et de Blagnac, depuis le Palais jusqu'à Rangueil. Là aussi, c'est donc une sortie obligatoire au Palais qui vous attend pour contourner ce chantier nocturne. Dans le prochain point trafic de 3h45, nous évoquerons les chantiers plus au nord, du côté de la Vendée, de l'A11, de la 85 ou encore la 71.
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1: Merci d'avoir choisi le 107.7. À suivre votre rendez-vous santé en cette semaine de prévention du diabète. Nous parlerons de cette maladie qui touche près de 4 millions de Français. Le nombre de nouveaux cas pourrait pourtant être réduit grâce à une prise en charge précoce. Les détails juste après Nash.
2: Bleu.

0: Nac, les sentiments et la couleur de l'amour, surtout la musique dans les prochaines minutes sera celle de Marie-Sara. Attention, si vous êtes sur la 87 direction La Roche-sur-Yon ou direction Angers, il se pourrait qu'un animal, un chevreuil, se trouve toujours près de vos voies, secteur de Cholet, kilomètre 55. Tout de suite, votre rendez-vous santé en partenariat avec le magazine Bien-être et Santé. À l'occasion de la Semaine nationale de prévention du diabète de type 2, les pharmacies se mobilisent pour sensibiliser et repérer les patients à risque. Charlotte Latour est avec Juliette Legros, directrice de la rédaction du magazine, pour nous en dire plus.
1: Sur les plus de 4 millions de Français touchés par le diabète, 92% sont atteints du diabète de type 2. D'ici l'an prochain, on pourrait compter 500 000 nouveaux cas, mais on peut retarder l'arrivée de la maladie, voire même l'éviter. Avant d'en parler, déjà, qu'est-ce que c'est que le diabète de type 2, Juliette Legros ?
2: C'est une maladie qui fait monter trop haut le sucre dans le sang. Le corps fabrique encore de l'insuline, mais elle agit moins bien. Avec le temps, ça fatigue l'organisme, ça peut même abîmer plusieurs organes si c'est pas surveillé. Les principales causes, elles sont connues, c'est le surpoids, la sédentarité et une alimentation trop riche ou déséquilibrée.
1: Comment détecte-t-on la survenue de la maladie ?
2: Ça peut être une soif excessive, des envies d'uriner fréquentes, une fatigue inhabituelle, d'où l'intérêt d'un dépistage. Alors souvent, c'est par une prise de sang prescrite par le médecin, mais, et donc ça c'est nouveau, en pharmacie, le dépistage peut avoir lieu, il va débuter par un questionnaire qui permet aux pharmaciens de repérer les personnes à risque avec des critères comme l'âge, l'indice de masse corporelle, le fameux IMC, le tour de taille ou des antécédents familiaux. Et si le score il dépasse un certain nombre de points, le pharmacien il procède un test dit capillaire. Il s'agit en fait d'un prélèvement d'une goutte de sang au bout du doigt, immédiatement analysé avec un lecteur de glycémie.
1: Ces procédés sont en place dans toutes les pharmacies ?
2: Pas dans toutes. La Fédération française des diabétiques a lancé en 2012 la Semaine nationale de prévention qui a lieu en ce moment. Et c'est dans ce cadre que les pharmaciens partenaires de cette semaine peuvent proposer un test de dépistage à l'officine. À noter, je le précise, ce test, il n'est pas encore pris en charge par l'assurance maladie. Et selon les pharmacies, le test, il est payant. Mais en général, c'est vraiment pas très cher ou gratuit ou pris en charge par la mutuelle.
1: Et alors, en quoi est-ce que cela permet de retarder la survenue de la maladie, ce test ?
2: Plus la maladie, elle est détectée tôt, plus les risques de complications lourdes, cardiovasculaires, rénales, oculaires, neurologiques, peuvent être limités. Du coup, si la mesure du test de la glycémie y dépasse les seuils de vigilance, le patient il est orienté vers son médecin traitant pour une prise en charge rapide et adaptée.
1: Alors on insiste bien sur le fait que ce test n'est pas encore généralisé. Et pourquoi d'ailleurs, Juliette ?
2: En fait, il ne l'est pas encore, mais il devrait l'être prochainement. Là, la Caisse nationale de l'assurance maladie, elle est en train de mettre au point ce nouveau dispositif d'accompagnement qui devrait être déployé à l'échelle nationale au 1er janvier 2027. Et ça deviendra gratuit pour les patients.
1: Merci Juliette Legros. Bien-être et santé magazine à retrouver dans toutes les pharmacies partenaires. 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
1: Et on va se retrouver encore une fois pour un point sur le trafic. Tout est calme sur la route, pas de difficultés si on met de côté une météo un peu difficile quand même du côté des Pays de la Loire, du côté de le littoral atlantique, toujours beaucoup de pluie sur votre parcours, justement en direction de Nantes. On va attirer surtout votre attention sur ces travaux, ces zones de travaux et ces chantiers. Donc, du côté de la 83 d'abord, avec en direction de la Loire-Atlantique, la sortie 6 pour Chantonnay, toujours fermée en ce moment. Sur les voies de la 11, c'est pareil, il y a aussi un chantier direction Nantes, juste avant les portes d'Angers, entre Péloy-les-Vignes et Tiercé, numéro 13 et 14. Il faut donc sortir à Péloy-les-Vignes pour contourner ce chantier, cette zone de travaux d'inspection sur la chaussée. Tiens, je vous retrouve au passage pour rester dans les Pays de la Loire quelques instants sur la 87, non pas pour un chantier, mais pour vous rappeler qu'il y a peut-être toujours un chevreuil près de vos voies. Un patrouilleur va inspecter cette portion, kilomètre 55. Nous sommes à proximité des portes de Cholet, juste à proximité de Cholet Sud, la sortie qui porte le numéro 27. Gardez bien ce point de repère et restez prudent quand vous passez dans ce secteur de la 87. Si vous quittez le Maine-et-Loire, si vous étiez à proximité d'Angers sur la 11 et que vous prenez la 85 direction Tours et Vierzon, sachez que sur cette A85, d'ailleurs, pas seulement dans cette direction, mais aussi en direction d'Angers, la sortie Beaufort-en-Vallée, sortie numéro 1, est fermée en ce moment. Pour terminer, du côté des travaux, on prend la route sur l'A71, peut-être en ce moment, depuis l'A10, depuis Orléans, sur l'A71. Notez que la sortie Orléans-Centre est aussi concernée par des travaux. Elle est donc fermée en ce moment même. Allez, voici Queen avec ce You Don't Fool Me. On écoutera aussi Doja Cat sur la route.

L'un des titres emblématiques de Doja Cat, Say So, 3h54. Après la rappeuse américaine, il y a tout de suite la chanteuse Gwen Stefani avec ce 4 in the morning. Les Blues Brothers seront aussi de la partie, se préparent en coulisses pour terminer la route avec vous jusqu'à 4h du matin. Et moi, je vous retrouve ensuite à partir de 4h pour l'actualité, les prévisions météo et ce temps pluvieux dans le quart nord-ouest particulièrement, ainsi que l'actualité trafic qui reviendra dans la foulée. Il s'agira de repartir du côté des chantiers qui vous concernent.

0: Pleine puissance avec les Blues Brothers sur le 107.7. Bienvenue à vous qui nous rejoignez. Il est tout juste 4h.
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0: Bonjour à toutes et à tous. Fumée blanche à Washington cette nuit en phase de pourparlers depuis avant-hier sous l'égide des États-Unis. Israël et le Liban ont passé un nouvel accord incluant un cessez-le-feu. Le protocole qui conditionne l'arrêt complet des tirs du Hezbollah évoque la création de zones pilotes qui seraient sous contrôle de l'armée libanaise et où les forces du mouvement pro-iranien seraient bannies. De nouvelles négociations directes sont prévues la semaine du 22 juin, en fait savoir les deux États. Nouvelle défaite en interne. Infligé à Donald Trump, le président américain qui essuie ces dernières semaines les critiques sur la guerre menée au Moyen-Orient a fait face à un vote de la Chambre des représentants pour adopter un texte ordonnant le retrait des troupes américaines en Iran. Un texte adopté grâce aux voix de 4 députés républicains. La résolution reste à ce stade symbolique, étant donné le droit de veto que peut exercer Donald Trump. En France, l'enquête se poursuit dans le sillage de la disparition de Liana, cette collégienne de 11 ans qui n'a plus donné signe de vie depuis vendredi dernier. Le principal suspect, toujours entre les mains des autorités et soupçonné de l'avoir enlevé, fait l'objet de plusieurs procédures judiciaires depuis 2017. À chaque fois, il s'agit de plaintes pour viol sur mineur. On a appris que la dernière en date a été déposée hier à l'encontre de l'homme de 41 ans. L'actualité, c'est aussi ce drame après la découverte lundi d'une jeune femme de 25 ans poignardée dans son appartement du centre-ville de Martigues, dans les Bouches-du-Rhône. Jeune femme victime de 58 coups de couteau, d'après les autorités. Son compagnon, qui a été placé en détention provisoire pour homicide sur conjoint, nie toute implication. Et puis, pas de pause pour cette nuit de, pas de pause de balle orange de l'autre côté de l'Atlantique. Jour J pour les grandes finales des playoffs en NBA. La coqueluche du basket français Victor Wembanyama et les San Antonio Spurs affrontent en ce moment leur coriace adversaire new-yorkais 55 à 48 en faveur de San Antonio. C'est la reprise après la mi-temps. 4h02 sur le 107.7, retour de l'actualité dans une heure. Tout de suite, restez bien branchés. On passe à la météo. Les dégradations à base de pluie reprennent à nouveau du service en arrivant dans la matinée par le nord, les côtes de la Manche, des épisodes pluvieux qui, au fil de la journée, vont aussi gagner le littoral atlantique, comme c'est déjà le cas d'ailleurs en ce moment, où il faudra aussi se méfier de vent par endroit. Et globalement, la pluie va gagner les trois quarts du pays, à l'exception de la Côte d'Azur, où va encore régner un soleil éclatant, en totale contradiction avec le ciel qui fera bien grise mine partout ailleurs. Un rapide coup d'œil au thermomètre, avec des normales de saison, 13 à 18 degrés, le matin et au pic de la journée, un pas plus de 15 degrés près de la Manche, 17 à 20 pour le reste et des maximales de 26 degrés possibles sur le pourtour méditerranéen.
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0: La page est quasiment blanche devant mes yeux. En tout cas, il n'y a pas de difficulté à l'horizon. Pas d'animaux errants comme c'était le cas tout à l'heure sur la 87. Pas d'accident à cette heure-ci. Simplement des zones de travaux. Je vous retrouve en Nouvelle-Aquitaine. On va faire région par région en fonction des différents points trafic. Et on va commencer cette heure avec cette région Nouvelle-Aquitaine. Dans la région de Bayonne, sur l'A63, je dois vous rappeler qu'en direction de Bordeaux, il y a un chantier entre Biriatou-Andaille et Saint-Jean-de-Luz-Sud. Les sorties 1 et 2, vous devez donc sortir à Biriatou-Andaille. Il y a un autre chantier à l'autre bout avant d'arriver jusqu'à Bordeaux, du côté de Marcheprime et jusqu'à Sestas. La sortie Marcheprime 23 est aussi obligatoire. Il faudra passer sur le réseau secondaire pour contourner cette quinzaine de kilomètres inaccessibles. Du côté de la rocade bordelaise, en sens intérieur, il y a cette fermeture entre Bègles et Chanteloiseau, sortie 20 et 17 respectivement. Fermeture toujours en cours en ce moment. Et je termine par ce chantier du côté de la Nationale 89. Fermé depuis la rocade bordelaise jusqu'à Ivrac, le poteau, la sortie numéro 2 de cette nationale 89. Prochain point trafic dans une dizaine de minutes et des zones de travaux que l'on abordera qui sont d'actualité toujours du côté de la 64 et du périphérique toulousain.
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0: Très bonne route avec la musique 10 minutes avec Zara Larsson, Fuck the Fox, juste après également un morceau de Robbie Williams attendu dans ce quart d'heure.

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1: À l'ombre d'une difficulté sur les routes de la moitié ouest à cette heure-ci, on va pouvoir reprendre le fil de nos zones de travaux. Je vous retrouve cette fois-ci sur la 64 en Occitanie. Nous étions tout à l'heure sur la 63, notamment, et nous étions aussi près de Bordeaux. Là, nous passons sur la 64 avec cette fermeture toujours dans les deux sens concernant la sortie Lescar qui porte le numéro 9.1. C'est entre Bayonne et Pau et il y a à chaque fois dans un rayon de 5 km d'autres possibilités pour sortir, quitter cette A64, cette pyrénéenne. Pyrénéenne qui au départ de Toulouse est fermée direction Bayonne entre Portet-sur-Garonne et Muret-Nord, les sorties 37 et 35 respectivement. Notez aussi si vous rejoignez Toulouse, mais depuis la 61 que le périphérique intérieur toulousain est toujours fermé direction Blagnac et Tarbes entre Le Palais et Rangueil. Ce qui veut dire que Le Palais, la sortie 19, est une sortie obligatoire pour vous en provenance de la 61 notamment.

Les grandes heures de David Guetta avec ce morceau Love is Gone sur le 107.7. Non, l'amour ne part jamais, tout comme l'infotrafic qui, tous les quarts d'heure, eh bien, reprend ses droits. Ce morceau nous ramenait en 2007. En tout cas, d'autres titres que l'on va entendre, un plus récent, collaboration entre deux artistes français que sont Zawi et Stéphane. Il y aura aussi les Face No More ou encore la Lisa Stansfield jusqu'à 4h30 et ensuite le retour du trafic arrivera à 4h30 donc.

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1: Toujours à vos côtés pour vous accompagner, vous guider et vous indiquer au mieux ce qui peut vous concerner sur la route en ce moment. Et en l'occurrence, les seules choses qui vous concernent, ce sont d'abord des zones de travaux. Nous étions tout à l'heure aux autres. De Toulouse, le long des Pyrénées. On passe maintenant du côté de l'autoroute de Vendée. Vous êtes en direction de Nantes. Je vous rappelle que sur la 83, la sortie numéro 6 pour Chantonnay est toujours fermée cette nuit. Et donc en ce moment. Si vous êtes aussi en direction de Nantes, mais par la 11, eh bien, il y a une fermeture aussi entre deux sorties, entre Péloy-les-Vignes et Tiercé, les sorties 13 et 14. Il faudra donc quitter la 11 à Péloy-les-Vignes pour contourner ce petit chantier. Depuis la 11, vous basculez peut-être sur la 85. A85 fermée au niveau de Beaufort en Vallée, sortie numéro 1. Et ce, dans les deux sens de circulation, aussi bien en direction de Vierzon que d'Angers. Et puis on termine du côté de l'A71 avec sur cet axe Orléans-Bourges notamment, eh bien l'impossibilité de sortir à Orléans-Centre, la bretelle qui porte le numéro 1 uniquement quand vous quittez Orléans depuis cette A71, puisque dans l'autre sens elle reste encore ouverte, hein, cette bretelle de sortie. Une fois qu'on a parlé des chantiers, on a parlé d'à peu près tout, on reste quand même prudent vis-à-vis de cette météo. La pluie qui va continuer tout au long de cette journée, eh bien ne perd pas en intensité en ce moment. Vous trouverez des chaussées bien humides. Alors, le long de l'autoroute de Vendée où nous étions quelques instants, il y a quelques instants, dans certains secteurs plus localisés qui sont bordés par la 11, notamment aussi, je pense à vous, du côté du Mans, je pense à la 28 si vous allez vers la Normandie, vers Alençon aussi. En ce moment, adaptez bien votre conduite. Restez avec de meilleures distances de sécurité que d'habitude encore. Et puis, pensez bien sûr à la règle d'or 110 km/h au lieu de 130 quand vous roulez sous la pluie.
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1: À suivre, votre Magoto consacré aujourd'hui à la nouvelle BMW iX3 qui bat des records d'autonomie avec plus de 510 km sur autoroute. Présentation de ce véhicule qui préfigure l'automobile électrique de demain. Juste après Stromae, voici ta fête.

0: C'était le Belge Stromae. À l'instant, 4h35 tout à l'heure, il y aura Sienna Spiro dans votre autoradio. Allez, place d'abord à votre rendez-vous Magoto sur le 107.7. Nous retrouvons Sébastien Datte en compagnie d'un journaliste de l'Automobile Magazine.
1: Cette semaine, je suis aux côtés de Christophe Congréga. Bonjour Christophe.
2: Bonjour.
1: Sujet transversal consacré à l'autonomie des véhicules électriques cette semaine, avec notamment l'essai du nouveau BMW iX3 qui bat des records en matière justement d'autonomie.
2: Effectivement, c'est la première fois que nous avons noté sur autoroute une autonomie supérieure à 500 km.
1: Énorme.
2: Aujourd'hui, on dit énorme pour une électrique. Une voiture thermique, elle fait largement plus.
1: Mais le résultat, c'est vraiment comparable pour le coup.
2: Voilà, c'est ça. On s'en rapproche de très près. D'autant que les recharges sont promises en assez peu de temps, en gros, au moins de 20 minutes.
1: Oui, parce qu'il y a l'autonomie et le temps de recharge qui est extrêmement important.
2: Exactement, parce que aujourd'hui, cet iX3, il embarque une technologie 800 volts. Et il y a un autre atout qui est un peu plus technique, c'est du carbure de silicium dans l'électronique
1: ouais, là, on
2: qui contrôle tout ça. Alors on est technique, mais ça fait gagner des fois 20% de consommation, donc d'autonomie. Donc ces trois technologies, grosse batterie, 800 volts, charge rapide et le carbure de silicium, ça permet d'avoir des voitures électriques qui aujourd'hui permettent de voyager loin et donc d'être polyvalentes.
1: Avec ces chiffres, on le comprend, l'autonomie et le temps de recharge, c'est très très bon. Mais c'est très très cher aussi, on est chez BM en plus.
2: Il démarre à 71 900 euros, donc avec quelques options, on est vite à 80 000 euros. Donc c'est pas encore pour tout le monde, on peut espérer que ça se démocratise, on sait pas combien de temps ça va prendre. Ces technologies sont très coûteuses, ça va prendre du temps.
1: Oui, parce que c'est l'idée, c'est quand même pas un très très grand véhicule, donc on peut imaginer retrouver cette technologie, peut-être même chez nos Français dans les années qui viennent, avec des prix en baisse.
2: Alors on espère, Renault a annoncé qu'ils allaient faire dans quelques temps des batteries qui marcheront sous 800 volts et avec du carbure de silicium aussi. Ça sera évidemment sur leur haut de gamme, on ne sait pas tout à fait à quel prix, ça sera moins cher que chez BMW évidemment, ça sera peut-être pas quand même à la portée de toutes les bourses, mais en tout cas la tendance est là, ça progresse.
1: C'est encourageant et on retrouvera peut-être aussi des occasions finalement dans les années qui viennent au fur et à mesure, ce qui permettra de retrouver ces véhicules un petit peu plus abordable. Cheval à bascule, c'est le titre de l'article que vous consacrez à cette BMW iX3 et des records donc d'autonomie à trouver dans le dernier numéro de l'Automobile Magazine. À très bientôt, Christophe Congréga.
2: À bientôt.

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1: Il est désormais 5h moins le quart et ça ne change pas. C'est toujours aussi tranquille sur les axes de la moitié ouest, depuis les Pays de la Loire, la région centre, l'Île-de-France, la Bretagne, la Normandie. Vous circulez aussi en ce moment en Occitanie et même en Nouvelle-Aquitaine. C'est sur cette dernière région que l'on va s'arrêter, dans cette dernière, pour des travaux. Des chantiers toujours en place du côté de la rocade bordelaise. La rocade intérieure reste fermée en ce moment entre Bègles et Champloiseau, les sorties 20 et 17. Notez que si depuis la rocade vous vouliez basculer sur la Nationale 89, vous ne pourrez pas le faire comme c'est habituellement le cas, puisque la Nationale 89 est fermée entre la rocade bordelaise et Ivrac, le poteau sorti qui porte le numéro 2. Ça c'est sur le réseau secondaire, en tout cas ce sont des zones au-delà du réseau Vinci Autoroute. Nous nous retrouvons sur la 63 dès à présent, avec en l'occurrence cette fermeture du côté de Marche Prime, la sortie 23 qui est obligatoire, puisque sur les 15 km qui suivent jusqu'à Cestas, il y a des travaux en ce moment, et donc il faut passer encore sur le réseau secondaire. La 63 en direction de Bordeaux, on termine avec cette autre zone à contourner par le réseau secondaire, entre Biriatou-Andaille et Saint-Jean-de-Luz-Sud, sortie 1 et 2. Entre ces deux-là, il y a divers travaux d'entretien en ce moment. La reprise du titre Your Song avec la voix de Billy Paul.

C'était Head and Heart avec Eagle Eye, avec Joel Curry et Nick. L'Eagle Eye Cherry, par contre, arrive, oui, juste après cela. Ils arrivent pour vous conduire jusqu'à 5 heures, jusqu'à l'actualité. Et ensuite, il y aura un point sur les prévisions météo. Et puis, on fera un aperçu des routes de la moitié ouest avec le retour du trafic. Notez qu'il y aurait un accident qui se serait produit sur les voies de la 87 en direction de Cholet, de La Roche-sur-Yon, en l'occurrence après les ports de Cholet, juste avant la sortie 29 pour le secteur des Herbiers, kilomètre 76. Restez prudents, les Eagle Eye Cherry sont à vos côtés. Voici Save Tonight.

0: Save Tonight, les Eagle Eye Cherry sur votre route à désormais 5h. Bienvenue à vous sur le 107.7.
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0: Bonjour à toutes et à tous. La trêve sera-t-elle respectée au Liban? Alors qu'Israël et le Hezbollah n'ont cessé les combats ces dernières semaines, malgré le cessez-le-feu théorique, les représentants de l'État hébreu et du Liban ont acté depuis Washington une nouvelle trêve. Le texte conditionne un arrêt complet des tirs du Hezbollah et vise à exclure les forces du mouvement pro-iranien des zones pilotes, des espaces qui seraient sous contrôle de l'armée libanaise. Un nouveau round côté pour parler se tiendra la semaine du 22 juin en vue d'un accord global entre les deux États. Israël qui, sur un autre front, a lancé de nouvelles attaques sur la bande de Gaza, des frappes qui ont fait au moins 8 morts, d'après les autorités palestiniennes. Dans le lot des grands conflits, la Russie a fait état de 3 morts en Crimée annexée dans une attaque qu'elle a imputée à l'Ukraine. L'Ukraine qui avait déjà fait 7 morts dans une frappe sur un bus du côté de l'oblast de Donetsk, contrôlé aussi par les forces russes. Côté ukrainien, des bombardements russes ont fait une dizaine de morts dans plusieurs régions, selon les autorités locales, au moment où le chef de l'OTAN, Marc Rutte, est arrivé à Kiev pour une visite. En France, le gouvernement est freiné dans le dossier de la loi de programmation militaire après un vote inattendu du Sénat. Le Premier ministre Sébastien Lecornu a appelé le Parlement à trouver une solution alors que le Palais Bourbon a voté en faveur de la suppression de la trajectoire budgétaire des armées d'ici 2030. Enfin, pour un mot de sport, fin de journée tricolore sur la terre battue de Roland-Garros en faveur des Italiens. Flavio Cobolli, tout comme Matteo Arnaldi, ont décroché leur ticket pour les demi-finales, le second ayant profité du forfait d'un autre compatriote italien, Matteo Berrettini. Chez les dames, la journée aura été marquée par un séisme avec l'élimination de la favorite, la Bélarusse et numéro 1 mondiale Arina Sabalenka, qui a complètement craqué en fin de match en se faisant infliger un 6-0 dans la dernière manche par son adversaire russe, Diana Schneider. Je sais tes matchs de l'actualité, en tout cas à 5h02 sur le 107.7. Prochain point dans une heure en la matière. Restez bien branchés, on va maintenant parler de la météo. Les dégradations à base de pluie reprennent à nouveau du service en arrivant dans la matinée par le nord et le long des côtes de la Manche, comme c'est le cas déjà d'ailleurs en ce moment. Des épisodes pluvieux qui, au fil de la journée, vont gagner le littoral atlantique, où il faudra aussi se méfier d'ailleurs du vent par endroit. De la pluie sinon qui va globalement gagner les trois quarts du pays, à l'exception de la Côte d'Azur, où va encore régner un soleil éclatant, en totale contradiction avec le ciel qui fera bien grise mine partout ailleurs. Rapide coup d'œil au thermomètre, avec des normales de saison, 13 à 18 degrés le matin et au pic de la journée, pas plus de 15 degrés près de la Manche, 17 à 20 pour le reste, et des maximales de 26 degrés possibles sur le pourtour méditerranéen de Perpignan à Montpellier.
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0: L'infotrafic à 5h03. Bienvenue à vous si vous vous branchez tout juste sur le 107.7. Peut-être déjà en direction des grandes agglomérations sur la route du travail. Route sur laquelle, tout se passera sans encombre, hein, sans difficulté particulière. Alors, on va mettre de côté la météo qui, pour le coup, elle, est un frein, entre guillemets, pour vous. En tout cas, une difficulté spécifique, des conditions de conduite dégradées du côté de la Loire-Atlantique, de la Vendée en ce moment, notamment sur l'A83 entre Niort et Nantes. On y reviendra de toute manière sur cette météo un peu difficile. Un accident se serait produit d'ailleurs du côté des Pays de la Loire sur l'A87 en direction de La Roche-sur-Yon. Vous avez passé les portes de Cholet. Je vous rappelle qu'il y aurait donc peut-être un véhicule accidenté sur bande d'arrêt d'urgence, kilomètre 76, juste avant la sortie qui s'appelle Les Herbiers et qui porte donc le numéro 29. Ça, c'était pour l'actualité du côté des Pays de la Loire, mais on va surtout parler travaux dans ce point de trafic. Il y a encore quelques chantiers qui sont en place en ce moment. Je vous retrouve dans le sud-ouest. Vous m'entendez le long des Pyrénées sur la 64. Je vous parle de cette sortie toujours fermée. L'Escar, la numéro 9.1, c'est entre Bayonne et Pau. Elle est toujours inaccessible dans les deux sens de circulation. À 64 que vous récupérez en quittant Toulouse, direction Bayonne peut-être. eh bien, c'est fermé, cette A64, sur quelques kilomètres entre Portée-sur-Garonne et Murénor, les sorties 37 et 35, ce qui fait que la sortie 37 Portée-sur-Garonne est obligatoire pour contourner cette zone de travaux. Et puis, un mot pour vous qui rejoignez peut-être l'agglomération toulousaine, la Ville Rose, par l'A61, vous arrivez sur le périphérique intérieur, sachez qu'en direction de Blagnac et de Tarbes, il y a toujours ce chantier entre le Palais et Rangueil, ce qui fait que vous devez sortir par le réseau secondaire, vous quittez le périphérique intérieur au Palais, cette sortie numéro 19.
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Les grandes heures de Jane, l'artiste française avec Makeba 5h08, c'est le morceau qui l'a révélé à la scène musicale. On s'écoute Angel et Justice, une belge avec ses deux français sur What You Want, c'est le projet qu'ils ont en commun depuis quelques mois. Il y aura aussi les Irlandais de U2 avec leur titre très politique, leur tout dernier projet musical également, pour vous conduire au point trafic de 5h15, où il sera notamment question des autres zones de travaux dont je n'ai pas pu vous parler il y a quelques instants. Et surtout de cet accident, un véhicule accidenté sur le bord des voies de la 87, direction La Roche-sur-Yon, kilomètre 76.

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1: Et l'infotrafic à 5h16, eh bien, ne se résume quasi exclusivement qu'à des zones de travaux, des chantiers qui sont toujours en place. Certains d'entre eux viennent aussi de prendre fin. On va faire le point sur tout cela. D'abord, je tiens à vous rappeler et à vous confirmer la suspicion d'un véhicule à l'arrêt, d'une gêne au trafic dont je vous parlais sur la 87 depuis quelques temps déjà, depuis une bonne trentaine de minutes. En l'occurrence, il y a bel et bien, en direction de La Roche-sur-Yon, ce véhicule accidenté au kilomètre 76, vraiment juste en amont de la sortie 29 pour le secteur des Herbiers. Vous avez passé les portes de Cholet, il va falloir serrer à gauche puisque ce véhicule vous gêne légèrement sur la voie de droite. Pour l'instant, ce n'est pas protégé, hein. On attend toujours un patrouilleur. Ah si, ça y est, à l'instant, un patrouilleur est en train d'arriver sur place. Il va protéger donc la zone et très probablement neutraliser donc cette voie de droite pour votre sécurité. On va rester du côté des Pays de la Loire pour les zones de travaux qui sont toujours en cours. Nous sommes à chaque fois en direction de Nantes. D'abord sur la 83, avec la sortie Chantonnay numéro 6 qui reste toujours fermée en ce moment pour des travaux sur la chaussée. Nous sommes sur la 11 également. Nous étions plutôt sur la 11 avec cette réouverture qui est en train de se profiler. Il y avait cette sortie obligatoire du côté de Péloy-les-Vignes en direction d'Angers de Nantes. Ça y est, vous allez pouvoir continuer la route. Plus besoin de quitter la 11 et de contourner une zone de travaux. Le chantier a pris fin sur cette portion de l'autoroute A11. Il reste que depuis l'A11, si vous basculez direction Tours et Vierzon sur l'A85, la sortie Beaufort-en-Vallée numéro 1, eh bien, pour l'instant, est toujours fermée au moment où je vous parle. D'ailleurs, elle est fermée aussi pour vous dans l'autre sens si vous rejoignez Angers, le Maine-et-Loire. On termine sur l'A71, cet aperçu des travaux et une autre bretelle de sortie concernée encore par ce chantier du côté de d'Orléans-Centre, la sortie qui porte le numéro 1. Et c'est uniquement pour vous qui êtes en train de quitter peut-être Orléans. Justement, vous prenez la direction de Bourges, de Clermont-Ferrand. Vous ne pouvez pas dans ce sens-là prendre cette sortie Orléans-Centre. On poursuit la route en musique, on ne déroge pas à cette règle sur le 107.7 puisque tous les quarts d'heure on fait le point sur le trafic et qu'entre chaque quart d'heure on s'écoute quelques titres musicaux, les titres d'hier et d'aujourd'hui. C'était hier ce On My Mind avec les Sunday Drivers.

I belong to you, les mots doux de Lenny Kravitz pour vos oreilles de bon matin 5h26. Moi, je ne vous appartiens que jusqu'à 6h avant qu'un nouveau copilote, que deux nouveaux copilotes, pardonnez-moi, ne prennent le relais pour l'infotrafic pour vous accompagner tout au long de votre trajet matinal. Il y a Mabel en attendant. Pour continuer la route en musique, d'ici 5h30, on reparlera notamment de ce véhicule accidenté qui requiert des interventions sur les bords de la 87, direction La Roche-sur-Yon, kilomètre 76. Ça y est, la voie de droite vient d'être neutralisée pour votre sécurité.

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2: 5h30, bienvenue si vous venez de vous brancher à l'instant sur les ondes du 107.7, peut-être déjà en route pour le travail, pour les grandes agglomérations de la moitié ouest sur laquelle je vous accompagne encore pour une grosse demi-heure avant que de nouvelles voix, de nouveaux copilotes ne prennent le relais comme il se doit. Dans l'actualité du moment, nous avons encore des zones de travaux à évoquer ensemble. On en parlera juste après avoir rappelé qu'il y a eu un accident sur l'A87 Lac-Sanger, La Roche-sur-Yon, après avoir passé les portes de Cholet. Attendez-vous à devoir serrer sur la voie de gauche juste le temps de passer le long du kilomètre 76, puisqu'il y a des opérations en cours, prise en charge et dépannage en l'occurrence d'un véhicule kilomètre 76, et donc voie de droite et bande d'arrêt d'urgence sont occupées et neutralisées pour votre sécurité. Pensez à lever le pied en amont de ce secteur. Si vous êtes sur l'autoroute A10 en remontée vers le nord direction Paris, vous longez une zone où des cônes manifestement peuvent être renversés sur le bord des voies. C'est encore un signalement. Un patrouilleur est attendu kilomètre 494 pour vérifier tout cela et remettre en place les cônes s'ils sont bel et bien renversés. En attendant, si vous apercevez quelque chose d'anormal, vous pouvez mettre vos warnings à vos feux de détresse. Ça reste un très bon moyen pour prévenir les véhicules derrière vous. Allez, je viens au niveau des travaux. J'y viens sur ces travaux. En l'occurrence, on va se retrouver en Nouvelle-Aquitaine, notamment d'abord pour parler de cette fermeture pour accéder à la rocade bordelaise, fermeture de l'A63 du côté de Marcheprime. C'est-à-dire que cette sortie 23 Marcheprime est obligatoire pour contourner les 15 kilomètres qui suivent jusqu'à Sestas. C'est un chantier qui se développe sur ces 15 kilomètres et donc vous coupez la route, vous coupez par le réseau secondaire et notamment la départementale 1250. Notez par ailleurs, sur cette A63, toujours direction Bordeaux et la Gironde, qu'il y a une fermeture aussi entre Biriatou-Andaille et Saint-Jean-de-Luz Sud. Les sorties 1 et 2 et la même cas de figure. Il faudra aussi passer quelques instants par le réseau secondaire, sortie donc à Biriatou-Andaille. On passe aussi le long des Pyrénées. Si vous êtes sur la 64, vous m'entendez peut-être en direction de Toulouse ou inversement en direction de Bayonne dans les deux sens de circulation. Notez qu'à cette heure-ci, la sortie Lescar, la sortie qui porte le numéro 9.1, est toujours fermée, inaccessible.
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2: Dans un instant, sortir en famille, nous vous emmènerons découvrir le cloître de l'abbaye de Moissac, près de Castel-Sarrasin, un lieu célèbre pour la richesse de son décor sculpté. 8 piliers, 76 chapiteaux, tous différents, une plongée dans 1000 ans d'histoire au cœur du Tarn-et-Garonne, juste après ce Pinky Up, tout nouveau morceau de Katsai, attention, ça envoie.

0: Vous avez prévenu Katsai, ça ne rigole pas avec ce Pinky Up. Aujourd'hui, dans Sortir en famille, direction les environs de Castelsarrasin. Hélène Dali, vous nous faites découvrir l'abbaye de Moissac pour commencer.
1: À cette époque, elle est rattachée à l'abbaye de Cluny en Bourgogne, l'un des ordres les plus puissants d'Europe. Et ce rattachement change tout. Il apporte les moyens, les artisans et l'ambition. Moissac se reconstruit avec le cloître et le portail monumental de l'entrée de l'abbatiale. Loïc Lepreux du service patrimoine de Moissac.
2: Ce sont des chefs-d'œuvre de la sculpture romane. Il faut imaginer donc un grand cloître avec 76 chapiteaux sculptés en calcaire blanc. Donc ce sont des sortes de petits chapiteaux pyramidaux posés sur des colonnettes en marbre, et donc c'est finement sculpté, on dirait vraiment de la dentelle de pierre. On va retrouver les motifs romans, ça peut être des motifs végétaux, des motifs animaliers ou des personnages. Tous ces chapiteaux racontent une histoire, ils sont tous différents et tous transmettent un message.
1: Et les visiteurs, eux, observent aussi tous les détails.
3: Mais ce qu'on voit, c'est le travail de la brique, le travail de la pierre. C'est quelque chose qui est relativement bien fait pour l'époque, avec les outils que les gens disposaient.
4: Moi, ce qui m'a marqué quand j'ai visité le cloître, c'était vraiment la beauté du lieu, avec tous les chapiteaux, la lumière aussi, quand il y a le soleil, on a une très très belle lumière dans le cloître, et on voit vraiment la beauté de ces chapiteaux avec divers motifs.
5: C'est immense quand on y arrive, donc on y reste un peu bouche bée devant, tout est bouleversant, et puis il y a des énormes tableaux, c'est très intéressant à visiter.
1: L'histoire du lieu, c'est aussi le scriptorium, un espace de travail où l'on découvre comment les moines avaient accès aux livres bien avant l'imprimerie. On les appelle les moines copistes. Pourquoi ? La réponse avec Loïc Lepreux.
2: Donc ces moines, s'ils devaient avoir un livre, il fallait qu'ils le copient. Donc ils partaient de parchemin, c'est de la peau d'animal qui avait subi des traitements particuliers. Et puis ils vont donc avec une plume d'oie recopier un modèle. Et comme c'est des ouvrages extrêmement précieux par le savoir que ça renferme, donc ils vont aussi l'orner d'enluminure.
4: Au cloître de Moissac, ils peuvent vous proposer du coup de découvrir un ancien manuscrit. Et voilà, ils vous racontent du coup cette mission-là qu'avaient les moines copistes, de recopier les livres, en vous présentant aussi les différents matériaux qu'ils utilisaient, dont la fameuse plume d'oie.
1: Pour découvrir l'abbaye de Moissac et son cloître, empruntez la sortie numéro 9 Castelsarrasin de l'autoroute A62.
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La douceur par ses sifflements. Les Scorpions se vendent changement, Wind of Change. Ce qui ne change pas, c'est que c'est toujours très calme sur la route. Il n'y a quasi que des travaux, des zones de chantier toujours d'actualité. On y revient dans le détail côté trafic avec un point complet dans deux minutes juste après ce morceau de Calling. Voici Wherever You Will Go.

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1: Et toujours à vos côtés pour vous servir sur les axes de la moitié ouest. Nous sommes à la fois en Occitanie, en Nouvelle-Aquitaine, en direction peut-être de l'Auvergne-Rhône-Alpes si vous roulez sur les voies de la 89. Vous êtes peut-être plus au nord du côté du centre, des Pays de la Loire, direction la Bretagne, la Normandie ou bien l'Île-de-France. Si vous êtes d'ailleurs déjà peut-être sur la route du travail pour rejoindre les différentes grandes agglomérations de la moitié ouest, eh bien sachez-le, tout va bien se passer pour vous. Pas de difficultés à l'horizon. On a des chantiers à passer en vu, on va voir ceux qui sont encore en place pour l'instant, ceux pour lesquels les travaux ne sont pas tout à fait finis. On va d'abord passer en revue les interventions auprès d'un véhicule accidenté, si vous m'entendez, en direction de La Roche-sur-Yon, sur l'A87. Nous sommes toujours après les portes de Cholet, kilomètre 75, et je dois vous rappeler que la voie de droite reste encore neutralisée pour l'instant. C'est un secteur où, en principe, vous roulez sur deux voies, et donc il ne restera que celle de gauche pour longer délicatement ce véhicule auprès duquel les forces de l'ordre en ce moment sont en train d'intervenir. Voilà pour cette information. D'ailleurs, dans ce secteur-là, il va aussi falloir composer, en plus de la réduction de voie, eh bien, avec la météo difficile. Hein. Beaucoup de pluie, des chaussées bien humides, et donc attention, des distances de freinage qui sont un petit peu plus importantes pour longer et sillonner la Vendée, jusqu'à Nantes également, jusque dans la Loire-Atlantique, dans les terres bretonnes, quelques autres secteurs aussi sillonnés, longés par les voies de l'autoroute A11. Pensez bien à adapter votre conduite en conséquence. Allez, à 6h moins le quart, on parle donc des chantiers. On termine ce point trafic avec, bien des bonnes nouvelles déjà, puisque si vous m'entendiez sur la 63 en direction de Bordeaux, vous aviez à quitter les voies de cette A63 juste avant Biriatou. En l'occurrence, ça y est, les travaux sont terminés, tout rouvre. Plus de sorties sur cette A63, sauf du côté de Marcheprime, puisque jusqu'à la sortie suivante, les deux sorties qui suivent d'ailleurs Cestas, en fait depuis Marcheprime, la sortie 23, les 15 km qui suivent sont pris aussi dans des travaux. Ce n'est pas encore tout à fait fini. Et donc, Marcheprime reste encore la sortie obligatoire au moment où l'on se parle. Reste aussi sur la 64, cette sortie Lescar numéro 9.1 fermée, toujours pour l'instant dans les deux sens, aussi bien direction Toulouse que direction Bayonne. Et puis, toujours trois fermetures au niveau de bretelles de sortie beaucoup plus au nord sur la 85 et l'autoroute de Vendée. La 83, c'est la sortie Chantonnay qui est fermée, la numéro 6, pour vous uniquement qui roulez en direction de la Loire-Atlantique, en direction de Nantes. La dernière information sur la 85, c'est cette sortie Beaufort-en-Vallée, toujours inaccessible là aussi pour des travaux encore à cette heure-ci. Et pour le coup, c'est aussi bien en direction d'Angers que de Vierzon que vous ne pouvez pas l'emprunter. Allez, voici All Night Long. Et oui, on prolonge les affres de la nuit, j'allais le dire. Ce n'est pas très français, mais en tout cas, on prolonge les plaisirs nocturnes avec Lionel Richie.

Petit dialogue avec sa mère en contradiction. Mika, c'était Elle me dit, titre qui nous ramenait en 2011 avec ce Suédois. 5h56 sur le 107.7. On poursuit avec ce classique de Sting qui s'appelle House This Time. Il vous conduira jusqu'à 6h. 6h qui est le rendez-vous avec l'actualité. Ensuite, viendront de nouvelles voix du 107.7 pour vous accompagner, notamment celle de Quentin Lachaise qui prendra le relais sur les autoroutes du Sud-Ouest. Il y aura les prévisions météo et puis un point complet côté trafic à partir de 6h03 et des poussières. On parlera à des zones de travaux qui sont encore en cours en ce moment. Puis on reparlera des interventions qui sont aussi en cours auprès d'un véhicule accidenté sur l'A87. Je vous rappelle qu'en direction de la Roche-sur-Yon, la voie de droite est toujours occupée, neutralisée, kilomètre 75.

0: C'était Sting qui résonnait dans votre autoradio. Il est tout juste 6h. Bienvenue à vous sur le 107.7.
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0: Christelle Mollon qui sera là dans une heure. Bonjour à toutes et à tous. Fumée blanche à Washington cette nuit, en phase de pourparlers depuis avant-hier sous l'égide des États-Unis. Israël et le Liban ont passé un nouvel accord incluant un cessez-le-feu. Le protocole qui conditionne l'arrêt complet des tirs du Hezbollah évoque la création de zones pilotes qui seraient sous contrôle de l'armée libanaise et où les forces du mouvement pro-iranien seraient bannies. Un nouveau round de pourparlers se tiendra en tout cas la semaine du 22 juin en vue d'un accord global entre les deux États. Nouvelle défaite en interne infligée à Donald Trump. Le président américain qui essuie ces dernières semaines les critiques sur la guerre menée au Moyen-Orient a fait face à un vote de la Chambre des représentants pour adopter un texte ordonnant le retrait des troupes américaines en Iran. Une résolution qui reste à ce stade symbolique étant donné le droit de veto que peut exercer Donald Trump. En France, l'enquête se poursuit dans le sillage de la disparition de Liana, cette collégienne de 11 ans qui n'a plus donné signe de vie depuis vendredi dernier. Le principal suspect soupçonné de l'avoir enlevé fait l'objet de plusieurs procédures judiciaires depuis 2017. À chaque fois, il s'agit de plaintes pour viol sur mineur. On a appris que la dernière en date a été déposée hier à l'encontre de cet homme de 41 ans. Les parlementaires s'attaquent à la question du cadmium, ce métal lourd qui peut être toxique et dangereux à forte dose. Contre l'avis du gouvernement, l'Assemblée a donné son feu vert hier à un texte ambitieux qui prévoit de réduire les taux autorisés de cadmium dans les engrais phosphatés. Les opposants au projet de loi pointent pour leur part un risque pour la compétitivité de l'agriculture française. Et puis de l'autre côté de l'Atlantique, la coqueluche du basket français Victor Wembanyama avait rendez-vous avec ses premières finales des playoffs en NBA cette nuit aux côtés de son équipe, les San Antonio Spurs à domicile. Les Texans avaient particulièrement bien entamé la rencontre, mais leur adversaire new-yorkais a su se montrer plus réaliste en fin de match, concluant sur un 105 à 95. San Antonio aura très vite l'occasion de se refaire après-demain pour un deuxième duel. C'est le premier à 4 victoires qui décrochera l'ultime trophée. 6h02 sur le 107.7, retour de l'actualité dans une heure, je vous le disais, avec Christelle Mollon. Très belle matinée. Tout de suite, on passe à la météo. Et les dégradations à base de pluie reprennent à nouveau du service. Elles ont déjà marqué certains secteurs cette nuit, arrivées par le nord, les côtes de la Manche, des épisodes pluvieux qui, au fil de la journée, vont continuer à gagner le littoral atlantique, où il faudra d'ailleurs aussi composer avec du vent. Par endroits, ces pluies qui vont aussi gagner les trois quarts du pays, à l'exception, en fait, de la Côte d'Azur, où va encore pour le coup régner un soleil éclatant, en totale contradiction avec ce ciel qui fait grise mine, pour le coup, partout ailleurs. Rapide coup d'œil au thermomètre avec des normales de saison. 13 à 18 degrés ce matin et au pic de la journée, pas plus de 15 degrés près de la Manche, 17 à 20 pour le reste et puis des maximales de 26 degrés possibles sur le pourtour méditerranéen.
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0: 6h03, laissez-moi vous souhaiter la bienvenue si vous venez de vous brancher sur les ondes du 107.7, peut-être en direction des grandes agglomérations, sur la route du travail, route que vous entamez sereinement, puisque je n'ai pas l'ombre d'une difficulté à vous évoquer. Alors il y a quand même un secteur où vous avez toujours une voie dont vous êtes privé. Je vous retrouve sur l'A87 en direction de La Roche-sur-Yon. Vous avez passé les portes de Cholet et il y a eu un accident au kilomètre 75 cette nuit, en l'occurrence toujours du monde sur place pour intervenir auprès de ce véhicule, et la voie de droite donc a été neutralisée pour cette raison. Il faudra bien serrer à gauche et lever le pied s'il vous plaît. Pour ne pas vous laisser surprendre, prenez comme point de repère la sortie 29 Les Herbiers, qui se trouve vraiment juste dans la foulée de cet événement. Je vous retrouve, tiens d'ailleurs, à proximité de cette A87 qui se croise avec l'autoroute de Vendée, sur laquelle il y a encore des travaux en ce moment, un chantier, une fermeture au niveau de Chantonnet, bretelle de sortie numéro 6, uniquement inaccessible pour l'heure en direction de Nantes, puisque dans l'autre sens, il n'y a pas de problème pour sortir là. Dans le lot des chantiers toujours d'actualité, il reste aussi cette fermeture d'un autre échangeur sur l'A85, l'Axanger Vierzon. Ça ne pourrait pas tarder à rouvrir, mais toujours est-il qu'à cette heure-ci, en direction, dans les deux sens d'ailleurs, aussi bien en direction d'Angers que de Vierzon, vous ne pouvez toujours pas sortir à Beaufort-en-Vallée, la bretelle numéro 1. Voilà pour les actualités de ce matin. Notez aussi une météo un petit peu difficile, hein, si on reste globalement entre le Maine-et-Loire et la Vendée, et même la Loire-Atlantique. Beaucoup de pluie qui continue de tomber par endroits, des secteurs où la chaussée est humide, où les distances de freinage sont donc forcément un petit peu plus importantes. Il va falloir lever le pied, il va falloir penser à cette règle d'or, hein, 110 km/h au lieu de 130. Ce sont évidemment des questions de sécurité. Restez prudents, très bonne route.
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0: Les bons mots, les bons conseils, les bonnes indications, c'est une nouvelle voix sur le 177 qui va pouvoir vous les délivrer dès à présent, celle de Christelle Molon qui m'a rejoint en studio. Bonjour Christelle.
2: Bonjour Corentin, bonjour à tous. Merci Corentin d'avoir accompagné nos auditeurs tout au long de la nuit. Je prends le relais effectivement, on se retrouve à 6h15. Pour reparler du trafic et tout de suite on démarre cette nouvelle heure avec Thomas Dutronc. Bonne route.

0: Kevin Rowland avec Dexys, avec ce titre comme un Aileen sur Radio Vinci Autoroute. On se retrouve dans moins d'une minute pour un nouveau point sur vos conditions de circulation.
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0: 6h16, nouveau point sur vos conditions de circulation et on commence par cette info qui vous concerne sur l'autoroute A11. Un obstacle est signalé sur le bord de la chaussée. Il pourrait s'agir de branches d'arbres qui vous gêneraient sur l'autoroute A11. Si vous roulez dans le sens Le Mans-Paris, c'est juste après la sortie Conéré au kilomètre 146 qu'il vaut mieux serrer sur votre gauche. Direction maintenant l'autoroute A87 où il y a eu un accident. Pour vous qui roulez entre Angers et La Roche-sur-Yon, le dépanneur et le patrouilleur sont toujours sur place au kilomètre 75 et la voie de droite reste neutralisée. Vous ne passez que sur la voie la plus à gauche. Ça se passe 7 km après la sortie pour Laverrerie. Cette voiture est toujours en train d'être prise en charge et surtout ses occupants d'ailleurs. À noter également des véhicules en panne. Par exemple, si vous nous écoutez dans la région de Poitiers et que vous voulez entrer sur l'autoroute au niveau de Poitiers-Sud, l'accès numéro 30. Pour prendre la direction de Niort, Saintes et Bordeaux, il y a une voiture qui est en panne dans cette bretelle d'accès à l'autoroute. Et puis, si vous quittez l'autoroute au niveau de Mirambeau, la sortie 37, eh bien là aussi, il y a une voiture qui est tombée en panne. À cela, j'ajoute quelques zones de travaux qui entraînent toujours des fermetures dans les Pays de la Loire. Jusqu'à demain midi, la sortie Chantonnay numéro 6 de la 83 est fermée en direction de Nantes en raison de travaux sur la chaussée. Vous pouvez sortir avant à Saint-Hermine, c'est la sortie numéro 7. Et puis des travaux qui sont toujours en cours, même s'ils devraient bientôt se terminer, ça se passe dans les Pays de la Loire. La sortie Beaufort-en-Vallée numéro 1 de la 85 est fermée dans les deux sens de circulation en raison de travaux dans entretien. Vous pouvez emprunter la rocade Est d'Angers et emprunter la sortie numéro 17, mais sachez que c'est en train de se terminer ce chantier dans la région de Beaufort-en-Vallée. On se retrouve tout à l'heure à 6h30 pour un nouveau point sur vos conditions de circulation. D'ici là, on repart en musique. Voici Wax Taylor tout de suite.

0: Qui sera à l'instant sur le 107.7 priorité à l'information trafic pour vous signaler un accident qui se serait produit sur l'autoroute A19 dans le Loiret pour vous qui arrivez de l'A10 et qui roulez en direction de l'Est, en direction de l'A6 et de l'A5. Un accident, donc une voiture accidentée peut-être sur la bande d'urgence au kilomètre 103. C'est une trentaine même de kilomètres après justement vous être engagé sur l'A19 depuis l'A10. Ou pour vous donner un autre point de repère, c'est un petit peu avant la sortie pour Pithiviers.
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0: Quelques infos donc pour vous qui circulez ce matin. Notez que si vous roulez sur l'A85, eh bien comme ce soir, la nuit prochaine, à partir de 20h, donc qui est jusqu'à 7h vendredi matin, la sortie numéro 1 Beaufort-en-Vallée sera fermée dans les deux sens de circulation pour effectuer des travaux d'entretien.
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0: On repart en musique tout de suite avec Christophe Maé. Il y aura aussi Tiwayo et prochain point de trafic 6h30. Bonne route.

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0: c'était Tiwayo sur le 107.7. L'information trafic arrive.
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0: Il est 6h30, nouveau point sur vos conditions de circulation avec deux accidents en cours. Le premier sur l'autoroute A87, l'autoroute qui relie Angers à La Roche-sur-Yon, direction La Roche-sur-Yon. Après Laverrie au kilomètre 75, vous devez serrer sur votre gauche. Il y a une voiture accidentée côté droit des voies de circulation. Et puis dans le Loiret, pour vous qui avez quitté l'autoroute A10 pour vous engager sur la 19, en direction de l'Est, kilomètre 103, nous avons deux voitures accidentées sur la bande d'urgence. Il n'y a pas de gêne au trafic. Néanmoins, n'hésitez pas à serrer sur votre gauche pour respecter le corridor de sécurité entre ces véhicules accidentés et votre propre véhicule. À noter, si vous êtes sur l'autoroute A10, vous voulez quitter l'autoroute au niveau de Poitiers Sud, il y a une voiture qui est tombée en panne dans cette bretelle de sortie. Et puis, un peu plus loin, c'est la sortie Mirambeau, la sortie 37 qui est concernée également par la présence d'un véhicule en panne. Ça y est, tout est rentré dans l'ordre pour ce matin du côté de Beaufort-en-Vallée. La sortie Beaufort-en-Vallée est à nouveau accessible dans les deux sens de circulation. Les travaux sont terminés pour cette nuit, mais ils reprendront la nuit prochaine. En revanche, du côté de Chantonnay, eh bien là, il y a toujours une sortie qui est fermée en direction de Nantes. Nous sommes sur la 83 et il s'agit de la sortie numéro 6. Vous pouvez emprunter la sortie précédente Saint-Hermine, numéro 7.
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0: Dans quelques instants, nous verrons que notre priorité sur le 107.7, c'est de vous protéger des accidents. Et pourtant, ils restent encore trop nombreux. Derrière chacun d'eux, il y a des victimes et leurs proches, confrontés à de nombreuses démarches après le choc. Pour les accompagner, l'association Victimes et Citoyens publie un guide destiné à répondre à toutes leurs questions. Son président est notre invité juste après la musique d'Orelsan.

0: connaissez le code de la route, mais peut-être moins le code de la sortie de route. Il vient de paraître. Perrine Martin, vous nous en dites plus.
1: Surtout mon invité, à vrai dire, le président de l'association Victimes et Citoyens qui a imaginé ce code. Julien Thibault, bonjour.
2: Bonjour.
1: Ce code de la sortie de route, c'est en fait un guide que vous auriez pu appeler que faire en cas d'accident, non, on peut dire ça?
2: En fait, c'est un vrai guide qui parle à la fois des réflexes à avoir lorsqu'on a l'accident sur le moment venu, et finalement tout le déroulé, donc les démarches à effectuer, les délais légaux, que les victimes, malheureusement, sont la plupart du temps démunies parce qu'on leur a jamais parlé de ces phases.
1: De ce qui se passe après donc un accident. Vous, en fait, voilà. Vous faites par là de votre expérience en tant qu'association qui répond à ces questions normalement. Là, vous avez tout regroupé dans ce guide.
2: On est parti en fait du constat que au quotidien, finalement, les victimes nous contactent et nous posent exactement les mêmes questions à chaque fois. Donc, on a voulu réfléchir à un outil pédagogique qu'on pourrait justement insérer dans la formation avant le permis ou pendant le permis ou durant toute la vie, en fait, pour que les personnes soient non pas surprises, mais soient préparées.
1: Vous avez des exemples de questions très concrètes ?
2: Oui, bien sûr, ça peut être est-ce que j'ai le droit de porter plainte ? J'ai une proposition d'indemnisation de la compagnie d'assurance, est-ce que je suis obligé de l'accepter ? Je suis convoqué à une expertise médicale, qu'est-ce que je dois préparer ? Voilà, toutes ces questions qui finalement ont des conséquences parce que les problématiques derrière, ce sont des retards de prise en charge, des pertes de droits, des difficultés à prouver des préjudices, et finalement, au bout du compte, c'est ne pas comprendre le montant d'indemnisation par rapport aux besoins de la victime.
1: Le code de la sortie de route, on peut le consulter sur Internet, on peut voir quelques campagnes télé, vous avez envie de le diffuser largement. Hein.
2: Oui, bien sûr. Alors déjà, il y a un site dédié hein, qui s'appelle lecodedelasortiederoute.com qui invite les usagers finalement à faire un test comme le code de la route. Hein, et l'objectif est de leur faire comprendre que finalement, ils n'ont pas toutes les réponses aux questions. Et donc, on les invite à télécharger le guide et ils pourront avoir ce guide sous la main.
1: Et mesurer
2: si jamais ils ont besoin. Ouais.
1: Et mesurer leur niveau de connaissance. Et pourquoi pas tiens, faire quelques entraînements aussi au code de la route. Ça peut toujours servir. Merci beaucoup. En tout cas, Julien Thibault, à bientôt.
2: Merci, à bientôt.
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0: Il est 6h37 et une bonne nouvelle en provenance de l'autoroute A87 puisque l'intervention sur l'accident qui s'était produit en direction de La Roche-sur-Yon, kilomètre 75, est maintenant terminée. Vous passez de nouveau sur les deux voies habituelles. On reviendra sur vos conditions de circulation tout à l'heure à 7h moins le quart, le temps d'une petite pause et de poursuivre en musique avec notamment le duo Pascal Obispo et Yves Carr dans quelques instants. Bonne route.
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7: 16h52, sur un sentier du Pic de l'Aigle.
8: C'est beau, hein ? Ouais, mais quand même, c'est haut.
9: Ouais, mais avoue que c'est beau.
8: Mais c'est haut. 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

0: Tout de suite, l'information trafic.
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0: Et je vous rappelle tout d'abord que dans le Loiret, deux voitures sont accidentées sur le bord de la chaussée au kilomètre 103, soit une petite trentaine de kilomètres après vous être engagé sur cette autoroute A19 depuis l'autoroute A10 en direction de l'Est. Ces deux voitures sont sur la bande d'urgence, mais n'hésitez pas à vous décaler sur la voie de gauche en passant à proximité. Vous nous écoutez dans la région de Poitiers. Eh bien, notez que dans la bretelle de sortie pour Poitiers, il y a une voiture qui est tombée en panne dans la bretelle de sortie numéro 30. Ne vous laissez pas surprendre, le patrouilleur est arrivé sur place pour se placer en protection. Il y a également sur l'autoroute A85 un chevreuil qui a été signalé errant près des voies de circulation, pas très loin de la bifurcation avec l'autoroute A11. Que vous rejoigniez donc la 11 et Angers ou bien que vous quittiez la 11 pour prendre la 85 en direction de Saumur et de Tours, méfiez-vous, s'il vous plaît, ouvrez bien l'œil aux abords du kilomètre 9. Et puis notez que dans les pays de la Loire, sur l'autoroute A83, il y a une sortie qui reste fermée pour le moment, c'est la sortie Chantonnet. Elle est fermée donc depuis hier soir en fait jusqu'à vendredi midi. Elle est fermée en direction de Nantes en raison de travaux sur la chaussée. Vous pouvez quitter l'autoroute avant bien sûr au niveau de Saint-Hermine et utiliser le réseau secondaire pour rejoindre ensuite votre destination. Un mot de la région parisienne parce que les premiers ralentissements, ça y est, ont fait leur apparition à l'approche de l'Île-de-France. Vous allez mettre environ 12 minutes de plus que d'habitude pour rejoindre les portes de Paris, quel que soit l'itinéraire que vous allez emprunter. Et on poursuit la route en musique avec tout de suite Emma sur le 107.7 et son titre qui s'appelle Pitié. Bonne route à tous.
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2: Bonjour. L'Assemblée nationale a en première lecture largement voté hier soir en faveur d'une proposition de loi écologiste visant à limiter l'exposition de la population au cadmium, un métal lourd toxique. Il a été adopté contre l'avis du gouvernement qui défendait une trajectoire de baisse moins rapide. L'homme soupçonné de l'enlèvement de Liana, collégienne de 11 ans, dont on est sans nouvelles depuis vendredi dernier, avait été visé par plusieurs plaintes et signalements ces dernières années, selon la justice, qui a reçu une nouvelle plainte dans une affaire de viol sur mineur. Une nouvelle manifestation féministe a eu lieu hier soir devant le théâtre Édouard VII à Paris, où Patrick Bruel se produit dans une pièce. Par ailleurs, les trois représentations à Montréal du chanteur français accusé de violences sexuelles ont à leur tour été déprogrammées. C'est ce qu'a fait savoir l'organisateur. C'est un revers pour Donald Trump. La Chambre américaine des représentants a adopté hier soir un texte ordonnant le retrait des troupes américaines dans la guerre contre l'Iran. La résolution adoptée avec les voix de 4 députés républicains possède cependant une sorte portée surtout symbolique en raison du droit de veto du président américain. Même en cas d'adoption par les deux chambres parlementaires, le président donc opposerait sans doute son veto pour empêcher la promulgation du texte. Israël et le Liban conviennent de la mise en œuvre d'un cessez-le-feu, de créer des zones pilotes sous contrôle de l'armée libanaise. Beyrouth et Tel Aviv ont trouvé cet accord à l'issue de 2 jours de pourparlers à Washington, menés sous l'égide des États-Unis. Le cessez-le-feu sera subordonné à l'arrêt complet des tirs du Hezbollah et à l'évacuation de tous les membres du Hezbollah du secteur du sud Litanie. C'est ce qu'on peut lire dans cette déclaration signée des trois parties. L'hécatombe des favoris continue à Roland-Garros alors qu'elle servait pour le match la numéro 1 mondiale. Arina Sabalenka a sombré en quart de finale hier, renversée par l'étonnante russe Diana Schneider, 23e mondiale, en 3-7. Celle-ci affrontera en demi-finale la sensation polonaise Maja Szczawińska, 114e mondiale et issue des qualifications. Et puis ce jeudi, la géopolitique s'invitera à Porte d'Auteuil à l'occasion de la demi-finale entre l'Ukrainienne Marta Kostyuk et la Russe Mira Andreeva. 7h passées de 2 minutes, c'est la fin de ce flash. Dans un instant, vos conditions de circulation, ce sera juste après la météo. Et c'est un temps bien maussade hein, qui nous attend pour ce jeudi, avec beaucoup, beaucoup de pluie et des températures en baisse. Cet après-midi, on verra peut-être quelques éclaircies tout de même des Hauts-de-France jusqu'à la Nouvelle-Aquitaine en passant par les Pays de la Loire. Ailleurs, ce sera toujours un temps nuageux, pluvieux, voire orageux de l'Île-de-France jusqu'au Grand Est. Côté température, nous avons ce matin des valeurs comprises entre 15 et 20 degrés. Cet après-midi, le thermomètre, eh bien, il n'augmentera pas du côté de Brest, où il ne fera toujours que 15 degrés. Il fera 17 degrés par exemple cet après-midi à Bayonne, à Nantes ou encore du côté de Bourges et d'Orléans. 18 degrés attendus à Rennes comme à Bordeaux et à La Rochelle. 18 degrés également pour la région de Strasbourg et 19 degrés pour Paris.
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2: Et dans la prochaine heure, on parlera cinéma avec les sorties de la semaine à ne pas rater. Et puis, on s'intéresse aussi aux restaurants d'autoroute et à leurs évolutions depuis 1970. Pour le moment, voici un point sur vos conditions de circulation.
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2: Il est 7h passées de 3 minutes. On va s'intéresser d'abord à cet obstacle qui vient de m'être signalé sur l'autoroute A83 en direction de Niort. C'est au kilomètre 66 qu'il y a un cône qui a été renversé, semble-t-il, sur les voies de circulation dans une zone de travaux. Kilomètre 66, donc, il faut dire que dans ce secteur, il y a effectivement des travaux puisque la sortie Chantonnet, la sortie numéro 6 de A83 est fermée en direction de Nantes en raison de travaux sur la chaussée. Le conseil, c'est de quitter l'autoroute avant au niveau de la sortie numéro 7 pour Saint-Hermine. Sur l'autoroute A85, notez qu'il y a un chevreuil qui a été signalé errant près des voies de circulation, pas très loin de la bifurcation avec l'autoroute A11, hein, donc du côté d'Angers. Kilomètre 9, retenez bien ce point kilométrique, repérez-le sur le bord de la chaussée, puisque ce chevreuil pourrait à tout moment traverser les voies de circulation et donc constituer un danger pour vous qui roulez en direction de Tours et de Vierzon, comme vous qui rejoignez l'autoroute A11 et peut-être la région angevine. Ailleurs, eh bien, je voudrais vous rappeler qu'il y a un obstacle, un cône de chantier là aussi renversé sur les voies de l'A10 en région Nouvelle-Aquitaine. Cela se passe dans le sens Bordeaux-Paris au kilomètre 465, c'est-à-dire une vingtaine de kilomètres après Mirambeau. Et puis dans le Loiret, il y a cet accident toujours d'actualité au kilomètre 103, une seule voiture en cause sur la bande d'urgence et vous devez quand même serrer sur votre gauche pour davantage de sécurité. Et puis il y a du vent ce matin et de la pluie pour vous accompagner. Pensez donc bien sûr à adapter votre conduite en fonction de ces mauvaises conditions de circulation qui sont les vôtres.
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2: Et on débute cette nouvelle heure en musique avec Benjamin Biolay. Prochain point trafic, 7h15. Ce sera avant, bien sûr, en cas de nouvel événement concernant votre route. Bonne matinée à tous.

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0: Benjamin Biolay avec ce titre « Si tu suis mon regard ». On reviendra en musique dans les prochains kilomètres avec notamment Amanda Bourneuf juste après la pause. 11h23, dans une maison de famille vers La Rochelle.
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0: Barry White sur le 107.7.
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0: 7h16, nouveau point sur vos conditions de circulation marquées par un trafic qui globalement s'écoule bien sur l'ensemble des axes sur lesquels vous roulez. Néanmoins, il y a quelques infos à vous transmettre. Vous parlez par exemple de ce chevreuil repéré errant près des voies de circulation, pas très loin d'Angers et de l'autoroute A11. Nous sommes sur l'A85 vers le kilomètre 9 entre la bifurcation donc avec l'A11 et la sortie 1 Beaufort-en-Vallée. Merci d'ouvrir l'œil dans les deux sens de circulation et de ralentir à l'approche de ce kilomètre 9. Partons maintenant dans une toute autre région du côté du Centre-Val de Loire, le département du Loiret, avec, ça y est, l'intervention du dépanneur sur un véhicule accidenté au kilomètre 103. Cela vous concerne si vous arrivez de l'autoroute A10. Vous vous êtes engagé sur cette autoroute depuis l'est direction Orléans. L'information avait été donnée en sens inverse tout à l'heure dans un premier temps. C'est donc bien en direction d'Orléans au kilomètre 103 que cet accident s'est produit avec une voiture sur la bande d'urgence et le dépanneur qui est donc au travail. Notez des bouchons, ça y est, qui ont fait leur apparition du côté de Bordeaux à l'approche de la Rocade à partir du kilomètre 534, c'est-à-dire 8 kilomètres après la sortie 39 pour les bornes Saint-Antoine. Il faut entre 5 et 10 minutes de plus que d'habitude pour rejoindre la Rocade de Bordeaux. Et puis notez qu'en Île-de-France, il y a également des ralentissements actuellement comptés entre 12 et 30 minutes de plus que d'habitude pour rejoindre les portes de la capitale. Une dizaine de minutes de plus que d'habitude pour rejoindre la porte d'Italie et la porte d'Orléans via la 10 et la 6, plus une demi-heure. Donc si vous prenez la N118 en direction de la porte de Saint-Cloud. J'ajoute à cela qu'il y a toujours de la pluie qui est signalée dans de nombreux secteurs et notamment du côté de l'autoroute A10 en Nouvelle-Aquitaine. Méfiez-vous et adaptez votre conduite si vous roulez sur chaussée mouillée. Vous vous apprêtez peut-être à faire la pause petit-déjeuner sur une aire de service. Eh bien justement, comment les restaurants d'autoroute ont-ils évolué depuis les années 70? De la pause rapide aux offres plus variées entre grandes enseignes et spécialités locales, les habitudes ont changé. Et nous ferons le point dans Question d'autoroute, ce sera juste après le duo Jack et Carla.

0: Jack et Carla sur le 107.7.
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0: Comme prévu, nous marquons la pause déjeuner, petit déjeuner même, en compagnie de Quentin Lachaise.
2: Comment ont évolué les restaurants d'autoroute ? Apparus dans les années 70 avec les grands axes routiers, ces établissements avaient de sérieux atouts pour séduire les usagers. Lauriane Diaz de Vinci Autoroute.
3: C'est la facilité d'accès, c'est la rapidité de service. Ce sont des restaurants qui sont présents justement sur les trajets pour faire que la pause soit, on va dire, la plus efficace possible.
2: Quelques décennies plus tard, les aires ont bien changé et les habitudes des automobilistes aussi.
3: On ne veut plus seulement manger vite, on veut aussi parfois mieux manger. On veut avoir du choix aussi. Alors on va d'une part mélanger des enseignes très connues et à côté de ça, on va pouvoir retrouver des restaurateurs indépendants qui vont permettre de découvrir des recettes comme du cassoulet ou de la gardiane ou d'autres produits du terroir.
2: La restauration sur les aires de service a toujours beaucoup de succès en été, si bien que désormais, les services de l'autoroute doivent s'adapter.
3: On va développer des concepts temporaires sous forme de food truck ou de structures un petit peu plus pérennes qui vont permettre d'absorber ces pics de fréquentation, mais aussi de proposer une offre complémentaire. Et donc c'est l'équilibre entre des repères connus et de la découverte, et entre de la rapidité et de la qualité.
2: Vous pouvez connaître la liste des boutiques et des restaurants qui vous attendent sur chaque aire de service en préparant votre trajet sur le site de Vinci Autoroute.
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0: Merci de votre fidélité au 107.7. On se retrouve tout à l'heure à 7h30 pour reparler de vos conditions de circulation. D'ici là, une petite pause et on poursuivra en musique avec Saint-Germain et The Cardigans. À tout à l'heure.
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1: Il est 7h32, on fait un nouveau point sur vos conditions de circulation. On va parler dans un instant des bouchons aux deux extrémités de la 10. Mais avant cela, si vous quittez Bordeaux direction Paris, je vous rappelle qu'il y a ce cône de chantier qui a été renversé. Plusieurs cônes même, nous dit-on, en plusieurs endroits de cette zone de travaux vers le kilomètre 465. Le patrouilleur Frédéric est sur place. Il est en train de repositionner ces cônes qui ont été percutés et qui se retrouvent obstacles sur les voies. Attention donc à la présence de cet homme en jaune sur la chaussée de l'A10. Si vous remontez vers le nord, ça se passe une vingtaine de kilomètres après Mirambeau, vers le kilomètre 465. Soyez d'autant plus vigilants que cette région Nouvelle-Aquitaine est l'une de celles touchées par la pluie ce matin. Chaussée mouillée, donc vous redoublez, s'il vous plaît, de vigilance. Les bouchons, donc, à l'arrivée sur l'agglomération bordelaise, ils commencent au kilomètre 534. C'est au-delà de la sortie 39 pour Libourne et Saint-Antoine. Vous allez mettre environ un quart d'heure de plus que d'habitude pour rejoindre la rocade bordelaise. On change d'autoroute, je vous emmène maintenant du côté des Pays de la Loire, le Maine-et-Loire, avec ce chevreuil repéré près des voies de circulation de l'A85 aux abords du kilomètre 9, c'est-à-dire entre la bifurcation avec l'A11 et la sortie numéro 1 pour Beaufort-en-Vallée. Le patrouilleur Guillaume est arrivé sur place, il sillonne la zone pour tenter de repérer ce ou ces chevreuils qui tout à l'heure étaient tout près des voies de circulation. Méfiez-vous au cas où ces animaux se trouvent toujours là et l'idée saugrenue de traverser la chaussée. Partons maintenant sur l'autoroute A83 avec des travaux toujours en cours. Jusqu'à demain d'ailleurs, c'est la sortie Chantonnay numéro 6 de l'A83 qui est fermée en direction de Nantes pour cause de travaux. La solution, c'est d'emprunter la sortie précédente, Saint-Hermine numéro 7, et d'emprunter le réseau secondaire pour rejoindre votre destination. On termine par les bouchons en région parisienne. Comptez entre 20 et 30 minutes de plus que d'habitude au-delà du péage de Saint-Arnaud dans les Yvelines pour rejoindre les portes de Paris, selon l'itinéraire que vous choisirez d'emprunter.
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1: Et dans une vingtaine de minutes, rendez-vous cinéma, c'est à voir, avec la sortie du film Événement cette semaine, De Gaulle, l'âge de fer. On en parlera avec Thierry Chaise, rédacteur en chef du magazine Première. Pour le moment, je vous propose de repartir en musique avec Zazie.

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1: Je vous rappelle qu'il y a des travaux qui se déroulent en ce moment en région Nouvelle-Aquitaine sur l'autoroute A10. Par exemple, si vous roulez en direction du nord, entre les kilomètres 467 et 460, c'est-à-dire entre Mirambeau et Pont, eh bien la voie de droite est neutralisée pour permettre donc ces travaux. Et d'ailleurs, dans cette zone de travaux, il y a des cônes de chantier qui ont été renversés. Et le patrouilleur Frédéric est sur place en train de repositionner ces cônes. C'est l'occasion de vous rappeler que lorsque vous approchez et traverser des zones de travaux, il faut absolument vous conformer aux limitations de vitesse et à la signalisation en place pour éviter justement de percuter ces cônes orange en plastique. Ensuite, il se retrouve obstacle sur les voies, contraignant donc à chaque fois l'intervention d'un homme ou d'une femme en jaune sur les voies, ce qui est toujours évidemment une mission particulièrement délicate. Donc méfiez-vous s'il vous plaît, et donc plus particulièrement en ce moment sur cette autoroute A10 si vous remontez vers le nord, au-delà de Mirambeau entre les kilomètres 467 et 460.
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1: Une nouveauté à découvrir après la pause, celle de Manon Lisa qui chante Le Petit Pêcheur. C'est l'une des chansons que l'on écoutera d'ici au prochain point trafic programmé à 8h moins le quart. Excellente route à tous, bonne matinée.
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0: Elle s'appelle Manon Lisa, cette jeune chanteuse hein, qui a déjà écrit pour de nombreux artistes comme Céline Dion, comme Grand Corps Malade, comme The Avener. Elle est sortie de l'ombre en faisant des reprises rap sur les réseaux sociaux. Et ce titre, hein, Petit Pêcheur, est sorti depuis le mois de février d'ailleurs et cumule plus de 40 millions de vues sur les réseaux sociaux. Allez, il est presque 8h moins le quart, donc il est temps de nous intéresser de nouveau à vos conditions de circulation.
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0: Il y a des bouchons ce matin à 8h moins le quart aux deux extrémités de l'autoroute A10. Je reviens dans un instant. Le temps de vous parler de la pluie que vous rencontrez notamment en région Nouvelle-Aquitaine. Cela fait des chaussées détrempées qui peuvent être glissantes. Donc pensez à adapter s'il vous plaît votre conduite en conséquence. Vous approchez donc de Bordeaux. Comptez un quart d'heure de trajet, de temps de trajet supplémentaire au-delà de Libourne-Saint-Antoine pour rejoindre la rocade de Bordeaux. Les premiers coups de frein, vous les rencontrez vers le kilomètre 534. À l'autre extrémité de la 10, pour vous qui franchissez en ce moment le péage de Saint-Arnaud dans les Yvelines, tout au bout de la 10, mais aussi de la 11 d'ailleurs, notez que vous allez mettre entre 25 et 30 minutes de plus que d'habitude pour rejoindre les portes d'Italie et d'Orléans en empruntant la 10 puis la 6, et plus 40 minutes si vous optez pour l'N118 en direction de la porte de Saint-Cloud. Ailleurs, eh bien, pas d'autres difficultés si ce n'est ce chantier qui vous concerne sur l'autoroute A83, pardonnez-moi, dans les Pays de la Loire, vous roulez en direction de Nantes. Il y a des travaux aux abords de la sortie 6 pour Chantonnay, et par conséquent, cette sortie est fermée jusqu'à demain d'ailleurs. Vous pouvez donc quitter l'autoroute avant la sortie Saint-Hermine numéro 7 et ensuite rejoindre votre destination via le réseau secondaire. Dans un instant, votre rendez-vous cinéma, c'est à voir. Thierry Chaise du magazine Première nous parlera de la sortie du film événement de cette semaine, De Gaulle, L'Âge de Fer, film français avec une pléiade d'acteurs, Benoît Magimel, Neil Schneider, Mathieu Kassovitz. Tous les détails, ce sera après la chanson d'amour de Mentissa.

0: Et c'est donc l'heure de C'est à voir, votre rendez-vous cinéma. Yvan Mouton est avec Thierry Chaise, rédacteur en chef du magazine Première, pour sa sélection de la semaine.
1: Deux films français sélectionnés par Thierry cette semaine. On commence par La Bataille de Gaulle, partie 1, L'Âge de Fer, Thierry.
2: Oui, c'est l'événement. Ça a fait l'événement aussi à Cannes, où il était présenté hors compétition. C'est donc s'attaquer à la figure de De Gaulle et Antonin Baudry, qui avait réalisé Le Chant du Loup. Le fait en choisissant une date particulière, De Gaulle, la Seconde Guerre mondiale, en deux parties. Il y aura J'écris ton nom en juillet et il y a donc L'Âge de Fer ici. Ce qui est très réussi, c'est qu'au lieu d'un biopic classique, on a vraiment un mélange des genres. Parce que cette première partie, en fait, même s'il y a la bataille de Bir Hakeim et du spectaculaire, se passe beaucoup dans des bureaux. C'est surtout De Gaulle qui va à Londres, qui va essayer de convaincre Churchill. Et ça fonctionne, évidemment, historiquement. Ça fonctionne parce que Baudry vient de la BD, que par un certain moment, on croit avoir des cases de BD s'animer. Et même de l'humour.
3: La France n'a pas capitulé.
4: Vous n'êtes pas la France!
5: Nous sommes la France. Vous, nous.
2: On est très surpris, on n'est jamais engoncé dans la figure du commandeur, ni dans la reconstitution historique. Et puis c'est porté par un immense acteur, Simon Abkarian, que le grand public ne connaît pas forcément, qui est un immense acteur de théâtre. Il rencontre le rôle de sa vie, alors dès le début on y croit, il l'amène très très loin et il sait faire justement ce côté parfois BD.
1: Avec Nils Schneider aussi, général Leclerc.
2: Et oui, voilà. Benoît Magimel, Mathieu Kassovitz, mais comme à l'époque de Paris Voltile, où il y avait plein de stars du cinéma français.
1: Très très grande affiche. Et maintenant on change d'univers et on va rentrer dans celui de la danse, un film interprété et réalisé par Juliette Binoche qui s'appelle En nous, Thierry.
2: Oui, En nous, ça raconte les coulisses du spectacle qu'elle a créé avec un chorégraphe qui s'appelle Akram Khan. Et voilà, elle qui était actrice et qui voulait danser, lui qui était chorégraphe et qui voulait jouer. Et on est vraiment plongé dans les coulisses avant que le film se termine par la représentation en elle-même. C'est la première fois que Juliette Binoche passe derrière la caméra et c'est vraiment passionnant de voir ce travail à l'œuvre. C'est vraiment comment deux artistes se rencontrent et vont s'abandonner dans des domaines qu'ils ne maîtrisent pas. Et voilà, c'est une très belle réussite pour sa toute première réalisation.
1: Juliette Binoche qui danse dans En nous et Simon Abkarian qui interprète le général. La Bataille de Gaulle, L'Âge de Fer. Les deux films sont en salle cette semaine, à retrouver également dans le magazine Première et sur première.fr.
0: Merci à tous les deux. Vous pouvez retrouver d'ailleurs les bandes annonces de ce film sur notre site radiovinciautoroute.com. Une nouvelle info pour vous qui roulez ce matin sur l'autoroute A10. Vous êtes entre Paris et Orléans et vous voulez faire une pause sur l'aire de repos du Héron cendré. C'est une aire de repos qui se trouve au kilomètre 74 entre Paris et Orléans. Eh bien, méfiez-vous parce qu'au moment d'arriver sur cette aire, il y a un fourgon qui est tombé en panne au kilomètre 74. Donc, méfiez-vous. C'est après la sortie 12. Jeanville-Allaine. Faites la pause si vous le souhaitez. Simplement abordez cette aire de repos à vitesse réduite, s'il vous plaît. Bientôt 8h, heure à laquelle je vous donne rendez-vous pour vous parler de l'actualité de ce 4 juin. On s'intéresse aussi aux prévisions météo et puis nous reviendrons bien sûr sur vos conditions de circulation. Nous allons terminer cette heure en musique avec Naïka dans les prochains kilomètres. Ce sera juste après ce que vous avez reconnu derrière moi, c'est Dépêche Mode avec Enjoy the Silence. Bonne route à tous.

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1: Bonjour. Limiter l'exposition des Français au cadmium, c'est l'objectif de la proposition de loi écologiste adoptée hier par l'Assemblée nationale. Le texte prévoit une trajectoire ambitieuse de réduction des taux autorisés de ce métal lourd toxique dans les engrais phosphatés qui sont source d'accumulation de ce métal donc dans les sols agricoles, contaminant ensuite les aliments. La proposition de loi a été adoptée contre l'avis du gouvernement qui défendait une trajectoire de baisse moins rapide en mettant en avant un risque pour la compétitivité de l'agriculture française. Des députés veulent aussi interdire la vaisselle jetable dans les cantines et d'autres établissements avec des enfants. Une proposition de loi transpartisane doit être examinée aujourd'hui à l'Assemblée nationale. Aujourd'hui, le plastique n'est interdit que pour les contenants dans les cantines, crèches, maternités, c'est-à-dire les bacs et les barquettes dans lesquelles sont préparés ou réchauffés les plats. Il reste autorisé pour ce qui est des assiettes, couverts, récipients en tout genre. Lors du verdict pour le criminel allemand accusé du meurtre de Jonathan en 2004, 22 ans après les faits et au terme de 12 jours d'audience, le verdict est attendu en fin de journée dans ce procès du tueur en série allemand Martin Ney. Il est jugé devant la cour d'assises de Loire-Atlantique pour le meurtre en 2004 de ce petit garçon. L'accusé qui n'a cessé de clamer son innocence encourt la réclusion criminelle à perpétuité. Une éclaircie peut-être au Liban. Israël et Beyrouth déclarent s'être accordés sur la mise en œuvre d'un cessez-le-feu et la création de zones pilotes sous contrôle de l'armée libanaise. Le cessez-le-feu sera subordonné à l'arrêt complet des tirs du Hezbollah et à l'évacuation de tous les membres du Hezbollah du secteur du sud Litanie. La société aérospatiale SpaceX d'Elon Musk a confirmé hier vouloir réaliser la plus importante introduction en bourse de l'histoire en levant 75 milliards de dollars sur une valorisation totale d'1,7 765 milliards. Pour cela, l'entreprise va mettre en vente plus de 555 millions d'actions au prix unitaire de 135 dollars. Ça commence mal pour Victor Wembanyama et les siens. Les San Antonio Spurs ont cédé face aux New York Knicks 95-105 lors du premier match des finales NBA. On parle donc de basket. Le game 2 sur 7 se jouera dans la nuit de vendredi à samedi. Ce sera toujours à San Antonio. Il est 8h passé de 2 minutes. C'est la fin de ce flash. À suivre dans un instant vos conditions de circulation. Ce sera juste après la météo. Il pleut ce matin du côté de la Nouvelle-Aquitaine et cette pluie ne va pas cesser quasiment de la journée puisqu'il y aura même parfois des orages, notamment sur le nord-est du pays. Quelques éclaircies pourraient tout de même revenir du côté des côtes charentaises et vendéennes, mais partout ailleurs, donc je vous le disais, un ciel vraiment très variable avec souvent de la pluie, voire des coups de tonnerre de l'Île-de-France jusqu'au Pays de la Loire et donc jusqu'au Grand Est. Et puis ce qui marque aussi aujourd'hui, c'est la baisse des températures. Ce matin, 15 à 20 degrés de Brest à Strasbourg. Cet après-midi, il ne fera toujours pas plus de 15 degrés. Le thermomètre ne va pas monter du côté du Finistère, toujours 15 degrés. Nous aurons 16 degrés cet après-midi seulement à Toulouse, 17 degrés du côté de Bayonne, de Nantes ou encore de Bourges et Orléans. Il fera 18 degrés à Rennes, Bordeaux et du côté de La Rochelle ainsi qu'à Strasbourg, 19 degrés à Tours et à Paris et ce sera le maximum.
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1: Et on parlera santé et leasing social aussi dans la prochaine heure. Mais pour l'heure, voici un point sur vos conditions de circulation.
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1: 8h03, nouveau point sur vos conditions de circulation et on va évoquer les bouchons aux deux extrémités de l'autoroute A10. Mais avant cela, je voudrais vous rappeler que si vous roulez sur l'A10 dans le sens Paris-Bordeaux, entre Paris et Orléans, si vous souhaitez faire la pause sur l'aire du Héron Cendré, c'est une aire de repos située après la sortie 12, Jeanville-Allaine, il y a un fourgon qui est en panne dans la bretelle qui permet d'accéder à cette aire de repos, donc méfiez-vous. Cette aire se situe au kilomètre 74 de l'A10 dans le sens Paris Orléans. Et puis des bouchons, je vous le disais, à l'arrivée sur Bordeaux, 20 minutes difficiles au-delà de Libourne-Saint-Antoine, la sortie 39. Les premiers coups de frein, vous les rencontrez au kilomètre 534. En région parisienne, ça coince aussi au-delà du péage de Saint-Arnoult dans les Yvelines. Comptez 25 à 30 minutes de plus que d'habitude pour rejoindre les portes sud de Paris, porte d'Italie et d'Orléans via la 10 et la 6. Et puis ça roule mal sur la nationale 118 en direction de la porte de Saint-Cloud prévoyait 3 quarts d'heure de bouchons pour rejoindre donc cette porte sud-ouest de la capitale. C'est compliqué ce matin. Et puis à l'arrivée sur Bordeaux, hein, je vous le disais aussi, il y a des bouchons du côté de Nantes. Pour le moment, pas de temps de parcours supplémentaire, mais clairement le trafic s'intensifie aussi tout au bout de l'autoroute A11.
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1: Je vous souhaite une bonne route, je vous donne rendez-vous tout à l'heure à 8h15 et on repart en musique sans plus tarder avec dans les prochains kilomètres Achille sur le 107.7 et tout de suite voici un duo Cœur de Pirate, Julien Doré.

Achille, des millions de cœurs. 8h11, ça continue de plutôt bien se passer malgré les bouchons aux deux extrémités de l'autoroute A10. On refait un nouveau point après les Cool and the Gang.

0: Gunda on en it, c'est ce que je disais, des colonnes de gang à l'instant sur Radio Vinci Autoroute. La musique reviendra dans les prochains kilomètres avec Marine, mais avant cela, dans moins d'une minute, je vous propose un nouveau point sur vos conditions de circulation.
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0: 8h15, nouveau point sur vos conditions de circulation avec des bouchons conséquents désormais aux extrémités de l'A10 et de l'A11. Du côté de Bordeaux, tout d'abord, les premiers coups de frein, vous les rencontrez après Libourne-Saint-Antoine à partir du kilomètre 534. Patientez 20 minutes avant de pouvoir rejoindre la rocade bordelaise. Bon courage à vous. Du côté de Nantes, sachez qu'il y a une voiture qui est tombée en panne dans la bretelle de sortie numéro 38, porte de Gèvres. C'est vraiment à l'arrivée sur le boulevard périphérique et la rocade nantaise. Méfiez-vous donc là aussi, cela risque de provoquer quelques ralentissements en amont. En région parisienne, c'est surtout si vous optez pour la N118 que vous allez être fortement ralenti. Il y a des travaux qui se déroulent sur cette N118 et par conséquent, ça complique la circulation, notamment aux heures de pointe. Vous allez mettre 1h15 de plus que d'habitude pour rejoindre la porte de Saint-Cloud, soit total 1h44. Une fois franchi le péage de Saint-Arnoult dans les Yvelines, je rappelle que quand tout va bien, une demi-heure suffit pour parcourir ces 50 km entre le péage de Saint-Arnoult et la porte de Saint-Cloud. Si vous optez pour l'A10 puis l'A6 pour rejoindre les portes d'Italie et d'Orléans, là vous allez mettre simplement une demi-heure de plus que d'habitude, soit une heure de trajet au total à partir du péage de Saint-Arnoult dans les Yvelines. Tenez, je vous parlais de ce véhicule arrêté au niveau de la porte de Gèvres. Eh bien, on me confirme qu'en fait, il s'agit d'un accident et que cela peut évidemment compliquer la situation pour vous qui circulez dans ce secteur. J'ai également à vous signaler de la pluie pour vous qui roulez en ce moment, notamment en région Nouvelle-Aquitaine. Ne vous laissez pas surprendre par ces chaussées mouillées et surtout adaptez votre conduite en fonction justement de l'état de la chaussée. Suivre votre rendez-vous santé. En cette semaine de prévention du diabète, nous parlerons de cette maladie qui touche près de 4 millions de Français. Le nombre de nouveaux cas pourrait pourtant être réduit grâce à une prise en charge précoce. Les détails, ce sera juste après ce titre de Marine.

0: Allez, comme promis tout de suite, votre rendez-vous santé en partenariat avec le magazine Bien-être et Santé. À l'occasion de la Semaine nationale de prévention du diabète de type 2, les pharmacies se mobilisent pour sensibiliser et repérer les patients à risque. Charlotte Latour est avec Juliette Legros, directrice de la rédaction du magazine, pour nous en dire plus.
1: Sur les plus de 4 millions de Français touchés par le diabète, 92% sont atteints du diabète de type 2. D'ici l'an prochain, on pourrait compter 500 000 nouveaux cas, mais on peut retarder l'arrivée de la maladie, voire même l'éviter. Avant d'en parler, déjà, qu'est-ce que c'est que le diabète de type 2, Juliette Legros ?
2: C'est une maladie qui fait monter trop haut le sucre dans le sang. Le corps fabrique encore de l'insuline, mais elle agit moins bien. Avec le temps, ça fatigue l'organisme, ça peut même abîmer plusieurs organes si c'est pas surveillé. Les principales causes, elles sont connues, c'est le surpoids, la sédentarité et une alimentation trop riche ou déséquilibrée.
1: Comment détecte-t-on la survenue de la maladie ?
2: Ça peut être une soif excessive, des envies d'uriner fréquentes, une fatigue inhabituelle, d'où l'intérêt d'un dépistage. Alors souvent, c'est par une prise de sang prescrite par le médecin, mais, et donc ça c'est nouveau, en pharmacie, le dépistage peut avoir lieu, il va débuter par un questionnaire qui permet aux pharmaciens de repérer les personnes à risque avec des critères comme l'âge, l'indice de masse corporelle, le fameux IMC, le tour de taille ou des antécédents familiaux. Et si le score il dépasse un certain nombre de points, le pharmacien procède un test dit capillaire. Il s'agit en fait d'un prélèvement d'une goutte de sang au bout du doigt, immédiatement analysé avec un lecteur de glycémie.
1: Ces procédés sont en place dans toutes les pharmacies ?
2: Pas dans toutes. La Fédération française des diabétiques a lancé en 2012 la Semaine nationale de prévention qui a lieu en ce moment. Et c'est dans ce cadre que les pharmaciens partenaires de cette semaine peuvent proposer un test de dépistage à l'officine. À noter, je le précise, ce test, il n'est pas encore pris en charge par l'assurance maladie. Et selon les pharmacies, le test, il est payant, mais en général, c'est vraiment pas très cher, ou gratuit, ou pris en charge par la mutuelle.
1: Et alors, en quoi est-ce que cela permet de retarder la survenue de la maladie, ce test ?
2: Plus la maladie, elle est détectée tôt, plus les risques de complications lourdes, cardiovasculaires, rénales, oculaires, neurologiques, peuvent être limités. Du coup, si la mesure du test de la glycémie y dépasse les seuils de vigilance, le patient il est orienté vers son médecin traitant pour une prise en charge rapide et adaptée.
1: Alors on insiste bien sur le fait que ce test n'est pas encore généralisé, et pourquoi d'ailleurs, Juliette ?
2: En fait, il ne l'est pas encore, mais il devrait l'être prochainement. Là, la Caisse nationale de l'assurance maladie, elle est en train de mettre au point ce nouveau dispositif d'accompagnement qui devrait être déployé à l'échelle nationale au 1er janvier 2027. Et ça deviendra gratuit pour les patients.
1: Merci Juliette Legros. Bien-être et santé magazine à retrouver dans toutes les pharmacies partenaires.
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0: Restez à l'écoute, juste après la pause, on continuera en justice avec, en musique, avec Justice et aussi Dido, le prochain point de trafic, 8h30, à tout à l'heure.
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Priorité à l'information trafic, vous roulez sur l'autoroute A11 dans le sens Paris-Nantes. Vous êtes entre Paris et Chartres, kilomètre 44. Attention à ces morceaux de pneus qui pourraient gêner votre passage. Ça se passe une douzaine de kilomètres après la première sortie fléchée à Blis.

0: Justice, One Night, All Night, 8h31. On refait un nouveau point sur vos conditions de circulation juste après ce message qui concerne votre programme de la soirée sur Radio Vinci Autoroute.
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0: 8h32, avant d'évoquer les bouchons présents ce matin aux deux extrémités de l'autoroute A10 du côté de Bordeaux ou de Paris, une bonne nouvelle en provenance de l'agglomération nantaise puisqu'il n'y a plus d'accident au niveau de la porte de Gèvres, au niveau de la jonction avec la rocade de Nantes. En revanche, sur cette autoroute, pour vous qui quittez l'autoroute, qui quittez la région parisienne et qui partez en direction de Chartres, Le Mans, Rennes et Nantes, notez qu'il y a un obstacle, peut-être bien des morceaux de pneus sur les voies au kilomètre 44, c'est une douzaine de kilomètres après Ablis, un petit peu avant Chartres. Méfiez-vous, hein, ces obstacles pourraient vous gêner. Le patrouilleur se rend sur place pour intervenir. Nous partons maintenant du côté de Bordeaux, à l'extrémité sud de l'autoroute A10, où il y a des bouchons pour accéder à la rocade. Premier bouchon au-delà de la sortie 39, les bancs de Saint-Antoine, à partir du kilomètre 534, comptez 20 minutes de plus que d'habitude pour rejoindre donc cette rocade bordelaise. En Ile-de-France, évitez si vous le pouvez la Nationale 118 sur laquelle la circulation s'écoule très difficilement. Comptez quasiment une heure et demie de temps de parcours supplémentaire par rapport à la normale, c'est-à-dire vous allez mettre quasiment deux heures au-delà du péage de Saint-Arnoult pour rejoindre la porte de Saint-Cloud si vous prenez la N118. Privilégiez la 10 puis la 6 jusque la 86 ou jusqu'au périphérique parisien. Si ensuite vous voulez bifurquer en direction de l'ouest, vous allez mettre là simplement environ trois quarts d'heure de plus que d'habitude pour effectuer donc ce trajet. Et puis si vous visez les portes sud de Paris, portes d'Italie et d'Orléans, ça ira aussi beaucoup mieux si vous prenez ces portes d'Italie et d'Orléans via la 10 et la 6. Ailleurs, eh bien écoutez, ça se passe plutôt bien actuellement, quel que soit l'axe emprunté et la direction suivie. J'attire votre attention simplement sur ces morceaux de pneus repérés sur les voies de la 85 pour vous qui roulez en ce moment entre Tours et Angers, kilomètre 52, soit 4 km après la sortie Bourgueil. C'est là que se trouveraient ces obstacles.
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0: Et on poursuit la route en musique. Voici tout de suite Jean-Louis Aubert.
3: Voilà.

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1: Et avant d'évoquer cette info en plus, un accident qui me parvient à l'instant, en tout cas l'information concernant cet accident survenu sur l'A85 pour vous qui roulez en ce moment depuis Angers en direction de Saumur et de Tours. C'est au kilomètre 17 qu'une voiture serait accidentée dans un refuge, donc il n'y aurait pas de gêne au trafic hein, sur la bande d'urgence, mais tout de même restez attentifs, kilomètre 17, il peut y avoir des débris aux abords des voies de circulation. Et puis concernant les chantiers que vous rencontrez ce jeudi, il y en a un par exemple dans les Pays de la Loire. Jusqu'à demain midi, la sortie Chantonnet numéro 6 de la 83 est fermée en direction de Nantes en raison de travaux sur la chaussée. Pour rejoindre votre destination, il vous suffit de quitter l'autoroute avant à Saint-Hermine, la sortie 7, et ensuite vous empruntez le réseau secondaire pour rejoindre votre destination. On va se retrouver tout à l'heure à 8h45 pour reparler du trafic.
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1: Et d'ici à 8h45, juste après la pause, on continue en musique avec Julian Peretta. Bonne route.
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1: 9h15, bienvenue si vous nous rejoignez sur les autoroutes du Grand Quart Nord-Ouest du pays. Pas vraiment de changement hein, depuis notre dernier point. Il y a toujours cet obstacle repéré sur les voies de l'autoroute A11 pour vous qui quittez la région parisienne en direction du Mans, de Nantes, de Rennes. C'est entre le sud de l'Île-de-France et Chartres que ces morceaux de pneus vous gêneraient sur la voie de droite. Kilomètre 44, soit une douzaine de kilomètres après la première sortie à Blis. Le patrouilleur Stanislas est en route pour intervenir au plus vite. Des bouchons du côté de Bordeaux, sur l'extrémité sud de l'autoroute A10. Ça va mieux que tout à l'heure, on est à 8 minutes de ralentissement à peu près, hein. 8 à 10 minutes de difficultés. Des difficultés qui commencent au kilomètre 537, c'est-à-dire juste après la sortie 42 pour Ambarès et Saint-Loubès, et qui vous accompagnent jusqu'à l'accès à la rocade de Bordeaux. Et puis en Île-de-France, au-delà du péage de Saint-Arnaud dans les Yvelines, il y a aussi des difficultés, surtout d'ailleurs sur la Nationale 118. Vous allez mettre effectivement une bonne heure de plus que d'habitude pour rejoindre la porte de Saint-Cloud si vous bifurquez sur cette N118 à peu près 25 km après le péage de Saint-Arnaud. Et si vous optez pour l'A10 puis l'A6 jusqu'aux portes d'Italie et d'Orléans, là c'est 40 minutes de plus que d'ordinaire qui seront nécessaires. Un accident s'est produit sur l'autoroute A85 pour vous qui avez quitté Angers et la 11 et qui partez en direction de Saumur et de Tours. Kilomètre 17, il y a une voiture dans un refuge, en dehors donc des voies de circulation. Pas de gêne au trafic. Et puis ailleurs, ça se passe bien, je n'ai pas d'autres difficultés à vous signaler. Notez simplement, si vous êtes sur l'A87 et que vous roulez en ce moment entre Angers et La Roche-sur-Yon, en direction donc de La Roche-sur-Yon, il y a au kilomètre 76 un fourgon qui est arrêté sur le bord de la chaussée suite à une panne. Et puis, je l'apprends à l'instant, vous roulez sur l'autoroute A85 en provenance de Vierzon et de l'autoroute A71. Vous roulez en direction de Tours et d'Angers. Eh bien, à peu près 12 kilomètres après vous être engagé sur cette A85 en provenance de Vierzon et de la 71, il y aurait des débris sur les voies de circulation qui pourraient bien sûr vous gêner. Et puis, décidément, l'infotrafic en temps réel, c'est ces nouveaux obstacles qui me sont signalés cette fois sur l'autoroute A10 pour vous qui quittez la région parisienne en direction du Grand Ouest ou du Sud-Ouest, kilomètre 10. Sur les premiers kilomètres donc de l'A10, il y a un cône de chantier, semble-t-il, qui a été renversé. Les ventes de véhicules électriques ont augmenté de 48% depuis le début de l'année et le gouvernement ne compte pas s'arrêter là. Il relance pour la troisième année consécutive le leasing social. Quelles sont les conditions d'éligibilité et les spécificités de cette édition 2026? Les réponses de votre Mobilimag, ce sera juste après le tout nouveau titre de Mylène Farmer. Ça s'appelle « C'est à qui le tour ?»

trottoir, l'information trafic. Vous roulez sur l'autoroute A10 entre Tours et Orléans. Notez que si vous voulez quitter l'autoroute au niveau de Mains-sur-Loire, la sortie numéro 15, il y a une voiture qui est en panne dans cette bretelle de sortie.

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1: Notre Mobilimag, c'est en partenariat avec Roul Média et j'ai le plaisir de retrouver l'une des membres de la rédaction. Bonjour Marine Madelmont.
2: Bonjour Sébastien.
1: On va parler décarbonation. Aujourd'hui, le gouvernement poursuit ses incitations pour électrifier la route et les transports pour faire face à la hausse des prix des carburants également. Le gouvernement vient de lancer un dispositif qui a cartonné.
2: Oui, c'est le fameux leasing social. D'ailleurs, les inscriptions viennent d'ouvrir. Alors, je le rappelle, le principe, permettre aux ménages les plus modestes de louer une voiture électrique neuve, sans apport, pour un loyer réduit, généralement inférieur à 200 euros par mois.
1: On est à la troisième édition. Qu'est-ce qui change dans ce dispositif par rapport aux deux éditions précédentes?
2: Alors, cette année, le dispositif est un petit peu plus encadré. L'État insiste notamment sur des véhicules fabriqués en Europe, que ce soit les voitures, les moteurs, mais aussi les batteries. Et surtout, l'objectif est toujours aussi clair, toucher encore plus de ménages avec de nouveau 50 000 véhicules proposés.
1: Et qui peut en bénéficier très concrètement?
2: Alors le leasing social s'adresse aux ménages modestes, les Français qui touchent moins de 2 200 euros net par mois en moyenne, soit un ménage sur deux d'après la porte-parole du gouvernement. Pour pouvoir en bénéficier, il faut aussi que la voiture soit indispensable au quotidien, notamment pour aller travailler, avec un nombre de kilomètres minimal à parcourir entre le domicile et le lieu de travail. Les bénéficiaires pourront récupérer leur véhicule à partir du mois prochain, normalement.
1: Voilà, un ménage sur deux concerné pour 50 000 véhicules à distribuer. Pour tenter de convaincre encore plus Marine de monde de franchir le pas de l'électrique, le gouvernement propose également une aide ciblée.
2: Oui, le gouvernement veut cibler les gros rouleurs, en particulier les professionnels, pour qui la voiture est aussi indispensable. Comprenez ceux qui utilisent leur voiture toute la journée pour aller travailler, les aides à domicile, les infirmières, les artisans, certains agents publics, tous ces professionnels sont éligibles à ce dispositif. Il s'agit d'une aide à l'achat et non à la location, jusqu'à 7 700 euros pour un véhicule électrique dont la batterie est fabriquée en Europe.
1: Pour tout savoir sur le leasing social, direction votre site media.roule.fr. Merci beaucoup et à bientôt Marine Madelmont.
2: Merci Sébastien.
0: Merci à tous les deux. Et pour être tout à fait complet sur le sujet, notez que le gouvernement a récemment annoncé un leasing social spécifique pour les aides à domicile. Ces professionnels pourront acquérir dès le 1er octobre prochain un véhicule électrique d'occasion à partir de 50 euros par mois. Il est 8h53, je vous donne rendez-vous à 9h pile pour un point sur l'actualité de ce jeudi 4 juin. Nous nous intéresserons aussi aux prévisions météo, malheureusement assez humide pour cette journée. Avant de revenir sur vos conditions de circulation, on termine l'heure en musique avec Clan dans quelques instants. Ce sera près de Justin Timberlake.

Rafraîchissons l'information trafic pour vous inciter à la prudence. Pour vous qui arrivez sur l'autoroute A10, vous roulez en direction du Grand Ouest et du Sud-Ouest. Nous avons un patrouilleur, Stanislas, qui est en train d'intervenir sur la chaussée de l'A10 au kilomètre 10 pour remettre en place un cône qui a été renversé dans une zone de travaux. Intervention de cet homme en jaune. Donc sur les voies, méfiez-vous, kilomètre 10 de l'A10 en tout début de parcours pour vous qui arrivez d'Île-de-France.

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1: Bonjour, plusieurs frappes israéliennes ont touché ce matin le sud du Liban, quelques heures après l'annonce à Washington d'un accord israélo-libanais de cessez-le-feu à l'issue de 2 jours de pourparlers à Washington. Ce cessez-le-feu est conditionné à un arrêt complet des tirs du Hezbollah et la création de zones pilotes sous contrôle de l'armée libanaise. Cet accord d'ailleurs crée des divisions au sein même du gouvernement israélien.

0: Aux États-Unis, même si la portée de ce texte est avant tout symbolique, la Chambre américaine des représentants a adopté hier soir une résolution ordonnant le retrait des troupes américaines dans la guerre contre l'Iran. Il s'agit donc d'un camouflet pour Donald Trump, même si son droit de veto lui sauve la mise. Le locataire de la Maison-Blanche a engagé les États-Unis dans ce conflit fin février. Une résolution similaire avait passé une étape clé de procédure au Sénat fin mai et une adoption à la Chambre haute pourrait avoir lieu dès cette semaine. La France va accroître ses moyens aériens de lutte contre les feux de forêt en signant aujourd'hui la commande de 2 Canadair supplémentaires promises par Emmanuel Macron après les incendies de l'été 2022. La pollution au cadmium dans la ligne de mire des députés français. L'Assemblée nationale a en première lecture largement voté hier en faveur d'une proposition de loi écologiste visant à limiter l'exposition de la population à ce métal lourd toxique. Le cadmium est présent notamment dans les engrais phosphatés qui sont source d'accumulation de ce métal dans les sols agricoles, contaminant ensuite les aliments. Le texte a été adopté contre l'avis du gouvernement qui défendait une trajectoire de baisse moins rapide. L'homme soupçonné de l'enlèvement de Liana, collégienne de 11 ans, dont on est sans nouvelles depuis vendredi dernier, avait été visé par plusieurs plaintes et signalements ces dernières années. L'ombre d'un possible dysfonctionnement, donc, dans le traitement réservé à l'une de ces plaintes, a conduit le gouvernement à annoncer l'ouverture d'une enquête administrative concernant les antécédents du suspect, un père de famille âgé de 41 ans. Les Bleus de Didier Deschamps jouent ce soir à Nantes, premier de leurs 2 matchs amicaux qui doivent permettre aux Français de se préparer au mieux pour la Coupe du Monde. L'équipe alignée face à la Côte d'Ivoire pourrait donner quelques réponses aux dernières interrogations quant aux 11 types. Il est 9h passé de 2 minutes, c'est la fin de ce flash. Dans un instant, vos conditions de circulation juste après la météo. Temps, disons-le tout net, pour cette journée de jeudi, avec déjà ce matin de la pluie, et ça ne va pas s'arranger tout au long de la journée. Il y aura même des coups de tonnerre possibles sur le nord-est, même d'ailleurs de la Basse-Normandie jusqu'à l'Île-de-France et jusqu'à l'Alsace. Quelques timides éclaircies pourraient certes revenir des Hauts-de-France jusqu'au Bordelais en passant par les Pays de la Loire et la Basse-Normandie, mais c'est quand même un temps généralement bien nuageux et bien pluvieux qui nous attend, et en prime, eh bien, les températures sont en baisse pour repasser en dessous des normales saisonnières, avec pas plus de 15 degrés cet après-midi, comme ce matin d'ailleurs du côté de Brest. Il fera 17 degrés à Nantes, à Bayonne ou encore à Bourges et à Orléans, 18 pour Strasbourg et Rennes, ainsi qu'à Bordeaux, 19 degrés à Paris comme à Tours.
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0: Il est 9h passé de 3 minutes et on fait le point sur vos conditions de circulation avec plusieurs événements qui se sont produits dans le dernier quart d'heure. Je vous les rappelle. D'abord, un accident survenu sur l'autoroute A28, l'autoroute qui relie Le Mans à Tours. Kilomètre 31, c'est là que cet accident s'est produit impliquant 2 voitures et cela crée un bouchon, un ralentissement en amont après Neuilly-Pompière. Donc méfiez-vous s'il vous plaît dans ce secteur. Ne vous laissez pas surprendre donc par ce coup de frein que vous allez rencontrer encore une fois 4-5 kilomètres après Neuilly-Pompière, la sortie numéro 27 de cette A28 en provenance du Mans et en direction de Tours. Il y a un obstacle qui nous est signalé sur les voies de circulation dans le sud de la région parisienne. Vous venez de vous engager sur la 10, vous partirez ensuite vers le Grand Ouest ou le Sud-Ouest. Kilomètre 10, attention à ce cône sur les voies. Et nous avons le patrouilleur Stanislas qui est sur place, qui est en train de repositionner ce cône. Dans la région d'Orléans, attention à cet accident, cet accrochage entre 2 véhicules dans la bretelle d'accès en fait à l'autoroute A10, bretelle d'accès depuis Orléans Nord, depuis l'entrée numéro 14. A priori, ça ne vous empêche pas de passer, mais ne vous laissez tout de même pas surprendre. Vous roulez sur l'autoroute A10, vous voulez quitter l'autoroute au niveau de Montsorigny, la sortie 24.1. Notez qu'il y a une voiture qui est tombée en panne dans cette bretelle de sortie. Voiture en panne aussi dans la bretelle de sortie Main-sur-Loire. Cette fois, c'est entre Tours et Orléans et il s'agit de la sortie numéro 15. On passe à l'autoroute A11 maintenant avec la présence d'un chevreuil peut-être signalé entre Le Mans et Angers. Quel que soit votre sens de circulation, merci de ralentir et d'ouvrir l'œil aux abords du kilomètre 194. On part maintenant sur l'autoroute A85 avec un accident, là aussi survenu en entre le secteur d'Angers et Saumur. Ça se passe au kilomètre 17. Il n'y a pas de gêne au trafic. Le véhicule accidenté se trouve dans un refuge. Le dépanneur est sur place en train de s'en occuper. Il y a en revanche un obstacle sur les voies, sur l'A85 pour vous qui arrivez de Vierzon et de l'A71 et vous allez partir en direction de Tours et d'Angers. Kilomètre 193, des débris de nature indéterminée sont signalés sur les voies de circulation et le patrouilleur Cyril est en route pour intervenir. Une dernière info qui vous concerne cette fois sur l'autoroute A87 pour vous qui roulez depuis Angers et Cholet en direction de la Roche-sur-Yon. Au kilomètre 76, vous continuez à ne passer pour le moment que sur la voie de gauche. Il y avait un camion en panne. Le fourgon vient d'être évacué, mais pour le moment, il reste quelques opérations de nettoyage et de débalisage à réaliser, d'où la nécessité au kilomètre 76, donc au-delà, juste après les Herbiers même, de serrer sur votre gauche. J'en viens maintenant à l'arrivée sur Bordeaux avec un trafic qui s'est fluidifié. Ça va beaucoup mieux maintenant. Vous mettez simplement 5 à 10 minutes de plus que d'habitude pour rejoindre cette rocade bordelaise. Et puis en Ile-de-France, comptez toujours une demi-heure de plus que d'habitude au-delà du péage de Saint-Arnoult dans les Yvelines pour rejoindre les portes d'Italie et d'Orléans via la 10 et la 6. Et toujours une bonne heure de plus que d'habitude si vous optez pour la N118 pour rejoindre la porte de Saint-Cloud.
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0: Je vous donne rendez-vous tout à l'heure à 9h15 pour reparler de vos conditions de circulation ou avant d'ailleurs en cas de nouvel événement concernant votre trajet. On va repartir en musique avec une nouveauté, un retour même, celui de Flo de la Vega, la moitié des frérots de la Vega. Eh bien, on l'entendra avec son nouveau titre qui s'appelle Aimer les gens, juste après Emma Domas. Bonne route.

Claude de la Vega, qui sera bientôt notre invité d'ailleurs pour nous parler justement de ce retour, 10 ans après avoir mis fin à l'aventure des frérots de la Vega. Avant cela, on va revenir sur vos conditions de circulation dans un peu plus de 2 minutes 30, juste après The Dog.

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2: Il est 9h15, nouveau point sur vos conditions de circulation et on va commencer par cet accident toujours d'actualité sur l'autoroute A28. Ça vous concerne si vous arrivez du Mans et vous roulez en direction de Tours. Après la sortie 27 Neuilly-Pompière, il y a un léger coup de frein à cause de la présence de deux voitures accidentées. Alors on ne sait pas encore si elles sont sur les voies ou non. Toujours est-il que cela peut vous gêner, semble-t-il, et que vous ralentissez donc en amont. Ça commence cette difficulté au kilomètre 31 de cette A28. Encore une fois, si vous arrivez du Mans et de la 11 et que vous roulez en direction de Tours et de l'autoroute A10. On part justement sur l'autoroute A10. Vous quittez tout juste la région parisienne pour vous engager sur cet axe en direction du Grand Ouest ou du Sud-Ouest. Je vous rappelle qu'il y a peut-être bien encore un cône de chantier renversé sur les voies au kilomètre 10 en début de parcours. Si vous nous écoutez dans la région d'Orléans et que vous voulez entrer sur l'A10, notez qu'il y a deux voitures qui se sont accrochées dans la bretelle d'accès à l'autoroute. Ça ne vous empêche pas de passer, mais restez tout de même vigilant dans ce secteur au niveau du péage hein, qui vous permet de vous engager. Donc en amont, vous freinez un petit peu puisque vous êtes tous dirigés vers la voie la plus à droite dans ce secteur au niveau de ce péage d'accès à l'autoroute. Plus loin, il y a un véhicule, une voiture en panne dans la bretelle de sortie Montsorini. C'est la sortie numéro 24.1. Et puis, tout au bout de cette autoroute A10, à l'arrivée sur Bordeaux, comptez encore une douzaine de minutes de ralentissement pour rejoindre la rocade. Les premiers coups de frein après la sortie 42, Embarrasse-Saint-Loubès, et ça commence donc au kilomètre 537. Sur l'autoroute A11, pour vous qui roulez en ce moment entre Le Mans et Angers, attention au kilomètre 194 à ce chevreuil qui pourrait toujours se trouver près des voies de circulation. Un animal qui pourrait à tout moment donc traverser les voies. Direction maintenant l'autoroute A85 avec pour vous qui arrivez de Vierzon et de la 71 et qui partez en direction de Tours, eh bien des obstacles, des débris divers. On ne sait pas de quoi il s'agit mais cela pourrait vous gêner au kilomètre 193. Et puis à l'autre extrémité de cette autoroute si vous quittez cette fois l'A11 et en direction de Saumur et de Tours. Je vous rappelle qu'il y avait une intervention sur un accident au kilomètre 17. Ça y est, la voiture en cause a été évacuée. Il n'y a donc plus de traces de cette difficulté dans ce secteur. Je termine avec la région parisienne et ses ralentissements qui sont encore assez importants à cette heure-ci. Comptez encore une demi-heure de ralentissement au-delà du péage de Saint-Arnoult si vous souhaitez rejoindre les portes d'Italie et d'Orléans via la 10 et la 6. Et si vous visez la porte de Saint-Cloud via la N118, là, il faudra compter quasiment 1h10 de temps de trajet supplémentaire, soit au total 1h45 depuis le péage de Saint-Arnoult pour rejoindre la porte de Saint-Cloud. Il y a des travaux sur la N118 qui expliquent ces difficultés. C'est reparti en musique tout de suite. Voici les Black Eyed Peas.

0: Les Black Eyed Peas à l'instant sur le 107.7.
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0: Du côté des Pays de la Loire, notez que la sortie Chantonnay, la sortie 6 de la 83, est fermée en direction de Nantes en raison de travaux, et c'est le cas jusqu'à demain midi. Pour rejoindre votre destination, je vous propose de quitter l'autoroute avant, au niveau de Saint-Hermine, la sortie numéro 7, et d'emprunter le réseau secondaire pour ensuite rejoindre votre destination. Quelques précisions, tenez, sur cet accident survenu sur l'autoroute A28 entre Le Mans et Tours. C'est confirmé, il y a une voiture accidentée sur la voie de gauche. Ça passe à vitesse réduite sur la voie de droite et cela peut provoquer quelques coups de frein par moment. Donc restez attentifs, kilomètre 31 de l'autoroute A28. On y revient bien sûr dans notre prochain point trafic qui arrive tout à l'heure à 9h30.
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0: Nathalie Imbruglia avec ce titre Torn sur Radio Vinci Autoroute. Allez, on revient tout de suite sur vos conditions de circulation.
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0: Il est 9h30, on fait un nouveau point sur vos conditions de circulation et on va commencer par cet accident survenu sur l'autoroute A10 pour vous qui roulez dans le sens Bordeaux-Paris. C'est en Nouvelle-Aquitaine, une vingtaine de kilomètres après Pons. C'est un camion qui est accidenté, semble-t-il, sur le côté droit des voies de circulation, sur la voie de droite et la bande d'urgence. Donc vous restez vigilant, s'il vous plaît, dans ce secteur, vous serrez bien à gauche et surtout vous ralentissez, kilomètre 441. C'est vraiment juste avant 2 kilomètres avant la sortie pour Sainte, si vous arrivez de Bordeaux et de Pont, par exemple. Même autoroute, la 10, mais cette fois on part en Île-de-France. Vous quittez plus exactement la région parisienne pour partir vers le Grand Ouest ou au Sud-Ouest. Il y a toujours dans la région orléanaise une intervention au niveau de j'allais vous parler en fait d'un obstacle sur les voies au kilomètre 10. C'est un cône, ça y est, il a été remis en bonne position par le patrouilleur. Plus au sud, dans la région d'Orléans, si vous voulez entrer sur la 10 depuis Orléans-Nord, l'accès numéro 14, eh bien c'est là qu'au niveau d'une voie de péage, il y a un accident, beaucoup de monde sur place. Vous devez vous diriger plutôt sur la droite de cette barrière de péage, donc forcément, vous patientez un petit peu. Dans la région de Tours, ensuite, il y a une intervention en cours en pleine zone urbaine Tourangelle, juste après le pont sur la Loire, kilomètre 209. Eh bien, vous allez devoir vous décaler sur la gauche. La voie de droite est neutralisée pour une opération de dépannage d'un véhicule dans ce secteur. Et puis, à l'arrivée sur Bordeaux, toujours une dizaine de minutes de ralentissement pour pouvoir vous insérer sur la rocade bordelaise. Ça coince après la sortie 42 pour Ambarès et Saint-Loubès. Nous partons maintenant sur l'autoroute A28 entre Le Mans et Tours. À l'approche de Tours et de l'autoroute A10, il y a une voiture toujours accidentée sur la voie de gauche, kilomètre 31. Vous passez sur la file de droite à vitesse réduite. Ne vous laissez pas surprendre. Anticipez bien cette information. Et puis, vous êtes maintenant sur l'autoroute A85. Je vous rappelle que si vous arrivez de Vierzon et de la 71 et que vous allez partir en direction de Tours et d'Angers, eh bien, il y a des débris qui nous sont signalés sur la voie de gauche. Cela dit, le patrouilleur Cyril indique qu'il vient de ramasser ces obstacles. Donc, a priori, il n'y a plus de gêne au trafic dans ce secteur. Je reviens à cet accident sur l'autoroute A10 au kilomètre 441, puisque on nous signale un ralentissement maintenant dans ce secteur en amont de cette difficulté, puisque, je vous le rappelle, il y aurait un camion accidenté côté droit des voies de circulation. Donc, ça ralentit en amont au-delà de la sortie pour Pont dès le kilomètre 442.
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0: À suivre dans un instant Tempo 110 à l'occasion des 150 ans de la disparition de George Sand. Le festival qui se tient chez elle à Nohant dans l'Indre propose une programmation spéciale, un hommage notamment au couple qu'elle forma avec Frédéric Chopin pendant une dizaine d'années. Nous en parlerons juste après la chanson de Louane, Maman.

0: Direction le centre de la France pour un festival dont la 60e édition débute ce samedi 6 juin. 6500 spectateurs sont attendus chez Georges Sand au festival Chopin de Nohant. Charlotte Latour nous explique tout dans Tempo 110.
1: 110 secondes pour un double anniversaire. Les 150 ans de la disparition de Georges Sand et la 60e édition du Nohant Festival Chopin. Nohant, c'est un petit village préservé de l'Indre, au centre de la France, où vécut l'écrivaine Georges Sand, dans une belle demeure familiale entourée d'un parc où la bergerie a été transformée en auditorium pour les concerts du festival. Georges Sand y a accueilli Frédéric Chopin et lui a permis d'y composer les deux tiers de son œuvre de 1839 à 1846. Cette année, 35 concerts, spectacles et événements sont organisés. Yves Henry, président du festival.
2: La majorité des artistes qui seront sur scène sont des femmes. C'est exceptionnel parce que jusqu'à maintenant, ça n'était pas du tout le cas. Donc on a beaucoup d'artistes féminines. Et d'ailleurs, l'ouverture du festival se fera par la grande dame du piano, qui est Elisabeth Léonskaya. Il y aura aussi Elisofir Saladze. Il y a deux quatuors de jeunes femmes. Enfin, il y a vraiment une programmation incroyable autour de ces talents féminins. On invite aussi une grande marraine qui représente un des aspects de la vie de Georges Sand. Alors bien sûr, il y a Michel Perrault, celle qui va ouvrir le 6 juin ce festival. C'est la grande spécialiste de Georges Sand. Mais il y a aussi Claudie Aigneret qui représente les voyages de Georges Sand parce qu'elle est allée jusque dans les étoiles. Et il y a aussi Natacha Polony pour le journalisme. Il y a beaucoup de marraines qui vont ainsi montrer aussi que la personnalité de Georges Sand, au-delà de l'écrivaine et au-delà de celle qui a permis à Chopin de composer, eh bien, c'est aussi une personnalité extrêmement curieuse de tout. Et quand on sort à l'entracte, on peut aller se promener dans le parc de Georges Sand. La maison est éclairée. On a l'impression que Chopin, Georges Sand et ses amis sont toujours là. Voilà, c'est ce qui fait ce charme incroyable de ce lieu.
1: Nohant Festival Chopin, c'est du 6 juin au 22 juillet.
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0: On fait une petite pause, on écoute un peu de musique et on reviendra à 10h moins le quart sur vos conditions de circulation et notamment sur ce bouchon qui est en train de se former sur la 10 en région Nouvelle-Aquitaine dans le sens Bordeaux-Paris en raison d'un accident de poids lourd survenu au kilomètre 440. Une voiture et un camion en fait accidentés côté droit des voies de circulation. Donc soyez vigilants dans ce secteur, ne vous laissez pas surprendre. Le bouchon commence au kilomètre 442. C'est une petite vingtaine de kilomètres après la sortie pour pont. Une petite pause donc et la musique à venir de Lynn et de Norah Jones. À tout à l'heure.
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1: 9h45, l'heure d'un nouveau point sur vos conditions de circulation et on va commencer par cet accident impliquant une voiture et un camion survenu en région Nouvelle-Aquitaine. Vous êtes sur la 10, vous arrivez de Bordeaux et vous remontez en direction de Saintes, Niort, Poitiers, Tours, Paris. Ces véhicules, cette voiture et ce camion sont accidentés côté droit des voies de circulation. A priori, ça passe sur la voie de gauche. Néanmoins, eh bien, ça ralentit quand même dans ce secteur à partir du kilomètre 442, soit une petite vingtaine de kilomètres au-delà de la sortie pour Pont. Pour vous donner un autre point de repère, c'est juste avant la sortie Sainte, hein, donc restez vigilants dans ce secteur et allumez vos feux de détresse lorsque vous arrivez dans cette zone pour bien signaler le danger aux conducteurs qui arrivent derrière vous. Toujours sur l'A10, vous nous écoutez dans la région d'Orléans et vous vous apprêtez à entrer sur l'A10 à hauteur d'Orléans-Nord, l'accès numéro 14. Deux voitures, se sont percutées au niveau du péage d'accès à l'autoroute. C'est pour cela que vous êtes dirigé vers les deux voies de droite. Un petit peu plus loin, à l'approche de Tours, au niveau du péage de Monet au kilomètre 192, notez qu'il y a un obstacle, une barre de métal sur la voie de droite. Le patrouilleur est prévenu, il se rend sur place pour intervenir au plus vite. Extrémité sud de l'autoroute A10 pour vous parler de cette petite dizaine de minutes de ralentissement qui reste à traverser avant de pouvoir vous insérer sur la rocade de Bordeaux. Ça va commencer juste après la sortie 42 pour Embarrasse-Saint-Loubès à partir du kilomètre 537. Voilà donc pour ce qui concerne cette autoroute A10. Partons maintenant sur l'autoroute A28. Vous roulez depuis Le Mans en direction Tours. Eh bien, l'intervention est en train de se terminer au kilomètre 31 près Neuilly-Pompière. Il y avait une voiture sur la voie de gauche. J'apprends qu'elle vient d'être évacuée. Néanmoins, il y a toujours du monde sur place et donc vous devez serrer sur votre droite, kilomètre 31 encore une fois, de 7 à 28 pour vous qui approchez de Tours et de l'autoroute A10. Direction maintenant l'autoroute A85. Vous roulez depuis Angers en direction de Saumur et de Tours. Attention à cette intervention d'un agent autoroutier sur la voie de gauche, kilomètre 6. C'est donc 6 kilomètres après vous être engagé sur cette autoroute. Méfiez-vous, ne vous laissez pas surprendre par la présence de ce fourgon jaune sur le côté gauche des voies de circulation. Puis sur la 83, je vous rappelle que dans les Pays de la Loire, jusqu'à demain midi, la sortie Chantonnay, la sortie 6, est fermée en direction de Nantes en raison de travaux sur la chaussée. La solution, c'est de quitter l'autoroute avant, au niveau de Saint-Hermine, sortie 7, pour rejoindre ensuite votre destination via le réseau secondaire. Un mot pour terminer en région parisienne. Ça va mieux sur la Nationale 118. Ça a été bien compliqué ce matin, très ralenti. Vous mettez encore quand même une demi-heure de plus que d'habitude depuis le péage de Saint-Arnoud pour rejoindre la porte de Saint-Cloud-Vielaine 118. Si vous optez pour la 10 puis la 6 jusqu'aux portes d'Italie et d'Orléans, comptez là 20 minutes de ralentissement. Et la route se poursuit en musique. Il y aura dans quelques instants Maëlle juste après Sia.

Le nouveau Maël, ça s'appelle Tic Tac sur Radio Vinci Autoroute. Un accident qui occasionne une forte gêne au trafic sur la 10 en région Nouvelle-Aquitaine pour vous qui roulez vers le nord. Une sortie obligatoire qui est en place, la sortie pont, sortie numéro 36. Hein, vous nous écoutez en région Nouvelle-Aquitaine, n'allez pas plus loin que cette sortie numéro 36, sinon vous allez vous retrouver coincé puisque l'autoroute est coupée un peu plus loin au kilomètre 440 suite à un accident de poids lourd. On y revient bien sûr juste après 10h, le rappel des principaux titres de l'actualité. Et puis on jettera un petit coup d'œil aussi sur les prévisions météo qui ne sont guère réjouissantes d'ailleurs pour ce jeudi. On continue en musique avec Pascal Obispo puis Jonas Brothers pour terminer cette heure.

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1: Bonjour. L'Assemblée nationale a en première lecture largement voté hier en faveur d'une proposition de loi écologiste visant à limiter l'exposition de la population au cadmium, un métal lourd toxique. Il a été adopté contre l'avis du gouvernement qui défendait une trajectoire de baisse moins rapide. Lors du verdict pour le criminel allemand accusé du meurtre de Jonathan en 2004, 22 ans après les faits et au terme de 12 jours d'audience, ce verdict est attendu ce jeudi en fin de journée dans le procès du tueur en série allemand Martin Ney, l'accusé qui n'a cessé de clamer son innocence, encourt la réclusion criminelle à perpétuité. Une nouvelle manifestation féministe a eu lieu hier soir devant le théâtre Édouard VII à Paris où Patrick Bruel se produit dans une pièce. Par ailleurs, les trois représentations à Montréal du chanteur français accusé de violence sexuelle ont à leur tour été déprogrammées. C'est ce qu'a fait savoir l'organisateur. Un homme d'une vingtaine d'années a été tué par balle hier soir dans le quartier des Prés-Saint-Jean, c'est à Alès, dans le Gard, un secteur connu pour abriter un point de deal. Les circonstances exactes de ce drame restent à éclaircir. À l'étranger, la nouvelle trêve au Liban, déjà bafouée.

0: Un média d'État libanais a fait état ce matin de plusieurs frappes israéliennes sur le sud du pays, quelques heures seulement après l'annonce à Washington d'un accord entre Israël et Beyrouth pour un cessez-le-feu conditionné à un arrêt complet des tirs du Hezbollah. En sport, c'est lors des demi-finales femmes à Roland-Garros. À partir de 15h, Marta Kostyuk, tête de série numéro 15, qui reste sur une série de 16 victoires, affronte la numéro 8 mondiale, Mira Andreeva. Un match forcément à part entre l'Ukrainienne et la Russe. Et puis la seconde demi-finale oppose deux joueuses qu'on n'attendait pas à ce stade de la compétition. La Russe Diana Schneider, tête de série numéro 25, qui affronte la Polonaise Maja Szwaslinska, 114e mondiale et sortie des qualifications. Enfin, un mot de voile, puisque Nicolas Lunven a remporté cette nuit au Havre sa troisième solitaire du Figaro, au terme d'une course à rebondissement marquée par de nombreux abandons. Au classement général, Nicolas Lunven devance d'une petite demi-heure Alexis Thomas et de trois quarts d'heure Paul Morvan. Il est 10h passé de 2 minutes, c'est la fin de ce flash. Dans une heure, vous retrouverez Sébastien Datte pour l'actualité. Dans un instant, vos conditions de circulation, juste après la météo. Météo marquée par un temps bien nuageux et même pluvieux dans la plupart des régions dans lesquelles vous circulez. S'il ne pleut pas ce matin, il pleuvra cet après-midi. Des averses, parfois des pluies plus soutenues, voire orageuses, notamment dans le quart nord-est du pays. Cet après-midi, il y aura quelques éclaircies qui reviendront sur le nord-ouest, mais alors elles seront très timides hein, et ce seront quand même les nuages, les averses qui domineront. Le tout dans une atmosphère fraîche pour la saison, avec seulement 15 degrés cet après-midi du côté de Brest. 16 degrés seulement à Toulouse, 17 pour Nantes et pour Bayonne, ainsi qu'à Bourges et Orléans cet après-midi. Il fera 18 degrés à Nantes comme à Strasbourg ou à Bordeaux et 19 degrés le maximum pour Tours et pour Paris.
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0: 10h passées de 3 minutes et l'autoroute A10 est coupée désormais en direction du nord. Ça se passe en région Nouvelle-Aquitaine, une vingtaine de kilomètres après la sortie pont. Et c'est la conséquence même de l'accident d'un poids lourd et de deux voitures. Le camion est renversé sur les voies de circulation et ça ne peut plus passer dans ce secteur. C'est pour cela qu'il y a une sortie obligatoire qui est en place, la sortie pont. Alors lorsque vous allez arriver dans ce secteur de pont, au kilomètre 460, il faut quitter l'autoroute, il faut sortir de l'autoroute, sinon vous allez continuer, vous retrouver coincé quelques kilomètres plus loin avant cette zone d'accident. Donc n'allez pas plus loin, même s'il n'y a pas de plot hein, qui sur le terrain vous empêche finalement de poursuivre votre trajet. Écoutez quand même ce conseil de quitter l'autoroute. Et puis bien sûr, si vous nous écoutez dans la région de Pont, vous ne vous engagez pas sur l'autoroute A10 en direction du nord. Juste avant l'accident, il y a un bouchon hein, inévitablement qui s'est formé à partir du kilomètre 442 et ce bouchon risque de s'amplifier si vous ne quittez pas donc l'autoroute au niveau de Pont. Je vous rappelle qu'au niveau de l'accident, il y a ce camion, je vous le disais, renversé et deux voitures qui sont également accidentées. On va rester en Nouvelle-Aquitaine pour vous dire qu'à l'arrivée sur Bordeaux, il reste quelques ralentissements encore. Comptez 4-5 minutes de difficulté sur les tout derniers kilomètres de l'autoroute A10 avant de pouvoir vous insérer sur la rocade, les premiers coups de frein après la sortie en Barès et Saint-Loubès. Je vous rappelle aussi que dans la région d'Orléans, si vous vous apprêtez à entrer sur l'autoroute depuis Orléans-Nord, il y a toujours cette voiture. Elle vient d'être évacuée, la deuxième voiture qui était accidentée dans ce secteur. C'est en train de se terminer, donc, cette intervention. En revanche, un peu plus au sud, à l'arrivée sur Tours, il y a toujours une barre de métal qui nous est signalée au niveau du péage de Monnaie, ce péage qui marque votre arrivée sur l'agglomération de Tours. Donc, restez vigilants au niveau de cette barrière de péage. Un obstacle également à vous signaler, cette fois dans les Pays de la Loire, pour vous qui roulez depuis Angers direction Nantes, kilomètre 335, au-delà de la sortie pour Ancenis, c'est des morceaux de pneus qui pourraient vous gêner sur la voie de droite. Et puis, dernière info, c'est ce véhicule en intervention, ce véhicule autoroutier, pour vous qui roulez sur l'autoroute A87, vous arrivez de La Roche-sur-Yon et de Cholet, vous roulez en direction d'Angers, et bien en kilomètre 12, il faut serrer à gauche, puisque ce camion est positionné sur le bord de la chaussée. Je reviens sur la principale information hein, de ce flash trafic, c'est la coupure de l'A10 en région Nouvelle-Aquitaine, l'A10 l'axe Bordeaux-Paris, vous roulez en direction de Saintes, de Niort, de Poitiers, de Tours, eh bien n'allez pas au-delà de la sortie pont, c'est une sortie qui est obligatoire un petit peu plus loin, kilomètre 440, il y a un accident avec un poids lourd en travers des voies de circulation.
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0: Et c'est désormais Sébastien Date qui va continuer à vous informer, mais notamment sur cette difficulté en Nouvelle-Aquitaine.
2: Oui, on en reparlera au plus tard. Bonjour et merci Christelle. Bonjour à tous. On reparlera au plus tard à 10h15 de cette autoroute A10 coupée en direction du sud. La sortie 36 obligatoire pour contourner la zone. On refera le point après un peu de musique. Le duo Zawi Stéphane, une nouveauté à découvrir dans un instant après Lana Del Rey.

Love Noir, Zaoui et Stéphane en duo. 10h13, la principale info, autoroute A10 coupée en direction du nord. Un camion est couché en travers des voies de circulation. Quittez l'autoroute, direction le nord, par la sortie pont, la sortie numéro 36. N'hésitez pas, vous la prenez, vous suivez le réseau secondaire pour récupérer la 10. Un petit peu plus au nord, dans le secteur de Sainte, sur place, le camion couché sur la chaussée. Ça passe très très difficilement pour éviter de vous retrouver coincé sur la voie de gauche à très très faible allure. Les gendarmes, les services de l'autoroute sont là. Donc la sortie 36 pont obligatoire pour contourner cet accident et cette autoroute à 10 coupé en remontée vers le nord. On en reparle juste après Taylor Swift.

0: Taylor Swift à 10h presque 17 minutes. La suite en musique dans un instant après notre point trafic complet.
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0: Une seule véritable info à vous communiquer, 10h17, l'autoroute A10 est coupée à la circulation pour vous qui circulez en provenance de Bordeaux, qui remontez en direction du nord du pays. Un accident s'est produit au kilomètre 441. Il y a trois véhicules impliqués, dont un camion qui est couché en travers de la chaussée, donc autoroute coupée en amont. Vous devez quitter l'autoroute A10, vous qui circulez vers le nord par la sortie pont, c'est la sortie numéro 36. Vous l'empruntez, vous allez suivre une parallèle de l'autoroute sur le réseau secondaire, à savoir la départementale 137, et vous récupérerez à une vingtaine de kilomètres de là, plus au nord, l'A10 dans le secteur de Sainte. Voilà, prenez cette sortie pont. Si malheureusement vous l'avez dépassée à l'instant ou il y a quelques minutes, sachez qu'au niveau de ce camion couché sur la chaussée, il y a déjà pas mal de monde en intervention, les gendarmes, les services de l'autoroute, et ils vont pouvoir vous faire passer, ça c'est quand même une chance, mais à très très faible allure sur une petite portion de la voie de gauche, donc vous n'allez pas vous retrouver totalement coincé, mais il y aura de l'attente à l'arrière, c'est certain, vous allez être évacué au niveau de cette coupure de l'autoroute A10. Au compte-gouttes, petit bouchon à prévoir après cette sortie obligatoire que je vous évoquais, la sortie pont qu'il faut emprunter dans les minutes qui viennent en direction du nord. C'est la principale info du moment. Globalement, partout ailleurs, ça se passe bien. Notez que sur l'autoroute A10, j'ai quand même une autre info en direction du sud. Cette fois, vous êtes en provenance de l'Île-de-France, d'Orléans, vous roulez vers Tours et Bordeaux. Eh bien, sachez qu'au niveau du péage de Monet, il y aurait un obstacle métallique sur la chaussée, c'est signalé à droite, donc au niveau du péage de Monet sur la 10, direction le sud. Restez à l'écoute et ne manquez pas notre agenda des sorties dans un instant. Première partie, on vous emmènera à Angoulême. La ville fête les 50 ans de son festival Musique Métis. Vous saurez tout après Christophe Maé.

0: Et pour vous accompagner à 10h22 sur l'autoroute A10, peut-être, autoroute coupée en direction du nord, vous prenez la sortie 36 pont, vous n'hésitez pas, sortie obligatoire pour contourner un accident, un camion couché en travers des voies 20 km plus loin. Circulation très très compliquée, autoroute coupée et donc cette sortie pont obligatoire afin de récupérer la 10 plus au nord en contournant l'accident. Vous récupérez la 10 dans le secteur de Sainte-Benjamin. Benjamin Biolay, Red Alton pour la suite de la musique dans un instant. Après, notre agenda des sorties. Place comme promis à la première partie de notre agenda des sorties direction Angoulême ce week-end en Charente pour les 50 ans du festival Musique Métis, Yvan Mouton.
1: Des jeunes, des vieux, un mélange de genres et d'influences, bref, une programmation tous azimuts pour fêter ce demi-siècle de festivités. Caroline Brasseur, chargée de projet à Musique Métis.
2: Pour cette 50e édition, on va avoir la chance d'avoir Daniel Waro, qui est de La Réunion, qui a été découvert aussi à Musique Métis il y a bien longtemps, et qui va faire son dernier concert en métropole à Musique Métis. On aura aussi la chance de recevoir à nouveau Fatoumata Diawara, très belle chanteuse. On a un petit peu tous les styles, hein. C'est musique actuelle du monde, mais on a aussi du rap, par exemple, avec Sniper, qui est un rappeur des années 90, donc qui remonte sur scène à l'occasion de Musique Métis. Et puis on a aussi, bien sûr, des découvertes. Et pour faire le lien aussi avec les 50 ans d'histoire, on aura un groupe choral qui s'appelle Tanda Choir, et qui nous vient d'Afrique du Sud. Et là, ça fait écho et ça rappelle aussi le souvenir de Johnny Clegg, qui avait été découvert, qui avait fait sa première scène en France et en Europe à Musique Métis.
1: Musique Métis fait aussi la part belle à la lecture avec un salon littéraire métis et un espace enfant joliment baptisé Casa Marmaille. Musique-métis.com pour les renseignements. Angoulême par l'autoroute A10, sortie Poitiers Sud. Plus au nord, département de la Sarthe, château du Lude, vous avez la 32e fête des jardiniers. 60 exposants rigoureusement sélectionnés. Ils proposent des plantes rares, rosiers, aromatiques au pied d'un des plus beaux châteaux de la Loire. Il est vraiment très très très très très beau. Lelude.com pour les renseignements, c'est au sud du Mans par l'autoroute A11 ou l'A28. Et enfin, sachez que ce week-end débute la 11e édition de la fête des mares. 10 jours pour nous sensibiliser à ces petits milieux humides essentiels pour le maintien de la biodiversité. SNPM.com pour les renseignements.
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0: Soleil profond, le dernier Benjamin Biolay à 10h tout pile, 32 minutes, grand temps de s'intéresser à vos conditions de circulation.
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0: 10h32, ça circule bien partout où vous vous trouvez, sauf sur l'A10, autoroute actuellement coupée à la circulation depuis Bordeaux en direction du Nord. La sortie qu'il faut emprunter pour éviter de vous retrouver coincé, c'est la sortie pont, la sortie 36. Vous roulez vers le Nord, vous n'hésitez pas, vous prenez cette sortie numéro 36 de l'autoroute A10, vous allez faire 20 km sur le réseau secondaire, vous allez prendre une parallèle de l'autoroute, la départementale 137, et vous récupérez l'autoroute A10 dans le secteur de Saintes. Vous aurez contourné l'accident qui entraîne cette coupure. Deux voitures et un camion impliqués, et le camion est couché en travers de la chaussée. Ça passe très très difficilement. Vous n'êtes pas complètement coincé. Vous allez pouvoir être évacué, vous qui avez malheureusement passé la sortie 36 qui est obligatoire. Il y a un bouchon, de l'attente. La bonne nouvelle, c'est que vous êtes évacué au compte-gouttes par les forces de l'ordre et les services de l'autoroute sur place. Le dépanneur pour la voiture est arrivé. Le dépanneur camion ne devrait pas tarder. On parle d'un dépanneur camion équipé d'une grue afin de pouvoir relever la remorque et le tracteur. Voilà pour cette principale info. Bouchon au niveau de la coupure de l'autoroute, une dizaine de minutes d'attente et surtout une sortie obligatoire en amont, la sortie pont qu'il faut absolument emprunter. Je ne saurais trop le répéter une nouvelle fois ailleurs, hein, si vous n'êtes pas dans ce secteur concerné par cet accident, tout se passe très bien.
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0: Après la première partie de notre agenda des sorties du week-end il y a quelques instants, la seconde partie à ne pas manquer dans quelques minutes, et ce sera un retour au Moyen-Âge qu'on vous propose à l'occasion de la fête médiévale de Guérande en Loire-Atlantique. Vous saurez tout après Texas.

0: Charline Spitry et son groupe Texas à 10h37. Raoul Paz et Louisa à suivre. Le retour du trafic à 10h46. Et tout de suite, la seconde partie de notre agenda des sorties. Ce week-end, direction Guérande, en Loire-Atlantique, pour parler des célèbres médiévales, fêtes historiques qui se déroulent ce week-end dans les remparts de la ville. Les explications d'Yvan Mouton.
1: 700 bénévoles et 27 associations à la manœuvre pour ce retour au Moyen-Âge, le temps d'un week-end de festivités. La ville accueille des troupes de spectacles équestres, combats de chevaliers, tournois des princes et bien d'autres animations. Audrey Perdereau, adjointe au maire, est au micro d'Inaya Boumaza.
2: On a beaucoup de spectacles aussi de rue, bien sûr. Tout ce qui va être jonglerie, tout ce qui va être, je dirais, troupes de musique. Bien entendu, on a aussi une fête, un bal qui va durer plus de 3 heures. On a la messe de la fête médiévale. Et le dimanche matin, on a un magnifique défilé où là, on a plus de 2000 personnes costumées qui déambulent parce qu'on se costume bien, on ne se déguise pas à Guérande, attention.
1: Une place de la ville est dédiée aux enfants, la place aux marmots avec des ateliers et des activités spécifiques. La fête médiévale, c'est donc ce week-end, ville-guérande.fr pour les renseignements. C'est au nord de Nantes par les autoroutes A11 et A83. Plus à l'est, département du Loiret, vous avez la maison natale de Ronsard qui accueille un festival de spectacles vivants, principalement des comédies d'humour et musicales. Ça s'appelle Au fil du Loir, manoir de la Poissonnière à Couture-sur-Loire au sud de Tours par les autoroutes A10 et A28. Et on peut terminer par les nuits des forêts, des centaines d'événements gratuits durant 2 semaines dans toute la France pour mieux connaître ces écosystèmes. Visites guidées, observation de la faune et de la flore, 250 sites concernés. Les renseignements sur nuitdesforêts.com.
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0: mal de le faire revenir le soleil grâce à Raoul Paz, Mama à 10h46. La suite en musique, restez branchés, ce sera juste après notre nouveau point trafic complet.
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0: À 10h46, l'autoroute A10 est toujours coupée en direction du nord avec une sortie obligatoire au niveau de Pont. C'est la sortie 36 de l'autoroute A10 qu'il faut emprunter. On va en reparler dans un instant. Avant cela, si vous êtes sur l'autoroute A11 dans la région du Mans, vous roulez vers Chartres et Paris, un camion serait accidenté et l'accident vient même d'être confirmé. Ça gêne la voie de droite au kilomètre 171. C'est au niveau de l'embranchement qui permet de rejoindre l'A28 direction Alençon et Rouen. Vous serrez sur les deux voies de gauche, vous abaissez votre vitesse sur l'A11 secteur du Mans direction Paris. Et puis concernant l'A10, je le répète, l'autoroute est coupée en direction du nord. Il faut prendre la sortie obligatoire, la numéro 36 Pont, pour contourner l'accident, le camion qui est couché en travers des voies au kilomètre 441. Du monde en intervention sur place, un bouchon s'est bien sûr formé à l'arrière. La bonne nouvelle, c'est que vous êtes évacué au compte-gouttes sur la voie de gauche, sur une petite partie de la voie de gauche, sous instruction des services de l'autoroute et des forces de l'ordre sur place. Trinix et Carlos Santana, This is a Meghan Trainor. Voilà la musique qui va vous accompagner jusqu'à 11h. On s'y retrouve pour l'actu, la météo et le trafic.

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1: Bonjour à tous. À la une, les recherches s'intensifient encore dans le Gers pour retrouver la petite Liana disparue depuis 6 jours. Dans le même temps, on apprend que l'homme soupçonné d'avoir enlevé l'enfant qui a été placé en détention provisoire avait été visé par plusieurs plaintes et signalements ces dernières années, selon la justice qui a reçu une nouvelle plainte dans une affaire de viol sur mineur. L'actualité de ce jeudi 4 juin, c'est aussi la guerre au Moyen-Orient avec une nouvelle trêve au Liban déjà bafouée. Un média d'État libanais a annoncé ce matin plusieurs frappes israéliennes sur le sud du pays, quelques heures après l'annonce à Washington d'un accord entre Israël et Beyrouth. On apprend également qu'un casque bleu de nationalité serbe est mort ce matin, tué par des tirs de mortier dans le sud-est du Liban. Dans le reste de l'actu, l'Assemblée nationale a largement voté en première lecture une proposition de loi écologiste visant à limiter l'exposition de la population au cadmium, un métal lourd très toxique. Il a été adopté contre l'avis du gouvernement qui défendait une trajectoire de baisse moins rapide. En bref, la mort de Marjan Satrapi, l'artiste franco-iranienne, autrice de la bande dessinée Persepolis, est décédée à l'âge de 56 ans. Son entourage explique qu'elle est morte de tristesse un peu plus d'un an après le décès de son mari et amour de sa vie. Du foot à suivre ce soir à 12 jours de son premier match au Mondial face au Sénégal, la France affronte la Côte d'Ivoire en amical ce soir à Nantes. Coup d'envoi à 21h10. En tennis, jour de demi-finale à Roland-Garros chez les dames en simple et en double chez les messieurs. Dans les minutes qui viennent, la paire française Quentin Alice-Pierre Hugerbert affrontera le duo composé du Finlandais Elio Vara.

0: et du britannique Patton. Ensuite, chez les filles, l'ukrainienne Kostyuk défiera la russe Andreeva à 15h. Puis dans la foulée, la russe Schneider sera opposée à la polonaise Jvalinska, issue des qualifications. Et puis un mot de basket, ça commence mal pour Victor Wembanyama à l'occasion de ses premières finales en NBA. Son équipe des Spurs de San Antonio s'est inclinée la nuit dernière à domicile lors du premier match de ses finales, défaite 105 à 95 face aux Knicks de New York. Le match 2 aura lieu dans la nuit de vendredi à samedi. 11h02, fin de ce flash. L'infotrafic arrive dans un instant, juste après la météo. Jeudi pluvieux un peu partout en France, pluvieux et même orageux en ce qui concerne un large quart nord-est de la France. Cet après-midi, ça se dégagera un petit peu le long de l'Atlantique et jusque dans les terres. Côté température, il fera cet après-midi 15 petits degrés à Brest, il fera 16 degrés dans le Perche, il fera 17 degrés à Nantes et Biarritz cet après-midi, 17 également à Toulouse et dans la vallée du Rhône, il fera 18 degrés du côté de Rennes, de La Rochelle ou encore de Bordeaux, 19 degrés à Tours cet après-midi et un petit peu plus de chaleur ailleurs, 20 degrés en Île-de-France et 22 degrés le long de la Méditerranée. Pour Perpignan, pour Montpellier et pour Marseille, il fera jusqu'à 23 sur la Côte d'Azur.
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0: 11h03, deux accidents avant d'aller sur l'A11 avec un accident dans la région du Mans. On part d'abord sur l'A10 parce qu'un accident entraîne depuis une heure la coupure de l'autoroute en direction du nord. Il y a un camion couché en travers des voies et vous qui circulez en provenance de Bordeaux, destination Sainte, pour Paris, vous roulez vers le nord, vous prenez la sortie 36 pont. Cette sortie est obligatoire pour contourner l'accident et la zone de coupure de l'autoroute. Camion en travers des voies, vous êtes peut-être coincé à l'arrière de cet accident. Vous aviez peut-être ces dernières minutes dépassé la bretelle de sortie obligatoire. Eh bien, faites preuve de patience. Un bouchon de 2 km s'est formé à l'arrière de ce camion couché en travers des voies et sachez que vous êtes évacué au compte-gouttes le long de la voie de gauche par les services de l'autoroute et les forces de l'ordre sur place. Notez que les deux autres véhicules impliqués dans l'accident ont été évacués, mais il va falloir forcément un petit peu de temps pour pouvoir relever la remorque et le tracteur de ce camion couché sur la chaussée. Donc une autoroute coupée, l'A10, et un accident en cours aussi sur l'autoroute A11. Heureusement, il gêne beaucoup moins les voies. C'est au Mans, c'est en direction de Chartres et de Paris. Un fourgon est impliqué dans un accident et la voie de droite est neutralisée. Donc vous serrez sur les deux voies de gauche, kilomètre 171 de l'autoroute A11. C'est au niveau de la bretelle qui vous permet de rejoindre la 28, direction Alençon et Rouen. Vous serrez sur les deux voies de gauche et vous ralentissez au niveau de cet accident confirmé. Voilà pour ces infos. Globalement, partout ailleurs, aucune autre difficulté à vous signaler en cette toute fin de matinée.
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0: Allez, quart d'heure musical à suivre 100% français et en partie familial, hein, parce qu'on aura les deux Hallyday, David avec le défi dans un instant, Johnny avec le chanteur abandonné tout de suite, et entre les deux, on s'écoutera Joyce Jonathan avec le titre Comme d'hab.

0: Le défi de David Hallyday. On a écouté le papa il y a quelques minutes. Restez branchés pour la suite de la musique. Ce sera après l'infotrafic.
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0: 11h16, deux difficultés particulièrement gênantes, un accident sur l'A11, on va en parler dans un instant, c'est dans la région du Mans, direction Paris. L'autre accident entraîne depuis plus d'une heure la coupure de l'autoroute A10. Vous êtes en provenance de Bordeaux, vous remontez vers le nord du pays. Il y a une sortie obligatoire mise en place pour contourner le camion qui est couché en travers des voies de l'autoroute A10. La sortie qu'il faut prendre, c'est la sortie pont. La sortie numéro 36, vous prenez cette sortie, vous allez faire une vingtaine de kilomètres sur le réseau secondaire en parallèle de l'autoroute. Vous allez prendre la départementale 137 et vous récupérez l'autoroute A10 dans le secteur de Sainte. Si malheureusement vous avez passé cette sortie obligatoire, vous êtes coincé à l'arrière de ce camion couché en travers des voies et vous êtes évacué au compte-gouttes sous instruction des forces de l'ordre et des services de l'autoroute. Vous allez passer à très très faible allure le long du terre-plein central sur une partie de la voie de gauche au niveau de ce camion qu'il va falloir évacuer. La bonne nouvelle, c'est qu'il n'a pas de chargement, donc ça devrait pouvoir se faire assez rapidement, avec des guillemets bien sûr. Voilà pour cette autoroute A10 coupée et cette sortie obligatoire. Il y a un autre accident qui entraîne simplement la neutralisation de la voie de droite de l'autoroute A11. C'est au Mans, en direction de Chartres et de Paris, au niveau du kilomètre 171. C'est à hauteur de la bretelle qui vous permet, depuis la 11, de récupérer la 28 en direction d'Alençon et de Rouen. Allez, belle route, restez à l'écoute du 107.7. On se retrouve aux alentours de 11h30 pour un nouveau point trafic complet. On s'écoutera d'ici là Elena, Paula Abdul et le duo, un peu de R&B, ça fait du bien, Brandy and Monica.

0: Paula Abdoul, pour vous accompagner à 11h29, la suite en musique, juste après notre nouveau point trafic.
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0: À pratiquement 11h30, une autoroute est toujours coupée à la circulation. Depuis 1h30 maintenant, l'autoroute A10 est coupée en direction du nord. Vous êtes en provenance de Bordeaux. N'hésitez pas, vous quittez l'autoroute avant d'arriver sur les lieux d'un accident. Vous prenez la sortie pont, la sortie 36. C'est une sortie obligatoire pour contourner la zone. Vous prenez cette sortie et vous allez suivre la départementale 137 qui longe l'autoroute sur une vingtaine de kilomètres. Et vous récupérerez la 10 dans la région de Saintes. Si malheureusement vous avez dépassé cette sortie obligatoire, vous allez vous retrouver coincé à l'arrière de ce camion couché sur les voies. La bonne nouvelle, c'est que la remorque qui gênait pratiquement toutes les voies de circulation a été décalée. Donc vous êtes à l'arrêt derrière l'accident, mais vous êtes évacué au compte-gouttes sur la voie de gauche. Donc un petit peu de prudence et de patience, s'il vous plaît, si vous êtes dans ce secteur avec toujours énormément de monde mobilisé. Voilà pour cette autoroute A10 coupée. J'ai un autre accident à vous signaler. Il gêne beaucoup moins les voies. Heureusement, ça se passe sur l'autoroute A11 dans la région du Mans. Au niveau de la bretelle qui permet de rejoindre la 28 direction Alençon et Rouen, il y a pas moins de 4 véhicules impliqués dans cet accident. La voie de droite est neutralisée. Vous allez passer sur les deux voies les plus à gauche uniquement dans ce secteur du Mans sur la 11 en direction de Chartres et de Paris. Globalement, partout ailleurs, aucune autre difficulté à vous signaler. Alors, un mot de travaux quand même si vous êtes dans les Pays de la Loire sur la 83. Notez qu'en raison de travaux en direction de Nantes, la sortie 6 change et fermé à la circulation. Si vous comptiez la prendre, vous allez un peu plus loin et vous prenez la sortie 7 Saint-Hermine.
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0: Vous le savez peut-être, certainement, si vous travaillez dans une entreprise de transport de personnes ou de marchandises, votre employeur peut vérifier à tout moment la validité de votre permis de conduire. Mais que risque un chauffeur qui n'a pas informé son employeur de la perte de son permis? Dans un instant, nous poserons la question à notre consultant juridique, Maître Éric de Caumont. On attend ses réponses dans l'automobile et la loi juste après. Zazie.

0: Zazie, 107.7 éphémère à 11h passée de 34 minutes. La suite de la musique, Angèle et Justice et un petit Maria Carré. Le retour du trafic, ce sera à 11h45 et tout de suite, place à notre rendez-vous juridique. C'est l'heure de l'automobile et la loi sur le 107.7. Nous recevons notre consultant au micro de Francine Thomas.
1: Et il s'appelle Maître Éric de Caumont. Bonjour Maître.
2: Bonjour à toutes et à tous.
1: Les entreprises de transport de public et de marchandises peuvent, si elles le souhaitent, accéder aux informations relatives à la validité du permis de conduire des 700 000 personnes qu'elles emploient comme conducteurs. Mmh. Et depuis le 1er avril dernier, le tarif de ce service a été revu à la baisse. Mmh. Que se passe-t-il si un salarié a menti à son employeur et que celui-ci découvre qu'il n'avait pas de permis?
2: Alors, à quoi ont droit les entreprises en question? Elles n'ont pas le droit à avoir votre relevé intégral d'information de votre permis à points, non.
1: Que deux points, elles n'ont pas à le savoir.
2: Non, elles ont juste le droit de savoir si votre permis est valide. Sachez bien entendu que le fait de ne plus avoir de permis pour tout professionnel qui roule, un chauffeur, mais même pour des gens comme des VRP ou comme des commerciaux, qui ont un véhicule de fonction, par exemple, aussi, et dont ce n'est pas la fonction principale que de rouler, mais on leur a mis un véhicule de fonction à disposition pour qu'ils puissent aller d'un site à un autre de l'entreprise ou des choses comme ça, ou rentrer chez eux. Eh bien, il faut savoir que pour toute personne pour lesquelles c'est prévu par le contrat de travail, et en général, c'est pas oublié dans le contrat de travail, il y a des modèles, hein, je vous rassure, le fait de perdre le permis, c'est une cause de licenciement sans indemnité. Si en plus, effectivement, vous tentez de le dissimuler, ça peut être considéré comme une faute grave et ça peut vous faire perdre d'autres indemnités auxquelles vous auriez eu droit en quittant l'entreprise. Donc, objectivement, vu les moyens techniques qu'ont les entreprises maintenant de le savoir, et par ailleurs, le fait que vous risquez de toute façon un licenciement et peut-être pour faute grave, objectivement, je vois pas trop l'intérêt de jouer à ça.
1: Donc il faut le dire, quand on a perdu son permis, il faut aller le dire.
2: Il vaut mieux le dire, ça peut vous éviter de gros ennuis. Encore une fois, j'ai souvent l'occasion de le dire sur cette antenne, imaginez que l'assureur la prenne à l'occasion d'un accident. C'est vous qui allez effectivement être poursuivi par la société. C'est pas que vous êtes pas assuré, c'est que vous vous êtes rendu non assurable, en quelque sorte, par votre incurie. Donc c'est un sport qui est, à mon avis, très dangereux.
1: Merci Maître de Caumont. Et pour retrouver sans cesse de nouvelles informations sur nos droits d'automobiliste, il y a votre site internet et l'adresse cmaître-de-caumont.fr. À bientôt Maître.
2: À très bientôt.
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0: You Want, Angèle et le groupe Justice. 11h passées de 45 minutes. Belle route à tous. La suite en musique dans un tout petit instant. On s'écoutera notamment un petit Michael Jackson. Ça fait toujours du bien. Ce sera juste après un nouveau point trafic complet.
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0: 11h45, midi moins le quart, c'est comme vous voulez. En tout cas, les nouvelles sont globalement bonnes, mis à part deux accidents qui doivent vous appeler à la plus grande prudence avant d'aller sur l'A11 dans la région du Mans. Si vous êtes sur l'autoroute A10 en direction du nord, il faut vous méfier. Une quinzaine de kilomètres après Pont, la sortie numéro 36, 15 kilomètres après cette sortie. Un accident s'est produit vers 10h ce matin, un camion couché en travers des voies. La bonne nouvelle, c'est qu'il a été décalé, l'autoroute a été coupée pendant 1h30. Ça passe désormais sur une voie, la voie la plus à gauche. Un bouchon d'un peu plus d'un kilomètre s'est formé à l'arrière. Un peu de prudence et de patience, s'il vous plaît, dans ce secteur où les opérations se poursuivent pour évacuer la remorque et le tracteur du camion impliqué. Donc voilà pour ce bouchon et cet accident sur l'autoroute A10. On va quitter cet axe et partir au Mans pour vous qui empruntez l'autoroute A11 en direction de Chartres et de Paris. Un accident impliquant plusieurs véhicule s'est produit. La bonne nouvelle, c'est que l'ensemble des 4 véhicules impliqués ont été évacués. Et bonne nouvelle également, le patrouilleur vient de finir de nettoyer la chaussée et de retirer les cônes qui neutralisaient la voie de droite. Donc plus de soucis après cet accident qui s'est donc produit au Mans sur la 11 direction Paris. Voilà pour ces infos. Globalement, partout ailleurs, c'est la bonne nouvelle. Ça se passe très bien, quelle que soit votre provenance et votre destination. 13 minutes de musique à suivre. On se retrouve à 12h, midi pile, pour l'essentiel de l'actualité de ce jeudi 4 juin. Les prévisions de Météo France et le retour du trafic à suivre. On s'écoutera Super High et le duo Lily Allen, Ours, le fils Souchon. Il arrivera après Kinvé et Michael Jackson.

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1: Bonjour à tous. À la une dans le Gers, les recherches continuent de s'intensifier avec pas moins de 170 gendarmes mobilisés pour tenter de retrouver la petite Liana, disparue depuis 6 jours maintenant. Dans le même temps, on apprend que Jérôme Barella, l'homme soupçonné d'avoir enlevé l'enfant qui a été mis en examen et placé en détention provisoire, a été visé par le passé par au moins 5 procédures concernant des violences sexuelles sur des mineurs. L'actualité de ce jeudi 4 juin, c'est aussi la mort d'un casque bleu de nationalité serbe, tué ce matin par des tirs de mortier dans le sud-est du Liban. Les affrontements continuent malgré l'annonce quelques heures plus tôt par Washington d'un accord entre Israël et Beyrouth pour un cessez-le-feu conditionné à un arrêt complet des tirs du Hezbollah. Dans le reste de l'actu, un agent de l'Office national des forêts va être présenté à un juge d'instruction dans le cadre de l'enquête visant à établir les causes de l'incendie de Ribaute qui avait parcouru 17 000 hectares dans l'Aude. Deux autres agents de l'ONF placés en garde à vue mardi pour destruction involontaire par incendie ont été remis en liberté sans charge retenue contre eux. En bref, la mort de Marjane Satrapi, l'artiste franco-iranienne, autrice de la BD Persepolis, est décédée à l'âge de 56 ans. Son entourage explique qu'elle est morte de tristesse un peu plus d'un an après le décès de son mari. Du foot à suivre ce soir à 12 jours de son premier match au Mondial face au Sénégal. La France affronte la Côte d'Ivoire en amical ce soir. Le coup d'envoi sera donné à 21h10. Et puis en tennis, jour de demi-finale à Roland-Garros, chez les dames en simple et chez les messieurs en double. Actuellement, la paire française Quentin Alice Pierre Hugerbert est mené 1-7 à 0 par le duo composé du Finlandais Elio Vara et du Britannique Patton. Ensuite, chez les filles, l'Ukrainienne Kostyuk défiera la Russe Andreeva à 15h. Puis dans la foulée, la Russe Schneider sera opposée à la Polonaise Jwalinska, issue des qualifications. Il est 12h02, fin de ce flash d'actualité. Retour de l'actu dans une heure. Restez branchés pour l'infotrafic. Ce sera juste après la météo. La météo avec des nuages et des averses un peu partout en France. Des orages sont annoncés sur un large quart nord-est cet après-midi.

0: À midi, ça se découvrira un petit peu par l'Atlantique et jusque dans les terres en provenance de la Charente-Maritime et de la Loire-Atlantique. Côté thermomètre, pas plus de 15 degrés cet après-midi à Brest, 16 degrés dans le Perche, à Toulouse et à Lyon. Il fera 17 cet après-midi à Nantes et Biarritz, 18 entre La Rochelle et Bordeaux. Il fera 18 aussi à Strasbourg, 19 degrés entre Paris et la Touraine et plus de 20 degrés le long de la Méditerranée. 22 sous la pluie à Marseille, à Montpellier et à Perpignan, jusqu'à 23 la maximale cet après-midi sous le soleil de la Côte d'Azur.
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0: 12h03, bienvenue si vous nous rejoignez à l'instant, début de votre rendez-vous de la mi-journée. C'est l'heure peut-être pour vous de la pause déjeuner et c'est l'heure pour nous de voir comment ça circule.
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0: 12h03, trois infos à vous communiquer. Ces trois difficultés concernent à chaque fois l'autoroute A10, l'axe Paris-Bordeaux. Donc méfiance si vous empruntez cet axe en direction du nord. Un accident entraîne la neutralisation des deux voies de droite. C'est au kilomètre 441, neutralisation de la voie de droite et de la bande d'arrêt d'urgence. Ça passe uniquement à gauche. C'est après pont, la sortie 36, 20 kilomètres plus loin. Vous patientez à l'arrière de cet accident. Un camion couché sur les voies, toujours en cours d'évacuation. L'autoroute A10, beaucoup plus au nord, en direction de Paris et du nord de la France toujours, on vient de nous signaler un panneau tombé sur la chaussée dans une zone de travaux, kilomètre 52 de l'autoroute A10, c'est une douzaine de kilomètres après la sortie numéro 12, Janville-Allen. Et puis si vous êtes sur l'A10, en direction du sud, en direction de Bordeaux, on nous a parlé d'un sac tombé en plein milieu des voies, obstacle au kilomètre 155, 7 kilomètres après Blois, c'est la sortie 17, obstacle en plein milieu des voies, vous ralentissez et vous augmentez vos distances de sécurité pour apercevoir l'obstacle au mieux, pour avoir la place de freiner le cas échéant. Les services de l'autoroute, en l'occurrence un patrouilleur, se rend sur place.
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0: M, vernis rouge. Et Cisco, voilà la musique des 10 prochaines minutes avant le retour du trafic à midi et quart.

0: Cisco Thongsong. Cisco, le chanteur du groupe Drouil. 12h14, restez à l'écoute, bien branchés sur le 107.7. On poursuit notre route en musique, juste après un nouveau point trafic dans 30 secondes.
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0: À midi et quart, une seule véritable difficulté en cours, un accident sur l'autoroute A10 en direction du nord, un camion couché sur la chaussée qui a entraîné ce matin la coupure de l'A10. Elle n'est plus coupée, mais la voie de droite reste neutralisée au kilomètre 441. Vous roulez vers le nord, c'est 20 km. Après pont, la sortie 36, au lieu des deux voies habituelles, vous n'avez que la voie de gauche pour passer. Anticipez bien, il y a toujours pas mal de monde en intervention sur place. Partout ailleurs, aucune autre difficulté à vous signaler à la mi-journée. Dans un instant, notre rendez-vous sortir en famille. Nous vous emmènerons découvrir le cloître de l'abbaye de Moissac, près de Castelsarrasin, un lieu célèbre pour la richesse de son décor sculpté. 8 piliers, 76 chapiteaux, tous différents. Une plongée dans 1000 ans d'histoire au cœur du Tarn-et-Garonne. Ce sera juste après Claudio Capéo.

0: 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Claudio Capeo et son dernier titre à 12h18. À suivre pour la musique, les Killers, Georgia Smith ou encore les Stranglers. Ce sera avant le retour du trafic de 12h30 et juste après notre rendez-vous sortir en famille. Idée de sortie en famille à Castelsarrasin, ou plutôt dans ses environs. Hélène Daly, vous nous faites découvrir l'abbaye de Moissac.
1: À cette époque, elle est rattachée à l'abbaye de Cluny en Bourgogne, l'un des ordres les plus puissants d'Europe. Et ce rattachement change tout. Il apporte les moyens, les artisans et l'ambition. Moissac se reconstruit avec le cloître et le portail monumental de l'entrée de l'abbatiale. Loïc Lepreux du service patrimoine de Moissac.
2: Ce sont des chefs-d'œuvre de la sculpture romane. Il faut imaginer donc un grand cloître avec 76 chapiteaux sculptés en calcaire blanc. Donc ce sont des sortes de petits chapiteaux pyramidaux posés sur des colonnettes en marbre. Et donc c'est finement sculpté, on dirait vraiment de la dentelle de pierre. On va retrouver les motifs romans, ça peut être des motifs végétaux, des motifs animaliers ou des personnages. Tous ces chapiteaux racontent une histoire, ils sont tous différents et tous transmettent un message.
1: Et les visiteurs, eux, observent aussi tous les détails.
3: Mais ce qu'on voit, c'est le travail de la brique, le travail de la pierre. C'est quelque chose qui est relativement bien fait pour l'époque avec les outils que les gens disposaient.
4: Moi, ce qui m'a marqué quand j'ai visité le cloître, c'était vraiment la beauté du lieu, avec tous les chapiteaux, la lumière aussi. Quand il y a le soleil, on a une très très belle lumière dans le cloître et on voit vraiment la beauté de ces chapiteaux avec divers motifs.
5: C'est immense quand on y arrive, donc on y reste un peu bouche bée devant. Tout est bouleversant et puis il y a des énormes tableaux. C'est très intéressant à visiter.
1: L'histoire du lieu, c'est aussi le scriptorium, un espace de travail où l'on découvre comment les moines avaient accès aux livres bien avant l'imprimerie. On les appelle les moines copistes. Pourquoi ? La réponse avec Loïc Lepreux.
2: Donc ces moines, s'ils devaient avoir un livre, il fallait qu'ils le copient. Donc ils partaient de parchemin, c'est de la peau d'animal qui avait subi des traitements particuliers. Et puis ils vont donc avec une plume d'oie recopier un modèle. Et comme c'est des ouvrages extrêmement précieux par le savoir que ça renferme, donc ils vont aussi l'orner d'enluminure.
4: Au cloître de Moissac, ils peuvent vous proposer du coup de découvrir un ancien manuscrit. Et voilà, ils vous racontent du coup cette mission-là qu'avaient les moines copistes de recopier les livres en vous présentant aussi les différents matériaux qu'ils utilisaient, dont la fameuse plume d'oie.
1: Pour découvrir l'abbaye de Moissac et son cloître, empruntez la sortie numéro 9 Castelsarrasin de l'autoroute A62.
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0: Somebody told me, les Killers à 12h31. La suite en musique juste après le retour de vos conditions de circulation tout de suite.
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0: À 12h31, une seule difficulté, un accident qui entraîne la neutralisation de la voie de droite de l'A10. C'est en direction du nord, il faut serrer sur la voie la plus à gauche et bien ralentir, kilomètre 441. C'est une vingtaine, 20 kilomètres tout pile, après pont, la sortie 36 de l'A10. Et puis une petite info carburant, tiens, qui me parvient. Si vous êtes sur l'A11 en direction de l'ouest, sachez que vous ne pouvez pas vous ravitailler actuellement. Pénurie de carburant sur l'aire de La Ferté-Bernard. Donc si vous comptiez vous arrêter là, n'hésitez pas à anticiper d'une trentaine de kilomètres et vous faites le plein sur l'aire des Manoirs du Perche.
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0: The Avener et Adam Cohen, Beats International, T.Y.O. et Vanessa Paradis. Voilà la musique du prochain quart d'heure. Le retour de vos conditions de circulation, ce sera au plus tard à 12h45.

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0: We Go Home, The Avener et Adam Cohen à 12h passé de 45 minutes. Restez à l'écoute, la suite en musique dans un tout petit instant. Avant cela, c'est l'heure d'un nouveau point complet sur vos conditions de circulation.
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0: 12h45, une heure moins le quart, et toujours les conséquences d'un accident. Vous êtes concerné sur l'autoroute A10 en provenance de Bordeaux, en direction du nord du pays, au kilomètre 441. Vous n'avez que la voie de gauche pour passer, celle de droite et la bande d'arrêt d'urgence reste neutralisée. Ça fait suite à un camion qui s'est couché vers 10h ce matin sur les voies de l'autoroute A10. Toujours du monde sur place en intervention. Et donc une seule voie, celle de gauche pour passer, 20 km précisément. Précisément après pont, la sortie 36 de l'autoroute A10. Ailleurs, pas d'autres soucis. Je vous rappelle simplement qu'en raison de travaux, une bretelle de sortie de l'A83 est fermée en direction de Nantes. Ça se passe dans les Pays de la Loire jusqu'à vendredi midi au plus tard en raison de ces travaux. Et dans ce sens vers Nantes, vous ne pouvez pas quitter l'A83 par la sortie numéro 6 Chantonnay qui reste fermée. Si vous comptiez la prendre, vous allez un peu plus loin et vous prenez la sortie numéro 7 Saint-Hermine. Notre priorité sur le 107.7, c'est de vous protéger des accidents et pourtant ils restent encore trop nombreux. Derrière chacun d'eux, il y a des victimes et leurs proches confrontés à de nombreuses démarches après le choc. Pour les accompagner, l'association Victimes et Citoyens a publié un guide destiné à répondre à toutes les questions. Son président sera notre invité après Benabar.
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0: Bref, retour du trafic, méfiance si vous quittez l'autoroute A10 à Orléans, méfiance dans la sortie Orléans-Centre sur l'A71, un véhicule est en panne dans la bretelle.

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0: Benabar à 12h49, un peu de G-Funk avec Warren G dans un instant. On s'écoutera Teddy Swims aussi. On se retrouve à 13h pour l'actu, la météo et le trafic. Et tout de suite, on parle mobilité. Vous connaissez le code de la route, peut-être moins le code de la sortie de route. Il vient de paraître. Perrine Martin nous en dit plus.
1: Surtout mon invité, à vrai dire, le président de l'association Victimes et Citoyens qui a imaginé ce code. Julien Thibault, bonjour.
2: Bonjour.
1: Ce code de la sortie de route, c'est en fait un guide que vous auriez pu appeler « Que faire en cas d'accident », non, on peut dire ça ?
2: En fait, c'est un vrai guide qui parle à la fois des réflexes à avoir lorsqu'on a l'accident sur le moment venu, et finalement tout le déroulé, donc les démarches à effectuer, les délais légaux, que les victimes, malheureusement, sont la plupart du temps démunies parce qu'on ne leur a jamais parlé de ces phases.
1: De ce qui se passe après donc un accident. Vous, en fait, voilà. Vous faites par là de votre expérience en tant qu'association qui répond à ces questions normalement. Là, vous avez tout regroupé dans ce guide.
2: On est parti en fait du constat que au quotidien, finalement, les victimes nous contactent et nous posent exactement les mêmes questions à chaque fois. Donc, on a voulu réfléchir à un outil pédagogique qu'on pourrait justement insérer dans la formation avant le permis ou pendant le permis ou durant toute la vie, en fait, pour que les personnes soient non pas surprises, mais soient préparées.
1: Vous avez des exemples de questions très concrètes ?
2: Oui, bien sûr, ça peut être est-ce que j'ai le droit de porter plainte ? J'ai une proposition d'indemnisation de la compagnie d'assurance, est-ce que je suis obligé de l'accepter ? Je suis convoqué à une expertise médicale, qu'est-ce que je dois préparer ? Voilà, toutes ces questions qui finalement ont des conséquences parce que les problématiques derrière, ce sont des retards de prise en charge, des pertes de droits, des difficultés à prouver des préjudices, et finalement, au bout du compte, c'est ne pas comprendre le montant d'indemnisation par rapport aux besoins de la victime.
1: Le code de la sortie de route, on peut le consulter sur Internet, on peut voir quelques campagnes télé, vous avez envie de le diffuser largement. Hein.
2: Oui, bien sûr. Alors déjà, il y a un site dédié hein, qui s'appelle lecodedelasortiederoute.com qui invite les usagers finalement à faire un test comme le code de la route. Hein, et l'objectif est de leur faire comprendre que finalement, ils n'ont pas toutes les réponses aux questions. Et donc, on les invite à télécharger le guide et ils pourront avoir ce guide sous la main.
1: Et mesurer
2: si jamais ils ont besoin. Ouais.
1: Et mesurer leur niveau de connaissance. Et pourquoi pas tiens, faire quelques entraînements aussi au code de la route. Ça peut toujours servir. Merci beaucoup. En tout cas, Julien Thibault, à bientôt.
2: Merci, à bientôt.
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1: Bonjour à tous. À la une, 170 gendarmes toujours mobilisés dans le Gers pour tenter de retrouver la petite Liana disparue depuis 6 jours. Dans le même temps, on apprend que Jérôme Barella, l'homme soupçonné d'avoir enlevé l'enfant qui a été mis en examen et placé en détention provisoire, aurait été visé par le passé par au moins 5 procédures concernant des violences sexuelles sur des mineurs. L'actualité de ce jeudi 4 juin, c'est aussi la mort d'un casque bleu de nationalité serbe ce matin, tué par des tirs de mortier dans le sud-est du Liban. Les affrontements continuent malgré l'annonce quelques heures plus tôt par Washington d'un accord entre Israël et Beyrouth pour un cessez-le-feu conditionné à un arrêt complet des tirs du Hezbollah. Dans le reste de l'actu, un agent de l'Office national des forêts va être présenté à un juge d'instruction dans le cadre de l'enquête visant à établir les causes de l'incendie de Ribaute qui avait parcouru pas moins de 17 000 hectares dans l'Aude. 2 autres agents de l'ONF placés en garde à vue pour destruction involontaire par incendie ont été remis en liberté. En bref, la mort de Marjane Satrapi. Emmanuel Macron salue une immense artiste qui avait transformé une enfance iranienne en fable universelle. L'artiste franco-iranienne était autrice de la bande dessinée Persepolis. Elle est décédée à l'âge de 56 ans et selon son entourage, elle est morte de tristesse, un peu plus d'1 an après le décès de son mari. Du foot à suivre ce soir à 12 jours de son premier match au Mondial face au Sénégal, la France affronte la Côte d'Ivoire en amical. Le coup d'envoi depuis Nantes sera donné à 21h10. Et puis on termine par du tennis, jour de demi-finale à Roland-Garros et définitivement plus de Français sur la terre battue parisienne. La paire française Quentin Alice, Pierre-Hugues Herbert s'est inclinée en 2-7, 6-3, 6-4 face au double composé du Finlandais Elio Vara et du Britannique Patten. Chez les filles, cet après-midi, on suivra l'Ukrainienne Kostniuk dans 1 heure face à la Russe Andreeva pour une place en finale. L'autre affiche du dernier carré opposera dans la foulée la Russe Schneider à la Polonaise Jwalinska, issue des qualifications. Il est 13h02, fin de ce flash d'actualité. Restez branchés pour l'infotrafic, ça arrive juste après la météo. Assez capricieuse, la météo de ce jeudi. Des averses prévues un peu partout cet après-midi. Ça va tourner à l'orage sur un large quart nord-est et ça se dégagera. Allez, bonne nouvelle quand même dans le courant de l'après-midi. Depuis la façade atlantique, depuis la Loire-Atlantique et la Charente-Maritime, jusqu'en direction du Massif central. Côté température, ça ne remonte pas. 15 cet après-midi à Brest, 16 degrés dans le Perche et à Toulouse, 17 degrés pour Biarritz et pour Nantes, comptez 18 cet après-midi à Strasbourg et à Rennes, 18 aussi pour Bordeaux, 19 entre Tours et Paris. Il fera plus de 20 degrés le long de la Méditerranée, 22 sous la pluie à Marseille, Perpignan et

0: Montpellier, 23 sous le soleil de Nice.
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0: En plein cœur de votre rendez-vous de la mi-journée à 13h, passé de 3 minutes. C'est peut-être encore l'heure pour vous de la pause déjeuner et c'est l'heure pour nous de voir comment ça roule.
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0: 13h03, trafic parfaitement fluide et en tout et pour tout, deux petites infos à vous communiquer. Ça concerne à chaque fois l'autoroute A10. Première info, si vous quittez tout près d'ailleurs de l'A10 à Orléans, si vous quittez la 71 par la sortie 1 Orléans-Centre, attention à ce véhicule en train d'être dépanné dans la bretelle de sortie. Véhicule en panne dans cette sortie Orléans-Centre sur la 71. Et puis sur l'A10, si vous êtes en provenance de Bordeaux et Saintes, direction le nord du pays, sachez qu'on nous a signalé un cône de signalisation renversé sur les voies au kilomètre 427. Il faut vous méfier, c'est une douzaine de kilomètres après Saintes, la sortie 35.
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0: Joli programme musical d'ici 13h15 et notre prochain point trafic, on aura le duo Rihanna Drake dans quelques minutes. On aura également Maëva et Emma après Louis Chédid.

0: Emma, nouveauté sur le 107.7, le titre c'est Pitié, il est 13h16, Pitié, restez branchés sur le 107.7, la suite en musique ce sera juste après le trafic.
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0: On va faire simple, rapide et efficace à 13h16. RAS, rien à signaler, quelle que soit l'autoroute sur laquelle vous roulez en ce moment, quel que soit votre sens de circulation. Bonne nouvelle, par exemple, sur l'autoroute A10, la plus grande autoroute de France. Pas de souci, que ce soit en remontée vers Paris, comme en direction de Bordeaux et du Sud-Ouest. Votre rendez-vous ciné à ne pas manquer dans un instant. On retrouvera Thierry Chaise, le rédacteur en chef du magazine Première, pour nous parler de la sortie du film événement de la semaine, De Gaulle, l'âge de fer, un film français avec une pléiade d'acteurs, Benoît Magimel, Neil Schneider, Mathieu Kassovitz. Les détails après Christophe Mahé.

0: La Lune de Christophe Maé. Allez, on redescend sur Terre, on poursuit en musique avec Moby et les Christians dans un instant. Et tout de suite, on parle cinéma. C'est l'heure de cet avoir, votre rendez-vous ciné, et c'est donc le moment de retrouver, comme chaque semaine, Yvan Mouton, en compagnie de Thierry Chaise, le rédacteur en chef du magazine Première, pour sa sélection de la semaine.
1: Deux films français sélectionnés par Thierry cette semaine. On commence par La Bataille de Gaulle, partie 1, L'Âge de Fer, Thierry.
2: Oui, c'est l'événement, ça a fait l'événement aussi à Cannes, où il était présenté hors compétition. C'est donc s'attaquer à la figure de De Gaulle et Antonin Baudry, qui avait réalisé Le Chant du Loup, le fait en choisissant une date particulière. De Gaulle, la Seconde Guerre mondiale, en deux parties. Il y aura J'écris ton nom en juillet et il y a donc L'Âge de Fer ici. Ce qui est très réussi, c'est qu'au lieu d'un biopic classique, on a vraiment un mélange des genres. Parce que cette première partie, en fait, même s'il y a la bataille de Bir Hakeim et du spectaculaire, se passe beaucoup dans des bureaux. C'est surtout De Gaulle qui va à Londres, qui va essayer de convaincre Churchill. Et ça fonctionne, évidemment, historiquement. Ça fonctionne parce que Baudry vient de la BD. À un certain moment, on croit avoir des cases de BD s'animer. Et même de l'humour.
3: La France n'a pas capitulé.
4: Vous n'êtes pas la France.
5: Nous sommes la France.
3: Vous,
5: nous.
2: On est très surpris, on n'est jamais engoncé dans la figure du commandeur, ni dans la reconstitution historique. Et puis c'est porté par un immense acteur, Simon Abkarian, que le grand public ne connaît pas forcément, qui est un immense acteur de théâtre. Il rencontre le rôle de sa vie, alors dès le début on y croit, il l'amène très très loin, et il sait faire justement ce côté parfois BD.
1: Avec Nils Schneider aussi, général Leclerc.
2: Et oui, voilà. Benoît Magimel, Mathieu Kassovitz, mais comme à l'époque de Paris Volteil, où il y avait plein de stars du cinéma français.
1: Très très grande affiche, et maintenant on change d'univers, et on va rentrer dans celui de la danse, un film interprété et réalisé par Juliette Binoche qui s'appelle En nous, Thierry.
2: Oui, En nous, ça raconte les coulisses du spectacle qu'elle a créé avec un chorégraphe qui s'appelle Akram Khan. Et voilà, elle qui était actrice et qui voulait danser, lui qui était chorégraphe et qui voulait jouer. Et on est vraiment plongé dans les coulisses avant que le film se termine par la représentation en elle-même. C'est la première fois que Juliette Binoche passe derrière la caméra et c'est vraiment passionnant de voir ce travail à l'œuvre. C'est vraiment comment deux artistes se rencontrent et vont s'abandonner dans des domaines qu'ils ne maîtrisent pas. Et voilà, c'est une très belle réussite pour sa toute première réalisation.
1: Juliette Binoche qui danse dans En nous et Simon Abkarian qui interprète le général. La Bataille de Gaulle, L'Âge de Fer. Les deux films sont en salle cette semaine, à retrouver également dans le magazine Première et sur première.fr.
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0: Moby à 13h30 sur le 107.7. La suite en musique dans un instant, ce sera juste après l'infotrafic.
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0: 13h31, ça circule bien, mais il y a un mais, un accident vient de se produire et d'être signalé au départ de Bordeaux, au début de l'autoroute A10, direction le nord. Deux véhicules impliqués dans cet accrochage, deux camions arrêtés au bord des voies. Méfiez-vous, ralentissez, ne passez pas trop vite. Kilomètre 539 de l'A10, c'est vraiment le départ de Bordeaux, direction le nord, 2 km après la sortie 43 Sainte-Eulalie. Partout ailleurs, aucune autre difficulté en ce moment, quelle que soit votre provenance et votre destination.
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0: La suite en musique, d'ici 13h45, on s'écoutera FDVM, on s'écoutera le duo Pascal Obispo Icar, Jungle également au menu des prochains kilomètres, après les bébés brunes.

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Priorité au trafic, vous quittez l'Île-de-France par l'A10 direction Orléans et Bordeaux. Méfiance après le péage de Saint-Arnoult. Moins de 10 km après, on nous parle d'un morceau de plastique sur la chaussée. Obstacle sur la voie de droite, privilégiez les deux voies de gauche. Kilomètre 33 de l'A10 depuis l'Île-de-France direction le sud.

0: C'est le titre, effectivement, Make It Right, FDVM, à 13h presque 45 minutes, l'heure d'un nouveau point trafic sur le 177.
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0: Quatre infos, une sur l'A11 avant de s'y rendre. Vous êtes sur l'autoroute A10. Plusieurs difficultés en ce moment, direction le nord tout d'abord. En provenance de Bordeaux, vous roulez vers le nord du pays. Deux camions se sont percutés, la voie de droite vient d'être neutralisée. Au niveau du kilomètre 539, donc ça passe au ralenti sur les deux voies de gauche. Après Sainte-Eulalie, la sortie 43 de l'autoroute A10. On est vraiment au tout début de l'axe au nord de Bordeaux. Plus au nord, à une centaine de kilomètres de là, on nous parle d'un cône de signalisation renversé sur les voies dans une zone de travaux. Kilomètre 432 de l'autoroute A10, c'est 8 kilomètres après Sainte, la sortie 35. Et puis troisième info sur cette grande autoroute A10, au départ de l'Île-de-France, vous avez quitté la région parisienne, passé le péage de Saint-Arnoult. Et bien 9 kilomètres plus loin, on nous parle d'un obstacle, d'un morceau de plastique sur la voie de droite. Vous serrez sur les deux voies de gauche, kilomètre 33 de l'A10 au départ de Paris. Et puis dernière info, l'autoroute A11, pour vous qui roulez en direction de l'ouest, depuis Paris, depuis Chartres, vous roulez vers Le Mans, Nantes ou encore Rennes, kilomètre 92, un morceau de pare-choc a été signalé sur les voies, ça gêne la voie de gauche, vous restez sur les deux voies de droite, kilomètre 92 de l'A11, c'est 10 kilomètres après Illiers-Combray, la sortie 3.1. Les ventes de véhicules électriques ont augmenté de 48% depuis le début de l'année et le gouvernement ne compte pas s'arrêter là. Il relance pour la troisième année de suite le leasing social. Quelles sont les conditions d'éligibilité et les spécificités de cette édition 2026? La réponse dans notre Mobilimag avec mon invité. Ce sera juste après Manon Lisa.

0: Le petit pêcheur de Manon Lisa, nouveauté à l'instant. On poursuit avec Trinix, Sandra et Amanda Bourneuf. On se retrouve à 14h pour l'actu, la météo et le retour du trafic, bien sûr. Avant cela, on parle mobilité avec mon invité. Notre Mobilimag, c'est en partenariat avec Roul Média et j'ai le plaisir de retrouver l'une des membres de la rédaction. Bonjour Marine Madelmont.
1: Bonjour Sébastien.
0: On va parler décarbonation. Aujourd'hui, le gouvernement poursuit ses incitations pour électrifier la route et les transports pour faire face à la hausse des prix des carburants également. Le gouvernement vient de lancer un dispositif qui a cartonné.
1: Oui, c'est le fameux leasing social. D'ailleurs, les inscriptions viennent d'ouvrir. Alors, je le rappelle, le principe, permettre aux ménages les plus modestes de louer une voiture électrique neuve, sans apport, pour un loyer réduit, généralement inférieur à 200 euros par mois.
0: On est à la troisième édition. Qu'est-ce qui change dans ce dispositif par rapport aux deux éditions précédentes?
1: Alors cette année, le dispositif est un petit peu plus encadré. L'État insiste notamment sur des véhicules fabriqués en Europe, que ce soit les voitures, les moteurs, mais aussi les batteries. Et surtout, l'objectif est toujours aussi clair, toucher encore plus de ménages avec de nouveau 50 000 véhicules proposés.
0: Et qui peut en bénéficier très concrètement?
1: Alors, le leasing social s'adresse aux ménages modestes, les Français qui touchent moins de 2200 euros net par mois en moyenne, soit un ménage sur deux d'après la porte-parole du gouvernement. Pour pouvoir en bénéficier, il faut aussi que la voiture soit indispensable au quotidien, notamment pour aller travailler, avec un nombre de kilomètres minimal à parcourir entre le domicile et le lieu de travail. Les bénéficiaires pourront récupérer leur véhicule à partir du mois prochain, normalement.
0: Voilà, un ménage sur deux concerné pour 50 000 véhicules à distribuer. Pour tenter de convaincre encore plus Marine de monde de franchir le pas de l'électrique, le gouvernement propose également une aide ciblée.
1: Oui, le gouvernement veut cibler les gros rouleurs, en particulier les professionnels, pour qui la voiture est aussi indispensable. Comprenez, ceux qui utilisent leur voiture toute la journée pour aller travailler, les aides à domicile, les infirmières, les artisans, certains agents publics, tous ces professionnels sont éligibles à ce dispositif. Il s'agit d'une aide à l'achat et non à la location, jusqu'à 7 700 euros pour un véhicule électrique dont la batterie est fabriquée en Europe.
0: Pour tout savoir sur le leasing social, direction votre site media.roule.fr. Merci beaucoup et à bientôt Marine Madelmont.
1: Merci Sébastien.
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1: Bonjour à tous. À la une, 170 gendarmes toujours mobilisés dans le Gers pour tenter de retrouver la petite Liana disparue depuis 6 jours. Dans le même temps, on a appris que Jérôme Barella, l'homme soupçonné d'avoir enlevé l'enfant qui a été mis en examen et placé en détention provisoire, a été visé par le passé par au moins 5 procédures concernant des violences sexuelles sur mineurs. Les enquêteurs affirment qu'à ce stade, les analyses de la voiture du suspect n'ont rien donné. L'actualité de ce jeudi 4 juin, c'est aussi la mort d'un casque bleu de nationalité serbe ce matin, tué par des tirs de mortier dans le sud-est du Liban. Les affrontements continuent malgré l'annonce quelques heures plus tôt par Washington d'un accord entre Israël et Beyrouth pour un cessez-le-feu, conditionné cependant à un arrêt complet des tirs du Hezbollah. Dans le reste de l'actu, un agent de l'Office national des forêts va être présenté à un juge d'instruction dans le cadre de l'enquête visant à établir les causes de l'incendie de Ribaute, incendie qui avait parcouru 17 000 hectares dans l'Aude. 2 autres agents de l'ONF placés en garde à vue ont été remis en liberté. En bref, la mort de Marjane Satrapi. Emmanuel Macron salue une immense artiste qui avait transformé une enfance iranienne en fable universelle. L'artiste franco-iranienne, autrice de la BD Persepolis, est décédée à l'âge de 56 ans. Son entourage explique qu'elle est morte de tristesse un peu plus d'un an après le décès de son mari. Du foot à suivre ce soir à 12 jours de son premier match au Mondial face au Sénégal. Les Bleus affrontent la Côte d'Ivoire en amical ce soir à Nantes. Le coup d'envoi de ce France-Côte d'Ivoire, ce sera à 21h10. Et puis du tennis, jour de demi-finale à Roland-Garros. Définitivement, plus de Français cet après-midi sur la terre battue parisienne, puisque la paire française Quentin-Alice Pierre-Hugues-Herbert s'est inclinée en 2-7, 6-3, 6-4 face au duo composé du Finlandais Elio Vara et du Britannique Patton. Chez les filles, pour les demi-finales, on suivra cet après-midi l'Ukrainienne Kostyuk dans 1 heure face à la Russe Andreeva pour une place en finale. L'autre affiche du dernier carré opposera dans la foulée la Russe Schneider à la Polonaise Jvalinska, issue des qualifications. 14h02, fin de ce flash. L'infotrafic arrive dans un instant après la météo. Toujours des nuages un peu partout en France. Ça va tourner à l'orage d'ici ce soir dans le quart nord-est. Ailleurs, ça restera pluvieux par moment. Ça va se dégager aussi, et ça c'est la bonne nouvelle, entre la Charente-Maritime, la Loire-Atlantique et le Massif central. Côté thermomètre, ça ne remonte pas. 15 degrés cet après-midi à Brest, 16 degrés à Toulouse et dans le Perche, 17 degrés cet après-midi pour Nantes et Biarritz, 18 pour Bordeaux, pour La Rochelle et Strasbourg, une 20aine de degrés et plus le long de la Méditerranée. 19 entre Paris et Tours, la maximale pour Nice, 23.
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1: À 14h03, une seule difficulté, un accrochage qui entraîne une petite zone de ralentissement, c'est sur la 10. Au départ de Bordeaux, direction le nord du pays, vous vous méfiez au kilomètre 539, c'est-à-dire 2 kilomètres après la sortie 43 Sainte-Eulalie. Un accrochage entre 2 camions entraîne la neutralisation de la voie la plus à droite. Les forces de l'ordre, les pompiers, les services de

0: l'autoroute sont mobilisés. Vous passez à allure réduite sur les deux voies de gauche. Un peu de prudence et de patience donc au départ de Bordeaux sur les premiers kilomètres de la 10 direction le nord. Globalement, partout ailleurs, aucune autre difficulté à vous signaler. Ça roule très bien par exemple en direction de Rennes et de Nantes sur les autoroutes A11, A81 et A83.
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0: Allez, 10 minutes de musique avant de refaire le point sur le trafic au plus tard à 14h15. On s'écoutera d'ici là Orelsan et son producteur Scred. Le titre c'est Ensemble, ce sera après Paul Young et Hélène Sio.

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Priorité au trafic, vous êtes à Orléans sur la 10, direction le nord. Un piéton vient d'être aperçu au bord des voies. Un piéton qui se met et vous met peut-être en danger au bord de la chaussée. Kilomètre 107 de l'autoroute A10. C'est 9 kilomètres après la sortie 15, Main-sur-Loire. Les services de l'autoroute et les forces de l'ordre se rendent sur place.

0: Crète, 14h14. Restez avec nous, l'infotrafic, c'est dans 30 secondes.
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0: Pratiquement 14h15, quelques petites infos à vous communiquer, à commencer par un accident. L'accident s'est produit sur la 10, au départ de Bordeaux. Vous roulez vers le nord, la voie de droite est neutralisée. Après Sainte-Eulalie, la sortie 43, 2 km après cette sortie, la voie de droite est neutralisée. Il y a deux camions à immobiliser au niveau de ce kilomètre 539. Ça passe sur les deux voies de gauche au ralenti. Un peu de prudence et de patience. La 10, toujours beaucoup plus au nord, vous approchez d'Orléans, vous roulez vers Paris et le nord de la France, kilomètre 107. Un piéton a été aperçu au bord des voies, vous vous méfiez. Les services de l'autoroute et les forces de l'ordre sont attendus sur place. Kilomètre 107 de la 10, c'est 9 km après la sortie 15, Main-sur-Loire. On quitte la 10, on part sur l'A83, théâtre d'un accident. Il vient d'être signalé en direction de Nantes sur l'A83. Kilomètre 28, il y aurait deux voitures impliquées au bord des voies. C'est une quinzaine de kilomètres après l'embranchement avec l'A87. L'A87, justement, on nous signale des sangles qui gênent la voie de droite en direction de La Roche-sur-Yon et des Sables-d'Olonne. Kilomètre 71 de l'A87, objet sur les voies, 3 kilomètres après La Verrie, sortie numéro 28. Voilà pour ces principales infos. Globalement, si vous nous écoutez ailleurs, tout se passe très très bien cet après-midi. On poursuit la route en musique, on s'écoutera le duo Jack et Carla avec La Recette dans un instant après Morcheba.

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Recette signée Jack et Carla, 14h23, Laid Back et Célassio pour la suite de la musique. Restez branchés. Le retour de l'infotrafic, c'est dans 7 minutes à 14h30 au plus tard.

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1: 14h30, 10 minutes de bouchon au départ de Bordeaux. Les premiers kilomètres de l'autoroute A10 se font au ralenti en direction du nord à cause d'un accident. Deux camions impliqués, la voie de droite est neutralisée, donc vous passez au ralenti sur les deux voies de gauche. C'est au tout début de l'autoroute A10, 2 kilomètres après, et même au tout début de l'autoroute A10, je vous évoquais le secteur de Sainte-Eulalie. C'est même dès le secteur de Lormont que vous allez patienter et vous passez sur les deux voies de gauche après cette fameuse sortie 43 Sainte-Eulalie. Autre info concernant la 10, un piéton aperçu près d'Orléans au bord des voies en remontée vers le nord. Piéton qui se met et vous met peut-être en danger. Pensez à sa sécurité, ralentissez. Les forces de l'ordre, les services de l'autoroute sont mobilisés et se rendent sur place. Kilomètre 107 de la 10, direction Orléans et Paris. C'est 9 kilomètres après la sortie 15, Main-sur-Loire. Globalement, ailleurs, ça se passe bien. Méfiance quand même si vous êtes sur la 83. Un accident nous a été signalé en direction de Nantes. Il y a deux voitures impliquées. Ça peut gêner la voie de droite. Vous serrez bien à gauche. Kilomètre 28 de la 83, direction Nantes. C'est une quinzaine de kilomètres après l'embranchement avec la 87. Partout ailleurs, si je n'ai pas évoqué le secteur où vous roulez, c'est que ça se passe bien.
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1: Notre rendez-vous marque-page consacré à l'actualité des livres. Dans un instant, nous recevrons cette semaine la comédienne Mélanie Page qui se lance avec succès dans l'écriture. Son premier roman, Pose à peau, explore à travers une série de courtes histoires toutes les facettes de la maternité. Nous la retrouverons juste après.

0: M. Pokora et Soprano, mieux que nous à 14h35, à suivre Audio Slave et le groupe de Beyoncé, les Destiny's Child. Ce sera juste avant le retour du trafic et après notre rendez-vous lecture. Une comédienne devenue autrice, c'est l'invitée de Marc Page tout de suite, Mélanie Page. On la retrouve aux côtés de Francine Thomas.
1: Bonjour Mélanie Page.
2: Bonjour.
1: Dans les remerciements à la toute fin de votre livre Peau à Peau, vous remerciez vos enfants qui vous ont fait éprouver ce sentiment merveilleusement complexe qu'est l'amour maternel. Et c'est un très bon résumé, je trouve, du livre, parce que toutes les facettes du sentiment maternel sont en effet présentes. Et ce qu'on se dit en refermant votre livre, c'est qu'il y a autant de façons d'être mère qu'il y a de femmes et d'enfants.
2: Je suis complètement d'accord avec cette analyse. C'est pour ça que je me suis attelée à n'en juger aucune, parce que je pense que toutes les mères font absolument comme elles peuvent, en fonction de leur vécu, de leur éducation, de tout ce qu'elles ont engrangé comme émotions négatives ou positives. Et donc, effectivement, il y a autant de façons d'être mère que d'enfants. On est même mère, si on a plusieurs enfants, mère différemment, suivant les enfants. Donc, j'ai essayé de balayer un peu le spectre de la maternité à travers toutes ces mères.
1: Alors, il y a des situations qui vous sont proches, où on devine qu'elles pourraient l'être, d'autres qui, a priori, se dit-on aussi, sont très loin de vous. Comment on en vient à se mettre dans la tête d'une femme qui accouche au terme d'un déni de grossesse ou d'une autre qui finit par se faire engloutir par son alcoolisme, par exemple?
2: Alors, effectivement, c'est pas du tout un livre autobiographique, mais j'ai voulu me mettre dans la peau de mère qui était souvent très très loin de moi et d'essayer de ressentir, de comprendre ce que ces mères pouvaient vivre, penser. C'est ce qui me fascine, en fait, de me mettre dans la psyché d'autres femmes. C'est déjà un peu ce que je fais en tant que comédienne. J'aime de toute façon me mettre dans la peau des autres, d'où le titre. Donc là, je l'ai fait en allant au bout du concept.
1: Et qu'est-ce qui était le point de départ de chaque petite histoire? C'est quelque chose qui vous arrivait, qui vous traversait l'esprit?
2: Non, en fait, quand je me suis dit que j'allais écrire sur la maternité, il y a plusieurs idées qui me sont venues. J'ai tout écrit sur mon portable, pour tout vous dire, j'avais même pas d'ordinateur à l'époque.
1: C'est un livre écrit sur un téléphone.
2: Exactement. En fait, parce que je l'avais tout le temps avec moi, mon portable. Et par exemple, j'écrivais des petites phrases dans mon portable en disant, par exemple, déni de grossesse, vraiment toute petite, même pas une phrase, trois mots parfois. Et quand j'écrivais, je reprenais ma petite liste et je me disais, tiens, j'ai envie de parler de quoi là? J'ai envie de me mettre dans la peau de quelle mère? Et donc, j'en choisissais une, dépendant aussi de mon humeur du moment, est-ce que j'avais envie d'aller dans des sujets plus légers ou plus lourds à ce moment-là. Et je me plongeais dedans, la première phrase venait très vite et tout le reste découlait.
1: Mélanie Page, vous signez Peau à Peau chez Albin Michel, une série de courtes histoires qui forment une grande histoire universelle, celle de la parentalité, que vous nous aidez à approcher de façon sensible, plurielle et toujours très juste. Merci beaucoup.
2: Merci beaucoup.
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0: Be Yourself d'Audio Slave, 14h47. Restez branchés sur le 107.7. On poursuit la route en musique après l'infotrafic.
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0: Deux accidents en cours en ce début d'après-midi. L'autoroute A10 au nord de Bordeaux, direction Paris et le nord de la France. Vous patientez 10 minutes dès le début de l'autoroute A10 avant de passer sur les deux voies de gauche uniquement à hauteur d'un accident qui implique deux camions. Accrochage, les deux véhicules sont au bord des voies. Vous passez sur les deux voies de gauche au ralenti après le secteur de Sainte-Eulalie. La sortie 43 de l'autoroute A10. Autre accident, autre autoroute, la 83 pour vous qui roulez en direction de Nantes. Vous méfiez une quinzaine de kilomètres après l'embranchement avec la 87. Il y a deux voitures impliquées dans un accident. Vous n'avez que la voie de gauche pour passer. Kilomètre 28 de l'autoroute A83. 15 kilomètres après l'embranchement avec la 87. Voilà pour les principales infos. J'en ajoute deux. Tiens, si vous quittez la 83 par la sortie 4 Montaigu, méfiance, un véhicule est en panne dans la bretelle de sortie. Et puis si vous êtes sur l'autoroute A11 en direction de l'ouest, une bâche gênerait la chaussée au kilomètre 155. Vous venez de Paris, de Chartres, direction Le Mans-Nanterre. C'est 8 kilomètres après la sortie 6 Conéré. La musique pour vous accompagner jusqu'à 15h. On s'y retrouve pour l'actu, la météo et le trafic. On s'écoutera Katsai et Whitney Houston dans un instant après Barry White.

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1: Bonjour à tous, à la une, 170 gendarmes toujours mobilisés dans le Gers pour tenter de retrouver la petite Liana, 11 ans disparue depuis 6 jours. Dans le même temps, les enquêteurs affirment qu'à ce stade, les analyses de la voiture du suspect n'ont rien donné. Selon la justice, Jérôme Barella, l'homme soupçonné d'avoir enlevé l'enfant qui a été mis en examen et placé en détention provisoire, a été visé par le passé par au moins 5 procédures concernant des violences sexuelles sur mineurs. L'actualité de ce jeudi 4 juin, c'est aussi la mort d'un casque bleu de nationalité serbe ce matin, tué par des tirs de mortier dans le sud-est du Liban. Les affrontements continuent malgré l'annonce quelques heures plus tôt par Washington d'un accord entre Israël et Beyrouth pour un cessez-le-feu, conditionné cependant à un arrêt complet des tirs du Hezbollah. Dans le reste de l'actu, quatrième règlement de compte en près d'un mois à Nantes. À la mi-journée, un homme de 20 ans a été pris pour cible par plusieurs hommes qui ont pris la fuite sur 3 scooters vers midi 20. Les policiers, après avoir été appelés en raison des bruits de tir, ont découvert le corps du jeune homme dans le quartier sensible de la Bottière. En bref, la mort de Marjane Satrapi. Emmanuel Macron salue une immense artiste qui avait transformé une enfance iranienne en fable universelle. L'artiste franco-iranienne, autrice de la bande dessinée Persepolis, est décédée à l'âge de 56 ans. Son entourage explique qu'elle est morte de tristesse un peu plus d'un an après le décès de son mari. Du foot à suivre à 12 jours de leur premier match au Mondial face au Sénégal, les Bleus affrontent en amical ce soir la Côte d'Ivoire à Nantes. Le coup d'envoi sera donné à 21h10. Et puis du tennis, définitivement plus de Français à Roland-Garros. La paire française Quentin Alice Pierre-Hugues Herbert s'est inclinée en demi-finale de double en 2-7, 6-3, 6-4 face au duo composé du Finlandais Elio Vara et du Britannique Patten. Chez les filles, l'Ukrainienne Kostyuk défiera dans les minutes qui viennent la Russe Andreeva pour une place en finale. L'autre affiche du dernier carré opposera dans la foulée la Russe Schneider à la Polonaise Jvalinska, issue des qualifications. 15h02, fin de ce flash. L'actu revient à 16h avec Charlotte Latour. L'info trafic, c'est dans un instant après la météo. Ça se dégage un peu par l'ouest cet après-midi, éclairci en provenance de la Charente-Maritime, de la Loire-Atlantique, jusque dans les terres du côté du centre de la France. Ailleurs, encore quelques passages pluvieux, des risques d'orage d'ici ce soir dans le quart nord-est. Et côté température, ça ne remonte pas. 15 à peine à Brest cet après-midi. 16 degrés annoncés par Météo France dans le Perche et à Toulouse. 17 degrés à Nantes et Biarritz. 17 également dans la vallée du Rhône, 18 degrés cet après-midi entre La Rochelle et Bordeaux, 18 aussi pour Strasbourg, 19 entre Tours et Paris, et plus de 20 degrés le long de la Méditerranée, 22 degrés pour Marseille, pour Perpignan et pour Montpellier, la maximale sur la Côte d'Azur à Nice, 23.
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1: 15h03, deux accidents en cours. Le premier entraîne un bouchon d'une dizaine de minutes au tout début de l'autoroute A10. Pour vous qui vous engagez sur cet axe en provenance de Bordeaux, vous roulez vers le nord du pays. Une dizaine de minutes d'attente avant de passer sur les deux voies de gauche à hauteur d'un accident qui implique deux camions. Il y a toujours du monde dans l'intervention sur place. Des véhicules de dépannage, véhicules de pompiers, un patrouilleur toujours en protection. Donc vous patientez et vous passez sur les deux voies de gauche après la sortie 43 Sainte-Eulalie. Autre accident, autre secteur. Vous êtes sur l'A83 et vous roulez vers Nantes. Attention au kilomètre 28. Un accident est en cours et vous n'avez qu'une voie, celle de gauche, pour passer. Il y a deux véhicules impliqués, les pompiers, les forces de l'ordre et les services de l'autoroute en intervention. C'est 15 km après l'embranchement avec l'A87 pour vous qui poursuivez vers Nantes sur cette autoroute A83. Voilà pour ces principales infos. Je vais en ajouter une toute dernière si vous approchez de Vierzon et de l'A71 par l'A85. Sur cette autoroute A85, un camion est

0: à l'arrêt. Il gêne la voie de droite et vous allez devoir privilégier la voie de gauche. C'est au kilomètre 172 de la 85 et donc précisément 10 km après Selles-sur-Cher, la sortie 13.
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0: 15h04, bel après-midi et belle route à tous. Route que vous allez poursuivre jusqu'à 20h en compagnie de Charlotte Latour. Bonjour Charlotte.
2: Bonjour Sébastien, bonjour à toutes et à tous. On va continuer la route avec un petit peu de musique. Prochain point trafic, donc 15h15 ou avant, bien évidemment, hein, si jamais vos conditions de circulation se dégradent. Pour le moment, je vous propose de remonter en 1986. C'est la Watt, voici Caroline Loeb.

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1: Et 16 minutes, merci d'être à l'écoute et sachez qu'il y a quelques difficultés à vous signaler en ce moment sur les axes autoroutiers de l'ouest et du centre. On va commencer par partir sur l'autoroute A10 où vous êtes ralenti quand vous roulez en direction du nord en provenance de Bordeaux. Il y a eu en effet un accident qui a impliqué deux poids lourds et les deux poids lourds sont à l'arrêt sur la bande d'arrêt d'urgence. La voie droite a été neutralisée. Vous pouvez passer sur les deux voies les plus à gauche, mais vous passez au ralenti. Il y a en effet entre 10 et 11 minutes d'attente pour franchir cette zone d'accident. Voilà, l'accident est survenu au kilomètre 539 et il y a donc à l'arrière 3 kilomètres de bouchons. La 10 dans l'autre sens maintenant, c'est-à-dire dans le sens Paris-Bordeaux, direction Bordeaux, une seule info à vous donner, la présence d'un fourgon en panne juste après Orléans, kilomètre 107. Voie de droite et bande d'arrêt d'urgence neutralisée là aussi et un agent routier est en pleine intervention en ce moment. Voilà donc pour ces difficultés et à noter par ailleurs, pour vous qui êtes peut-être sur l'A83, vous qui êtes donc dans le sens Niort-Nantes en direction de Nantes, la présence d'un accident. Voie de droite et bande d'arrêt d'urgence neutralisée au kilomètre 28. Donc quand vous roulez direction Nantes, deux voitures qui sont accidentées à cet endroit, vous ne roulerez que sur la voie de gauche. Et puis toujours pour parler de la 83 en direction de Niort, depuis Nantes, dans la bretelle d'entrée numéro 4, bretelle d'entrée Montaigu, il y a là un poids lourd en panne et le dépanneur est sur place depuis une petite demi-heure maintenant et il intervient donc à cet endroit. En ce qui concerne l'autoroute A85, vous qui roulez entre Angers et Vierzon, méfiez-vous. En direction de Vierzon, une fois passée la sortie 13, celle sur Cher, kilomètre 172, un camion est en panne, circulation uniquement sur la voie de gauche, le secteur est là aussi balisé. Et puis en ce qui concerne la météo, pas terrible, hein, pas mal d'averses actuellement, un vent d'ouest qui souffle en forte rafale, hein, ça peut aller jusqu'à 80-90 km/h dans l'intérieur des terres, du côté de la Bretagne notamment, du côté d'Orléans tout à l'heure on a frôlé les 75 km/h. Bon voilà, donc c'est vrai que ça souffle quand même et en plus on a parfois des averses. Donc je vous demande vraiment de redoubler de prudence. On va continuer la route avec un petit peu de musique. Voici Sinéad O'Connor qui vous accompagne maintenant.

0: de parler travaux en cours du côté des Pays de la Loire.
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0: Il faut savoir que jusqu'à demain midi, la sortie numéro 6 de l'autoroute A83, la sortie Chantonnet, est fermée en direction de Nantes afin de réaliser des travaux sur la chaussée. N'hésitez pas à sortir en amont, vous avez la sortie numéro 7 Saint-Hermine qui est, elle, tout à fait praticable. En tout cas, jusqu'à demain midi, attention, sortie numéro 6 fermée direction Nantes sur la 83.
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1: Tout juste 15h30, on commence par se rendre sur l'autoroute A10, toujours ralenti du côté de Bordeaux. Pour vous qui arrivez de Bordeaux et qui cherchez à prendre la 10 direction Saintes, Niort ou Paris, attention, vous avez une douzaine de minutes ralenti. Dès que vous arrivez en fait sur l'autoroute A10, hein, voilà, depuis la rocade bordelaise, la rocade est elle-même un petit peu ralentie. Ensuite, les premiers tours de roue sur l'A10 et ça y est, vous êtes déjà dans le ralentissement. Ça va donc coincer sur 3 km en raison d'un accident. Voilà, c'est ça qui s'est passé. Il y a eu deux poids lourds qui se sont retrouvés accidentés sur la bande d'arrêt d'urgence au kilomètre 539. Donc méfiez-vous, suite à cet accident, c'est comme ça que s'est formé le ralentissement en amont. Ensuite, si on prend l'A10 dans l'autre sens, le sens Paris-Bordeaux, kilomètre 107, il y a une fourgonnette en panne et qui gêne votre parcours. Voie de droite, bande d'arrêt d'urgence neutralisée. Décalez-vous bien sur les voies les plus à gauche en arrivant là. C'est juste après Orléans, direction Tours et Poitiers. Et puis à noter par ailleurs sur l'A83 entre Niort et Nantes en direction de Nantes, la présence au kilomètre 28 de deux voitures accidentées. À l'arrêt sur la bande d'arrêt d'urgence et la voie de droite, il va falloir rester attentif et penser à bien vous placer sur la voie de gauche. Kilomètre 28, c'est quand vous approchez de Nantes sur cette autoroute A83. Autre difficulté du moment, un poids lourd à l'arrêt en panne sur la 85 cette fois. Quand vous êtes en Sologne, vous êtes du côté de Vierzon, en direction de Vierzon, au kilomètre 172. Là aussi, la voie de droite est neutralisée, donc passez bien sur celle de gauche. Voilà donc pour ce qui se passe en ce moment. Je fais un rapide retour à l'A83, parce qu'entre Niort et Nantes, en direction de Nantes, au kilomètre 55, il y a une intervention des services de sécurité en cours. Donc attention, ça se passe sur le bas-côté, mais il s'agit de rester prudent et de bien vous décaler sur la voie la plus à gauche, l'A83, kilomètre 55, direction Nantes.
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1: Et on n'oublie pas la météo, bien sûr, hein. Des coups de vent, des averses nombreuses partout, sur toute la moitié ouest et centre du pays. Voilà, personne n'est épargné. Et tout le monde doit rester particulièrement attentif. On va continuer dans un instant avec notre question d'autoroute du jour. Comment les restaurants d'autoroute ont-ils évolué depuis les années 70? De la pause rapide aux offres plus variées, entre grandes enseignes et spécialités locales, les habitudes ont changé. On fait le point, donc, dans 3 minutes après Étienne Dao.

0: 15h36 et comme promis, suite à Étienne Dao, nous marquons la pause déjeuner ou dîner, hein, en fonction, mais en tout cas en compagnie de Quentin Lachaise.
1: 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Comment ont évolué les restaurants d'autoroute ? Apparus dans les années 70 avec les grands axes routiers, ces établissements avaient de sérieux atouts pour séduire les usagers. Lauriane Diaz de Vinci Autoroute.
2: C'est la facilité d'accès, c'est la rapidité de service. Ce sont des restaurants qui sont présents justement sur les trajets pour faire que la pause soit, on va dire, la plus efficace possible.
1: Quelques décennies plus tard, les airs ont bien changé et les habitudes des automobilistes aussi.
2: On ne veut plus seulement manger vite, on veut aussi parfois mieux manger. On veut avoir du choix aussi. Alors on va d'une part mélanger des enseignes très connues et à côté de ça, on va pouvoir retrouver des restaurateurs indépendants qui vont permettre de découvrir des recettes comme du cassoulet ou de la gardiane ou d'autres produits du terroir.
1: La restauration sur les aires de service a toujours beaucoup de succès en été, si bien que désormais, les services de l'autoroute doivent s'adapter.
2: On va développer des concepts temporaires sous forme de food truck ou de structures un petit peu plus pérennes qui vont permettre d'absorber ces pics de fréquentation, mais aussi de proposer une offre complémentaire. Et donc, c'est l'équilibre entre des repères connus et de la découverte, et entre de la rapidité et de la qualité.
1: Vous pouvez connaître la liste des boutiques et des restaurants qui vous attendent sur chaque aire de service en préparant votre trajet sur le site de Vinci Autoroute.
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1: 15h45, les rafales de vent sont fortes, ça souffle à 70 km/h en rafale et un petit peu plus le long de la façade atlantique du côté de la Bretagne et de la Normandie. Voilà, donc faut rester très prudent face à ces fortes rafales de vent qui s'accompagnent parfois d'averses. On en a beaucoup des averses sur la totalité de nos régions. Voilà, donc c'est vraiment des conditions particulières pour faire la route et ça veut dire qu'il faut encore plus de concentration que d'habitude et donc encore plus de pauses régulières pour récupérer en concentration. Ceci étant dit, on va s'intéresser à l'autoroute A10 où désormais il n'y a plus d'accidents quand vous êtes du côté de Bordeaux, que vous quittez Bordeaux et sa région direction Sainte-Niort et Paris sur l'A10. Toutefois, même si l'accident est terminé, on a quand même encore un petit coup de frein d'une douzaine de minutes à partir de la rocade bordelaise et en gros jusqu'à la sortie 43 Sainte-Eulalie. Une fois que vous avez passé cette sortie 43 quelques centaines de mètres plus loin, eh bien les choses s'arrangent et le trafic se fluidifie. La 10 toujours dans l'autre sens, le sens Paris-Bordeaux au sud d'Orléans, kilomètre 107. Nous avons toujours cette fourgonnette en panne et un dépanneur qui est arrivé sur place. Alors fort heureusement, la fourgonnette a pu aller se garer sur un refuge, mais il a quand même été décidé de neutraliser la voie de droite afin que tout le monde ait un petit peu de place pour intervenir et le trafic le permet de toute façon. Donc ça veut dire pour vous qui arrivez dans le secteur de bien vous décaler sur la voie la plus à gauche, kilomètre 107 de l'autoroute A10, donc direction Tours et Poitiers. Ensuite, un accident à évoquer qui concerne la 83, mais où les choses sont en train de rentrer dans l'ordre. On avait tout à l'heure au kilomètre 28 la neutralisation de la voie de droite et de la bande d'arrêt d'urgence. Voilà, ça rentre dans l'ordre. Les deux voitures accidentées ont été évacuées. Les forces de l'ordre ont quitté les lieux. L'agent routier également. La 83 direction Niort, depuis Nantes, un cône de signalisation a été renversé dans une zone en travaux et un patrouilleur Charlie est en route pour aller le repositionner. Et puis, j'en termine avec un obstacle sur les voies repéré à l'instant sur l'A85 axe Angers-Vierzon. Vous roulez entre Tours et Angers, plutôt entre Angers et Tours en direction de Tours et de Vierzon. Cône de signalisation renversé dans une zone en travaux, kilomètre 53, c'est-à-dire après la sortie 3 pour Saumur. La musique du très britannique Omar à présent et ensuite un nouveau point sur vos conditions de circulation se prépare. Je vous rappelle que cette météo est très mauvaise. Aujourd'hui, il y a des endroits où on a de belles éclaircies, mais c'est vraiment pas le cas partout. Et quand il y en a, eh bien, elles sont souvent de faible durée. Donc surtout, vous restez très attentifs au volant aujourd'hui.

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1: 15h57 et après la musique de Trio, on va continuer avec Médusa. On se retrouvera à 16h pour l'info, la météo et le trafic. Un trafic qui dans l'ensemble s'écoule bien malgré une météo encore bien agitée, hein, comme on la connaît ces derniers jours. Je vous redis tout dans quelques instants.

0: La France soutient un cessez-le-feu au Liban. Emmanuel Macron vient de l'affirmer, précisant que la France se tient à disposition pour avancer sur ce chemin. De son côté, le Hezbollah a informé les autorités libanaises de son refus de l'accord de cessez-le-feu annoncé à Washington entre le Liban et Israël. Ce cessez-le-feu est conditionné par un arrêt complet des tirs du Hezbollah, mais le mouvement chiite libanais réclame pour y parvenir le retrait total d'Israël sur les terres libanaises. Un quatrième mort par balle en près d'un mois à Nantes. L'homme d'une vingtaine d'années a été tué aujourd'hui par balle dans un quartier sensible, celui de la Bottière. Vers midi 20, les policiers ont été appelés en raison de bruits de tir. Un groupe d'hommes s'est enfui sur 3 scooters. La mort de Marianne Satrapi. Emmanuel Macron salue une immense artiste qui avait transformé une enfance iranienne en fable universelle. L'artiste franco-iranienne, autrice de la BD Persepolis, est décédée à 56 ans. Son entourage explique qu'elle est morte de tristesse un peu plus d'un an après le décès de son mari. Les sports et du football à suivre ce soir. À 12 jours de leur premier match au Mondial face au Sénégal, les Bleus affrontent la Côte d'Ivoire en match amical ce soir. Coup d'envoi à Nantes à 21h10. Enfin, à Roland-Garros, ce sont les demi-finales dames ce jeudi. Et la Russe Andreeva domine actuellement l'Ukrainienne Kostyuk, puisqu'elle a remporté le premier set 6-1 et qu'elle mène par 3-0, dont le deuxième. L'autre demi opposera la Russe Schneider à la Polonaise Schwalinska d'ici 30 minutes. 16h et maintenant 2 minutes. Prochain rendez-vous avec l'actu tout à l'heure à 17h. On fait maintenant un nouveau point sur vos conditions de circulation. Elles arrivent dans un petit instant, juste après quelques mots de météo. Agité le ciel de ce jeudi 4 juin avec beaucoup d'averses orageuses sur une bonne partie de nos régions. Il n'y a pas beaucoup de secteurs qui soient épargnés en ce moment. Ça va, ça vient, mais en tout cas, quand ce sont des averses, elles peuvent être vraiment très intenses. Et puis surtout, ça s'accompagne de très fortes rafales de vent. C'est pour ça qu'il faut redoubler de prudence. Les températures, elles sont assez stables. Partout, elles oscillent entre 19 et 20 degrés. À noter que pour la journée de demain, vendredi, le matin, on se réveillera avec un ciel qui alternera entre nuages et éclaircies. On pourra avoir quelques averses le long de la façade atlantique. L'après-midi, les averses se calment. Les éclaircies seront un petit peu plus notables, un petit peu plus marquées tout de même, et puis les températures seront un petit peu du même ordre que celles d'aujourd'hui, c'est-à-dire comprises entre 19 et 21 degrés, avec pour la journée de samedi, de nouveau des averses sur la moitié nord, alors qu'on aura plutôt un beau et franc soleil sur la moitié sud.
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0: Il est 16h, passé de 3 minutes. Merci d'être à l'écoute et sachez que vous allez devoir rester très prudent face à cette météo dont on parlait à l'instant dans le point météo. Pas mal d'averses, beaucoup de rafales de vent et quand ça souffle fort, 60, 65, 70 km/h en moyenne, un vent d'ouest qui peut un petit peu vous déstabiliser. Donc attention, vous qui roulez actuellement sur les axes autoroutiers de l'ouest et du centre. Ceci étant, dans l'ensemble, le trafic s'écoule quand même pas si mal, avec sur l'autoroute A10, au sud d'Orléans, direction Tours et Poitiers, la présence d'une fourgonnette retrouvée sur la voie de droite et la bande d'arrêt d'urgence, fourgonnette en panne, et un dépanneur est sur place, dépanneur qui devrait pouvoir quitter le secteur d'ici peu, semble-t-il. Il semblerait même qu'on retrouve une circulation sur la totalité des voies. Voilà, je vous confirme ça dans quelques instants, mais c'est en train d'aller vers le mieux, cette intervention. Du côté de la 81, si certains reviennent de la Bretagne et roulent en direction du Mans, attention à un obstacle repéré sur la chaussée au Mans, kilomètre 175, morceau de pneu sur la voie la plus à gauche, et puis sur la 85. Ça, c'est pour vous qui arrivez à Vierzon, en Sologne, kilomètre 172, poids lourd en panne, voie de droite et bande d'arrêt d'urgence neutralisée. Il s'agit de rester prudent là aussi.
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2: Il est 16h15 et sous le vent et la pluie, quelques difficultés à vous signaler. Dans l'ensemble, les choses vont plutôt mieux, mais restez prudents sur l'A10 en trois endroits. Dans le sens Paris-Bordeaux, vous avez une aire de repos au kilomètre 127 qui s'appelle l'aire de Fougères. Et attention, quand vous repartez de cette aire de repos dans la bretelle d'accélération, donc vous avez une voiture qui est à l'arrêt et qui risque de vous gêner. Même difficulté, voiture à l'arrêt, en panne semble-t-il un petit peu plus au sud dans l'entrée mer, entrée numéro 16 entre Orléans et Tours. Et puis, il y a ensuite, dans la sortie numéro 42 de la 10, direction Bordeaux, la sortie Embarrasse-Saint-Loubès, la présence d'un piéton sur la chaussée. Enfin, sur l'A85, axe Angers-Vierzon, direction Vierzon, vous êtes au cœur de la Sologne, au kilomètre 172. Attention à ce poids lourd en panne. La voie de droite a été neutralisée. La bande d'arrêt d'urgence également. Vous restez prudents. De même que sur l'A87, où là, il y a un patrouilleur qui est en intervention, ou en tout cas un véhicule d'intervention de l'autoroute qui est présent. Au-delà de la sortie 29 pour les Herbiers, direction La Roche-sur-Yon, kilomètre 83 de l'autoroute A87. La première partie de notre agenda des sorties arrive dans quelques instants. On partira à Angoulême. La ville fête ses 50 ans. Les 50 ans de son festival Musique Métis. On en reparle juste après Zazie.

0: Allez, comme promis, place à la première partie de votre agenda des sorties maintenant. Nous partons à Angoulême, en Charente, pour les 50 ans du festival Musique Métis. C'est un sujet signé Yvan Mouton.
1: Des jeunes, des vieux, un mélange de genres et d'influences, bref, une programmation tous azimuts pour fêter ce demi-siècle de festivités. Caroline Brasseur, chargée de projet à Musique Métis.
2: Pour cette 50e édition, on va avoir la chance d'avoir Daniel Warraud, qui est de La Réunion, qui a été découvert aussi à Musique Métis il y a bien longtemps, et qui va faire son dernier concert en métropole à Musique Métis. On aura aussi la chance de recevoir à nouveau Fatoumata Diawara, très belle chanteuse. On a un petit peu tous les styles, hein, c'est musique actuelle du monde, mais on a aussi du rap, par exemple, avec Sniper, qui est un rappeur des années fin des années 90, donc qui remonte sur scène à l'occasion de Musique Métis. Et puis on a aussi, bien sûr, des découvertes. Et pour faire le lien aussi avec les 50 ans d'histoire, on aura un groupe choral qui s'appelle Tanda Choir, et qui nous vient d'Afrique du Sud. Et là, ça fait écho et ça rappelle aussi le souvenir de Johnny Clegg, qui avait été découvert, qui avait fait sa première scène en France et en Europe à Musique Métis.
1: Musique Métis fait aussi la part belle à la lecture avec un salon littéraire métis et un espace enfant joliment baptisé Casa Marmaille. Musique-métis.com pour les renseignements. Angoulême par l'autoroute A10, sortie Poitiers Sud. Plus au nord, département de la Sarthe, château du Lude, vous avez la 32e fête des jardiniers. 60 exposants rigoureusement sélectionnés. Ils proposent des plantes rares, rosiers, aromatiques au pied d'un des plus beaux châteaux de la Loire. Il est vraiment très très très très très beau. Lelude.com pour les renseignements, c'est au sud du Mans par l'autoroute A11 ou l'A28. Et enfin, sachez que ce week-end débute la 11e édition de la fête des mares, 10 jours pour nous sensibiliser à ces petits milieux humides essentiels pour le maintien de la biodiversité. SNPM.com pour les renseignements.
0: Merci Yvan, et tout à l'heure nous partirons à Guérande en Loire-Atlantique pour une grande fête médiévale. Allez, on va continuer en musique, maintenant c'est Calvin Harris qui nous accompagne. Prochain point trafic autour de 16h30, les choses vont plutôt bien. Attention quand même à ce piéton repéré sur la chaussée dans la bretelle de sortie 42 de l'A10 direction Bordeaux, la bretelle Ambarès-Saint-Loubès.

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1: 16h31, de la pluie, du vent pour accompagner votre voyage, mais aussi quelques autres difficultés. Si vous roulez en ce moment sur l'autoroute A87 en direction d'Angers, une voiture aurait terminé sa route dans le fossé, serait retournée. Ça se passe en provenance de La Roche-sur-Yon et de Cholet au kilomètre 18 avant d'arriver à Angers sur l'A87. Attention aussi pour vous qui roulez sur l'autoroute A10 dans le sens Paris-Bordeaux, il y a une voiture en panne actuellement dans une bretelle qui vous permet de quitter une aire de repos au kilomètre 127. On est entre Mains-sur-Loire et Mer, les sorties 15 et 16. Donc attention, c'est l'aire de repos de Fougères. Et puis plus au sud, si vous voulez sortir de l'A10, vous qui roulez direction Bordeaux par la sortie 42 en Barès-Saint-Loubès, eh bien il y a là un piéton qui a tout à l'heure été repéré. Voilà, donc je vous demande de rester très attentif à cet endroit. Et une dernière info à vous signaler, si vous êtes sur l'A85, la présence en direction de Vierzon au kilomètre 172 d'un poids lourd en panne. Il semblerait que d'ici trois quarts d'heure, ça rentre dans l'ordre. Mais en tout cas, pour l'instant, ça reste un endroit où vous ne roulez que sur la voie de gauche. Voie de droite et bande d'arrêt d'urgence neutralisée. Kilomètre 172 de l'A85 direction Vierzon.
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1: À suivre la seconde partie de votre agenda des sorties, ce sera un retour au Moyen-Âge à l'occasion de la fête médiévale de Guérande en Loire-Atlantique. On en reparle dans 3 minutes.

0: 16h passé de 36 minutes, il est temps de retrouver votre agenda des sorties, seconde partie. Direction Guérande dans Loire-Atlantique pour parler des célèbres médiévales, la fête historique qui se déroule ce week-end dans les remparts de la ville. Les explications d'Yvan Mouton.
1: 700 bénévoles et 27 associations à la manœuvre pour ce retour au Moyen-Âge, le temps d'un week-end de festivités. La ville accueille des troupes de spectacles équestres, combats de chevaliers, tournois des princes et bien d'autres animations. Audrey Perdereau, adjointe au maire, est au micro d'Inaya Boumaza.
2: On a beaucoup de spectacles aussi de rue, bien sûr. Tout ce qui va être jonglerie, tout ce qui va être je dirais troupe de musique, bien entendu on a aussi une fête, un bal qui va durer plus de 3 heures. On a la messe de la fête médiévale et le dimanche matin on a un magnifique défilé où là on a plus de 2000 personnes costumées qui déambulent parce qu'on se costume bien, on ne se déguise pas à Guérande, attention.
1: Une place de la ville est dédiée aux enfants, la place aux marmots avec des ateliers et des activités spécifiques. La fête médiévale c'est donc ce week-end, ville-guérande.fr pour les renseignements. C'est au nord de Nantes par les autoroutes A11 et A83. Plus à l'est, département du Loiret, vous avez la maison natale de Ronsard qui accueille un festival de spectacles vivants, principalement des comédies d'humour et musicales. Ça s'appelle Au fil du Loir, manoir de la Poissonnière à Couture-sur-Loire au sud de Tours par les autoroutes A10 et A28. Et on peut terminer par les nuits des forêts, des centaines d'événements gratuits durant 2 semaines dans toute la France pour mieux connaître ces écosystèmes. Visites guidées, observation de la faune et de la flore, 250 sites concernés, les renseignements sur nuitdesforêts.com.
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0: Allez, nous allons poursuivre avec un petit peu de musique, celle de Michael Jackson, celle de Vanessa Paradis. Retour du trafic juste après.
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1: 16h46 minutes et quelques infos à vous donner. Si vous roulez sur l'autoroute A10, tout d'abord, sachez qu'il y a en direction d'Orléans et de Paris, avant d'arriver à Tours, au niveau de la barrière de péage de Sorigny, une voiture qui est à l'arrêt, tout à droite de la barrière de péage. Donc n'arrivez pas trop vite si vous êtes dans ce secteur-là. Retenez par ailleurs qu'il y a eu un accident sur l'A87 et qu'il y a en ce moment une voiture retournée dans le fossé, semble-t-il, en direction d'Angers, au kilomètre 18. Voilà, donc prudence aussi dans l'autre sens, direction La Roche-sur-Yon, parce qu'au kilomètre 36, il y aurait, au-delà de la sortie 25 pour Chemillé, un obstacle sur la voie la plus à droite, une pièce de véhicule, semble-t-il. Par ailleurs, autre obstacle, mais cette fois sur l'A28 entre Tours et Rouen, en sortie du Mans, kilomètre 123, la présence de morceaux de plastique sur la chaussée. Et puis, si vous roulez sur l'autoroute A85, ça y est, Tours rentre dans l'ordre en direction de Vierzon, à la hauteur du kilomètre 172. Il y avait tout à l'heure un poids lourd en panne. C'est Alain Chamfort qui va maintenant vous accompagner en musique avec Manu Reva.

16h56, le temps d'écouter Claire Maguire et on se retrouvera juste après pour l'info, la météo et aussi un mot de vos conditions de trafic. On y revient donc d'ici très peu de temps.

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1: Un corps retrouvé dans le Gers. Des vérifications sont en cours pour savoir s'il s'agit de celui de Liana, la collégienne de 11 ans. Disparue vendredi.

0: heures. Les dernières représentations de la pièce avec Patrick Bruel annulées à Paris. La direction du théâtre Édouard VII l'a annoncé aujourd'hui. Il restait d'ici dimanche 5 représentations de la pièce deuxième partie dans laquelle joue le chanteur et comédien visé par plusieurs enquêtes pour viol. Les personnes ayant acheté des places pourront être remboursées, fait savoir le théâtre. Hier soir déjà, une représentation a été annulée après une manifestation d'un collectif féministe devant la salle. La mort de Marjane Satrapi, Emmanuel Macron a salué une immense artiste qui avait transformé une enfance iranienne en fable universelle. L'artiste franco-iranienne, autrice de la BD Persepolis, est décédée à 56 ans. Son entourage explique qu'elle est morte de tristesse un peu plus d'un an après le décès de son mari. On termine par un mot de sport et à Roland-Garros, qualification pour la finale de la Russe Mira Andreeva, 19 ans. Elle s'est imposée sur l'Ukrainienne Kostyuk en 2-7 expéditifs, 6-1-6-3. L'autre demi débute avec une autre Russe, Diana Schneider, et la Polonaise Maya Szwalinska. 17h02, prochain rendez-vous avec l'actu tout à l'heure à 18h. On va maintenant faire un nouveau point sur vos conditions de circulation. Elles arrivent dans un instant après quelques mots de météo. Et toujours ce fort vent d'ouest qui balaye le pays d'ouest en est avec pas mal de rafales qui traversent les axes autoroutiers sur lesquels vous roulez en ce moment. S'ajoute à ça des averses orageuses assez nombreuses encore à l'heure qu'il est, même si par moment on a droit à de très belles éclaircies. Il faut toujours s'attendre à ce que ça se complique et à ce que le ciel se gâte. En tout cas, les températures hésitent actuellement entre 16 degrés à Alençon et 19 degrés à Strasbourg comme à Bordeaux et Nantes. Entre les deux, il y a 18 degrés à Paris. Demain vendredi, on va se réveiller avec pas mal de grisailles, quelques pluies le long de la façade atlantique notamment. Et puis dans le courant de l'après-midi, les éclaircies seront quand même un petit peu plus marquées, le ciel un petit peu moins gris, le temps redeviendra sec et les températures seront sensiblement les mêmes que celles d'aujourd'hui. Attention au retour de la pluie au nord de la Loire pour la journée de samedi.
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0: Et merci à vous d'être à l'écoute dans ce 17-20 que nous entamons à l'instant même. Dans l'heure qui vient, rendez-vous avec Play Replay, coup de projecteur sur une série signée Prime Video qui s'intitule Au fil des années. On en reparlera d'ici trois quarts d'heure. Et puis dans 20 minutes, place à notre Magoto consacré aujourd'hui à la nouvelle BMW iX3 qui bat des records d'autonomie. Plus de 510 km sur autoroute, c'est plus que prometteur. Nous en reparlons avec les spécialistes de l'Automobile Magazine d'ici 20 minutes, tout de suite le trafic.
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0: 17h03, on commence par la coupure de l'autoroute A11 en direction du Mans et de Paris à Angers. Que s'est-il passé à Angers? Kilomètre 262, il y a une voiture et une fourgonnette accidentées. Elles sont toutes les deux sur leur roue, sur la voie de droite et la bande d'arrêt d'urgence. Rien de trop grave, mais ça entraîne un ralentissement et ce ralentissement donc qui se poursuivait jusque dans le tunnel d'Angers. Voilà, ça, il faut l'éviter à tout prix. Procédure habituelle dans ces cas-là, l'autoroute est donc coupée en amont du tunnel d'Angers et vous pourrez sortir au niveau de la sortie 17 Angers Ouest et poursuivre via les voies des berges afin de contourner le secteur où ça ralentit et où donc l'autoroute est désormais coupée à la circulation. Ensuite, on va évoquer l'autoroute A87 où là aussi il y a eu un accident. Il y a bien une voiture sur le toit dans le fossé en direction d'Angers depuis La Roche-sur-Yon. Au-delà de la sortie 25 pour Chemillé, kilomètre 18, restez vigilants. Et puis attention aussi sur la 10, axe Paris-Bordeaux, il y a un panneau de signalisation qui serait tombé sur la voie de droite au kilomètre 292.
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1: 17h15 et sur l'autoroute A11 dans la traversée d'Angers. Pour l'instant, l'autoroute reste coupée à la circulation. Il n'y en a plus pour très longtemps, rassurez-vous, car à la hauteur de l'accident, les deux véhicules qui étaient accidentés, la voiture et le fourgon, ont pu être pris en charge par un véhicule de dépannage. Ce qui veut dire que le secteur va pouvoir être évacué d'ici peu. Donc la circulation devrait se fluidifier et de ce fait, la circulation pourra être rétablie dans la traversée du tunnel d'Angers. Je vous rappelle en tout cas que pour l'instant, ce qui est préférable, c'est de prendre la sortie 17 Angers-Ouest quand vous arrivez de Nantes ou de la région nantaise et que vous roulez direction Le Mans et Paris. Prenez la sortie 17 Angers-Ouest et vous vous retrouverez sur les voies des berges pour contourner la difficulté. Vous pourrez ensuite récupérer un petit peu plus loin l'autoroute A11 en direction de Paris par Angers-Centre. Ça se fera sans problème. L'autre difficulté du moment, c'est un accident survenu sur l'A87, direction Angers au kilomètre 18. Une voiture accidentée dans le fossé. Service de sécurité en intervention et la bande d'arrêt d'urgence est donc neutralisée pour cela. Et j'en termine avec un petit tour du côté de l'autoroute A10 où un panneau de signalisation est tombé sur la chaussée dans le sens Paris-Bordeaux au-delà de Tours et de Châtellerault, kilomètre 292. Attention. Et on va continuer avec notre magoto du jour consacré aujourd'hui à la nouvelle BMW iX3 qui bat des records d'autonomie avec plus de 510 km sur autoroute. Présentation de ce véhicule qui préfigure l'automobile électrique de demain, juste après Gaëtan Roussel.
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0: 17h20, allez, place à votre magoto du jour. Nous retrouvons Sébastien Datt aux côtés d'un journaliste de l'Automobile Magazine.
1: Cette semaine, je suis aux côtés de Christophe Congréga. Bonjour Christophe.
2: Bonjour.
1: Sujet transversal consacré à l'autonomie des véhicules électriques cette semaine, avec notamment l'essai du nouveau BMW iX3. Qui bat des records en matière justement d'autonomie.
2: Effectivement, c'est la première fois que nous avons noté sur autoroute une autonomie supérieure à 500 km.
1: Énorme.
2: Aujourd'hui, on dit énorme pour une électrique. Une voiture thermique, elle fait largement plus.
1: Mais le résultat, c'est vraiment comparable pour le coup.
2: Voilà, c'est ça. On s'en rapproche de très près. D'autant que les recharges sont promises en assez peu de temps, en gros, au moins de 20 minutes.
1: Oui, parce qu'il y a l'autonomie et le temps de recharge qui est extrêmement important.
2: Exactement, parce que aujourd'hui, cet iX3, il embarque une technologie 800 volts. Et il y a un autre atout qui est un peu plus technique, c'est du carbure de silicium dans l'électronique qui contrôle tout ça. Alors on est technique, mais ça fait gagner des fois 20% de consommation, donc d'autonomie. Donc c'est trois technologies, grosse batterie, 800 volts, charge rapide et le carbure de silicium, ça permet d'avoir des voitures électriques qui aujourd'hui permettent de voyager loin et donc d'être polyvalentes.
1: Avec ces chiffres, on le comprend, l'autonomie et le temps de recharge, c'est très très bon. Mais c'est très très cher aussi, on est chez BM en plus.
2: Il démarre à 71 900 euros, donc avec quelques options, on est vite à 80 000 euros. Donc c'est pas encore pour tout le monde, on peut espérer que ça se démocratise, on sait pas combien de temps ça va prendre. Ces technologies sont très coûteuses, ça va prendre du temps.
1: Oui, parce que c'est l'idée, c'est quand même pas un très très grand véhicule, donc on peut imaginer retrouver cette technologie, peut-être même chez nos Français dans les années qui viennent, avec des prix en baisse.
2: Alors on espère, Renault a annoncé qu'ils allaient faire dans quelques temps des batteries qui marcheront sous 800 volts et avec du carbure de silicium aussi. Ça sera évidemment sur leur haut de gamme, on ne sait pas tout à fait à quel prix, ça sera moins cher que chez BMW évidemment, ça sera peut-être pas quand même à la portée de toutes les bourses, mais en tout cas la tendance est là, ça progresse.
1: C'est encourageant et on retrouvera peut-être aussi des occasions finalement dans les années qui viennent au fur et à mesure, ce qui permettra de retrouver ces véhicules un petit peu plus abordable. Cheval à bascule, c'est le titre de l'article que vous consacrez à cette BMW iX3 et des records donc d'autonomie à trouver dans le dernier numéro de l'Automobile Magazine. À très bientôt, Christophe Congréga.
2: À bientôt.
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0: Allez, il est temps de poursuivre avec un petit peu de musique. Il y a Mary J. Blige qui arrive dans un petit instant. Et ensuite, on se retrouvera pour un nouveau point sur vos conditions de circulation. Fin de l'accident survenu à Angers en direction du Mans et de Paris. Je vous en reparle dans quelques minutes.
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1: 17h31, il est temps de faire un nouveau point sur vos conditions de circulation.
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1: 17h32, on commence par partir à Angers où il n'y a désormais plus de coupure de l'autoroute. Il y avait un accident qui est désormais terminé au kilomètre 262 direction Le Mans et Paris sur la 11. Cela dit, il y a un bouchon qui s'était formé à l'arrière, un bouchon d'une demi-heure, et dans le bouchon, eh bien, il y a eu un accident. Il semblerait qu'il y ait deux voitures au moins, ou une voiture accidentée sur la voie de droite et la bande d'arrêt d'urgence. Donc ça va compliquer encore un peu plus le trafic dans cette traversée d'Angers. Restez prudents. Accident 2 km après la sortie 17 Angers-Ouest, kilomètre 268, au cœur donc d'une zone de bouchon qui va se libérer par l'avant, espérons-le, en tout cas, où il y aurait un poids lourd aussi dans l'accident, apprend-on à l'instant. Voilà, donc en tout cas, vous restez très très prudent. Kilomètre 268, axe Nantes-Paris, l'autoroute à 11. Sinon, il y a sur l'A10 un obstacle sur la chaussée. Ça se passe sur la voie de gauche au kilomètre 292 dans le sens Paris-Bordeaux en direction du sud. Et il y a un patrouilleur qui doit se rendre sur place pour aller le ramasser. Et puis à noter par ailleurs un accident survenu tout à l'heure sur l'autoroute A87 en direction d'Angers depuis la Roche Churion, kilomètre 18. La voiture a terminé sa route sur le toit, dans le fossé. Voilà, nous aurons l'occasion d'y revenir dans un prochain point trafic.
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1: Et notre 17-20 continue en musique. Pour ceux qui seront toujours avec nous d'ici une vingtaine de minutes, nous retrouverons Play Replay avec un coup de projecteur sur une série qui s'intitule Au fil des années, nouvelle série de Prime Video. Vous en saurez un petit peu plus tout à l'heure. Pour le moment, Artman.

0: 17h38, l'heure de partir dans les Pays de la Loire.
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0: Dans les Pays de la Loire, où jusqu'à demain midi, la sortie 6 Chantonnet sur l'A83 est fermée, direction Nantes, pour effectuer des travaux sur la chaussée. Alors sachez que vous allez pouvoir sortir avant, vous allez pouvoir sortir à la sortie numéro 7 Saint-Hermine, et ce jusqu'à demain midi, donc suite à ces travaux en cours lancés dans la sortie 6 de l'A83 direction Nantes.
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0: Et sachez qu'à 17h38, l'autoroute A11 est de nouveau coupée à la circulation juste avant le tunnel d'Angers en raison d'un accident survenu dans un bouchon. Résultat, eh bien pour l'instant, ça n'avance plus au niveau de cette barrière cette barrière qui précède le tunnel d'Angers. Voilà, donc retenez que ce qu'il faut faire, eh bien c'est sortir en amont. Vous avez la sortie 17 Angers Ouest que vous pouvez prendre pour prendre ensuite les voies des berges, la fameuse D323 qui va vous permettre ensuite de récupérer l'autoroute A11 un peu plus loin par l'entrée Angers Centre, entrée 15 de cette autoroute A11. Vous aurez ainsi contourné la difficulté, voilà, qui est donc de nouveau effective. Il y a eu donc deux accidents coup sur coup dans cette traversée d'Angers dans le sens Nantes-Paris, et nous y reviendrons dans le prochain point trafic qui arrive dans quelques minutes.
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1: 17h46, on commence par la coupure de l'autoroute A11, coupée une nouvelle fois pour un deuxième accident. Il y a donc, pour vous qui roulez dans le sens Nantes-Paris, impérativement à prendre la sortie 17 en G-Ouest. Vous prenez cette sortie, vous vous rendez comme ça sur les voies des berges et vous pourrez contourner la difficulté en récupérant ensuite la 11 par l'entrée 15 en G-Centre. Vous serez ainsi passé par la D323 qui va vous faire contourner toute la zone embouteillée et la zone d'accident. On le rappelle, ce deuxième accident, il implique une voiture et un poids lourd. L'accident s'est produit alors qu'il y avait eu un premier accident qui venait de se terminer. Il y avait le bouchon à l'arrière et l'accident est survenu dans le bouchon au moment où le trafic redémarrait. Voilà, donc une voiture, un poids lourd qui gêne la totalité des deux voies au niveau du kilomètre 268. Voilà, et les services de sécurité donc qui interviennent sur place. Ensuite, sachez qu'il va falloir être attentif également sur l'autoroute A28 entre Tours et Rouen en direction de Rouen, parce que dans la sortie numéro 23 pour Auvour, il y a une voiture en panne, une fourgonnette qui est en panne d'ailleurs, et donc il faut être prudent dans cette sortie numéro 23. Sur la 85, attention entre Vierzon et Angers, obstacle sur la chaussée. Ce sont des morceaux de pneus qui ont été vus au kilomètre 104 entre la sortie 10 pour Èvres et la barrière de péage de Vénier. Et puis on a au kilomètre 2, quand vous arrivez à Angers, depuis Saumur, depuis Tours, la présence d'une voiture en panne, voie de droite et bande d'arrêt d'urgence neutralisée. Il y a aussi cet accident avec cette voiture qui a pu être remise sur ses roues sur l'A87 dans le fossé en direction d'Angers depuis La Roche-sur-Yon. C'est au kilomètre 18 de cette A87 au-delà de la sortie Chemillé. Attention à cet endroit où il vous faudra passer sur la voie la plus à gauche. Et puis je voudrais revenir brièvement à l'autoroute A11 pour vous indiquer que l'autoroute semble aussi coupée dans l'autre sens en direction de Nantes, donc en direction de Nantes comme en direction de Paris, coupure de cette autoroute A11. Ça veut dire pour vous qui roulez donc en direction de Nantes qu'au kilomètre que vous devrez sortir à la sortie 16 Angers Nord pour récupérer ensuite l'autoroute A11 au niveau de Saint-Jean-de-Linière, entrée 18. Voilà, vous aussi vous aurez à passer par les voies des berges, la D323. Donc dans un sens comme dans l'autre, il faut quitter l'A11 étant donné que cet axe reste coupé à la circulation en ce moment même. Voilà donc pour l'essentiel des difficultés que vous rencontrez en ce moment. Dans un instant, votre rendez-vous Play Replay. Coup de projecteur sur Au fil des années, la nouvelle série de Prime Video entre lacs, retrouvailles et histoires d'amour qui dure plus d'une saison. Tous les détails sont à suivre après Claudio Capéo. Continue.

0: Claudio Capeo. Allez, voici maintenant Play Replay. Mathilde Ferrière nous parle d'une série qui sent bon l'été et les amours de vacances.
1: Qu'est-ce que je suis revenue faire ici ?
2: Alors tu crois qu'on risque de tomber sur Charlie et Sam ?
3: Un été, un lac et des retrouvailles qui n'étaient pas prévues. C'est le point de départ d'Au fil des années, la nouvelle série de Prime Video.
4: Oui. Que Percy soit là, c'est pas bon pour moi. Je sais pas comment ça va être de la revoir.
1: Sam.
4: Revenu.
3: Au fil des années est adapté du roman Tous nos étés, écrit par Carly Fortune, une romance qui suit l'histoire de Percy et Sam pendant 6 ans et une semaine. Ils ont grandi ensemble à Barry's Bay, une petite ville du Canada au bord d'un lac. Le récit avance sur plusieurs étés, avec des allers-retours constants entre passé et présent.
1: Je voulais m'assurer que t'étais revenu pour les bonnes raisons. On était toujours là l'un pour l'autre, alors j'ai envie d'être là pour lui aujourd'hui. Salut.
4: Salut.
3: Quand Percy revient sur place, elle retrouve Sam. Le temps a passé, mais certaines choses sont restées en suspens. Et ce retour va les obliger à regarder leur histoire en face.
4: Quand je suis avec elle, je réfléchis pas.
1: L'amour n'est pas une mince affaire. Alors si vous avez la chance de trouver cet être unique, surtout accrochez-vous.
3: La première saison compte 8 épisodes. Au fil des années, disponible dès le 10 juin sur Prime Video.
0: Allez, on va continuer en musique. Les Cure, Robbie Williams pour aller jusqu'au prochain point trafic et jusqu'au flash info de 18h. Nous parlerons météo également. Et je vous rappelle, la coupure est dans les deux sens de l'autoroute A11 suite à un accident impliquant un poids lourd et une voiture au kilomètre 268. Attention donc à cette coupure de l'autoroute. Si vous roulez en direction de Paris, eh bien il vous faut sortir à la sortie 18 Saint-Jean-de-Linière. Si vous roulez en direction de Nantes, il vous faut sortir à la sortie numéro 15 Angers Centre. Dans les deux cas, pour contourner la zone, vous passez par la D323, les voies des berges, afin donc d'avancer sur votre parcours et d'éviter cette portion de la 11 qui est complètement neutralisée par ce sérieux accident survenu il y a peu.

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1: Un corps retrouvé dans le Gers, dans un silo à grains d'une usine agricole de Puy-Casquier, à une quinzaine de kilomètres au sud de Fleurance, la commune du Gers où a disparu Liana. Des vérifications sont en cours pour savoir s'il s'agit bien du corps de la collégienne de 11 ans disparue vendredi dernier. Un homme de 41 ans, Jérôme Barella, a été mis en examen et placé en détention provisoire. Il s'agit du père d'une amie de la collégienne, déjà visée par au moins 5 procédures concernant des violences sexuelles sur mineurs. Le procureur de la République d'Agen doit donner davantage d'informations dans la soirée. La France soutient le cessez-le-feu au Liban. Emmanuel Macron vient de l'affirmer, précisant que la France se tient à disposition pour avancer sur ce chemin. De son côté, le Hezbollah a informé les autorités libanaises

0: finale dame est plus disputée que la première. En ce moment, la Russe Schneider est opposée à la Polonaise Schwalinska. Il y a 5 jeux partout dans le premier set. Et pour la finale, eh bien, la vainqueur de cette rencontre affrontera la Russe de 19 ans, Mira Andreeva, qui s'est qualifiée donc à l'issue de l'autre demi-finale. 18h et maintenant 2 minutes. Prochain rendez-vous avec l'actu à suivre tout à l'heure à 19h. On va maintenant faire un nouveau point sur vos conditions de circulation. Ce sera à suivre après quelques mots de météo. Encore ce fort vent d'ouest qui balaye le pays et qui peut un peu vous surprendre avec des rafales. En moyenne à 60 km/h, en 60, 61, 62. En tout cas, ça souffle comme ça d'ouest en est. Et il faut donc rester tout à fait attentif. En plus de ça, il y a quand même des averses parfois un peu violentes qui viennent s'inviter sur votre parcours. Donc je vous demande vraiment de redoubler de prudence. Il faut savoir que pour demain, vendredi, nous aurons un temps qui alternera entre nuages et éclaircies le matin. Enfin, le ciel sera quand même assez gris dans l'ensemble. Les éclaircies seront faibles. Et puis, les quelques pluies que nous aurons concerneront exclusivement la façade atlantique. Dans le courant de l'après-midi, fin des pluies, des éclaircies un petit peu plus marquées, un peu moins de nuages et des températures qui seront comme celles d'aujourd'hui, comprises entre 19 et 21 degrés. Et puis, attention, parce que samedi, retour de la pluie au nord de la Loire, avec en revanche partout ailleurs quelques belles éclaircies.
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0: Et merci à vous d'être à l'écoute dans ce 17-20. Dans l'heure qui vient, notre invité, eh bien, ce sera un compositeur majeur du cinéma français. Il s'appelle Éric Serra et il célèbre aujourd'hui 45 ans de création, du Grand Bleu à Arthur et les Minimoys, en passant par Léon. Il a façonné de nombreuses musiques de films et repart sur scène aujourd'hui avec un voyage à travers toute sa carrière. Il sera notre invité dans Sur la route avec tout à l'heure à partir de 18h20. Mais tout de suite, je vous propose de repasser au trafic.
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0: À 18h03, nous avons à évoquer ensemble l'autoroute A11 et l'A87. L'autoroute A11 parce qu'il y a eu un accident et que cet accident entraîne la coupure de cette autoroute entre Nantes et Paris. Vous roulez dans le sens Nantes-Paris, vous ne pourrez pas avancer au-delà de la sortie 18 Saint-Jean-de-Linière. C'est la sortie obligatoire, prenez-la, parce que au-delà, eh bien, il y a donc une zone de bouchon conséquente, étant donné que l'autoroute est coupée et que ça n'avance plus à partir du kilomètre 269. L'accident s'est produit au kilomètre 268 et il y a donc dans ce grave accident un poids lourd et une voiture accidentée. A priori, ça va durer et c'est pour ça qu'il reste vraiment impératif de sortir au niveau de la sortie 18 Saint-Jean-de-Linière lorsque vous roulez comme ça direction donc Angers, Le Mans et Paris. Dans l'autre sens, l'autoroute dans un premier temps a été coupée. Elle ne l'est plus, peut-être qu'elle le sera à nouveau dans les minutes qui viennent. En tout cas, si vous roulez dans le sens Paris-Nantes, sachez qu'il faut rester très attentif parce que c'est très très très embouteillé toute cette traversée du secteur d'Angers en ce moment. Voilà, facilement une heure de plus qu'en temps normal pour traverser la zone. Donc je vous demande vraiment la plus grande prudence et sachez que, eh bien pour l'instant, donc je vous le disais, si l'autoroute n'est plus coupée, elle pourrait l'être à nouveau. Donc on a quand même une sortie conseillée qui reste en place dans ce sens-là en direction de Nantes. C'est la sortie 15 pour Angers Centre. Ensuite, vous vous rendez sur les voies des berges, la D323, et vous pourrez récupérer ensuite l'autoroute A11 par l'entrée Saint-Jean-de-Linière, entrée numéro 18. Voilà, ça c'est en tout cas ce qu'il vaut mieux faire à l'heure qu'il est afin d'éviter toute la zone de l'autoroute A11. Il y a un petit peu de monde sur la D323 également, forcément, parce que c'est une partie du trafic qui vient se reporter sur ces voies des berges, mais c'est quand même important de les emprunter, ces voies des berges, étant donné qu'on n'est pas à l'abri d'une nouvelle coupure de l'autoroute dans ce sens-là, également en direction de Nantes, donc. Autre difficulté dont je voulais vous parler, c'est sur l'A87, il y a eu tout à l'heure une voiture qui s'est retrouvée accidentée dans le fossé, mais ça y est, elle a pu être tirée du fossé par le véhicule de dépannage, qui nous apprend que la voiture a été évacuée. On récupère donc une circulation sur l'ensemble des deux voies, direction Angers, kilomètre 18 sur cette A87, voilà. Donc pas d'autres difficultés en ce moment. Petit coup d'œil quand même à la région parisienne où il y a quelques traditionnels ralentissements de fin de journée en ce jeudi soir. Attention donc à le quart d'heure, 20 minutes de plus qu'en temps normal.

0: pour atteindre les portes sud et ouest de Paris en cette fin de journée.
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0: 18h14, l'heure de revenir à la coupure de l'autoroute à 11, et ce dans 30 secondes.
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0: 18h14, merci d'être à l'écoute et je vous rappelle la coupure de l'autoroute A11 en ce moment, cette autoroute Nantes-Paris coupée à la circulation suite à un grave accident survenu au kilomètre 268. Une voiture et un poids lourd en travers des voies, le trafic ne peut plus s'écouler à l'arrière de cette zone d'accident. Je vous rappelle donc cette sortie obligatoire qui a été installée, c'est la sortie numéro 18, Saint-Jean-de-Lignières. Elle est située au kilomètre 274 de la 11. Prenez-la, vous n'hésitez même pas, vous la prenez, vous allez vous retrouver sur les voies des berges, la D323, et ça va vous permettre comme ça de contourner la difficulté et de récupérer l'autoroute A11 au niveau d'Angers-Centre, entrée numéro 15. Voilà donc pour vous qui arrivez peut-être dans le secteur avec des secours qui se rendent sur les lieux au niveau de cette zone d'accident. Dans l'autre sens de circulation, l'autoroute a dans un premier temps été coupée également. Actuellement, elle ne l'est plus. On a encore une petite dizaine de minutes de ralentissement du kilomètre 259 au 265 environ. Mais en tout cas, désormais, ça passe de nouveau. Si le trafic se fluidifie, il pourra être maintenu. Mais c'est vrai que si les choses se compliquent un petit peu, étant donné l'heure de sortie de bureau, il faudra éventuellement de nouveau couper l'autoroute dans ce sens-là également. Mais pour l'instant, ça passe, vous le voyez. Vous êtes entre Paris et Nantes dans la traversée du secteur d'Angers, donc sur cette autoroute A11. L'autoroute A11 qui par ailleurs est ralentie lorsque vous arrivez à Nantes, vous avez une dizaine de minutes un petit peu difficile avant le périphérique nantais. Méfiance donc au-delà de la sortie 25, La Chapelle-sur-Erdre. Et puis, sachez si vous êtes sur l'autoroute A87 en direction d'Angers depuis La Roche-sur-Yon, qu'il y a au niveau de la sortie numéro 30 pour La Roche-sur-Yon Est une voiture en panne. Donc attention à cet endroit. Et puis autre véhicule en panne au niveau de la barrière de péage de Saint-Arnoult cette fois. Vous êtes sur l'autoroute A10 dans le sens Bordeaux-Paris. Voiture en panne donc au niveau de cette barrière de péage où les services de sécurité se rendent justement pour intervenir. J'en profite pour évoquer aussi la météo. La barrière de péage de Saint-Arnoult étant sous la pluie actuellement. On a encore beaucoup de fortes averses. Il y a des endroits où il fait très beau, on a un beau et franc soleil. D'ailleurs, à peine 100 km au sud de Saint-Arnoult, c'est le cas, on a du soleil. Mais voilà, on n'est vraiment pas à l'abri de nouvelles averses à tout moment et quel que soit le secteur, plus des fortes rafales de vent qui peuvent venir perturber aussi votre parcours. Un compositeur majeur du cinéma français, Éric Serra, célèbre aujourd'hui 45 ans de création. Du Grand Bleu à Arthur et les Minimoys, en passant par Léon, il a façonné de nombreuses musiques de films. Il repart aujourd'hui sur scène avec Éric Serra Live, un voyage à travers toute sa carrière. Il est notre invité dans Sur la route avec, juste après les Tears for Fears.

0: Les transports Fiance pour accompagner votre voyage, un voyage perturbé par cette coupure de l'autoroute A11 en ce moment. L'autoroute Nantes-Paris toujours coupée suite à un grave accident survenu au kilomètre 268. Je vous rappelle que la sortie obligatoire reste la sortie 18 Saint-Jean-de-Linière. Prenez-la afin de vous retrouver sur la D323. Ça vous permettra de contourner la zone de l'accident et de récupérer l'autoroute A11 au niveau de l'entrée 15 Angers-Centre. Voilà donc pour cette info sur laquelle bien évidemment nous reviendrons dans notre prochain point trafic. Pour l'heure, je vous propose une petite pause avec l'un des compositeurs français les plus doués de sa génération.
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0: C'est le compositeur fétiche de Luc Besson, notamment Éric Serra est au micro, 107.7 de Virginie Decorte.
2: Bonjour Éric Serra.
3: Bonjour.
2: On est très heureux de vous recevoir puisque ça y est, vous repartez en tournée avec Éric Serra live pour vos 45 ans de carrière, rien que ça.
3: Oui, ça fait bizarre. Ouais. Je suis ravi de partir en tournée, je suis moins ravi de mes 45 ans de carrière, mais bon.
2: Qu'est-ce qui vous a donné envie de remonter sur scène ?
3: La scène, c'est vraiment ce que j'aime le plus. Simplement, cette fois-ci, ça va être un gros spectacle de rétrospectif de toute ma carrière. Donc on va jouer des morceaux un peu de tous les films pour lesquels j'ai composé la musique, plus un peu de mes albums solo aussi. Il y aura quelques images de films par moment, mais ça va pas être l'essentiel du spectacle. C'est un vrai spectacle avec une mise en scène de Jérémy Lipman, des décors, un light show, enfin bref.
2: Et ce sera quelque chose d'assez immersif, si j'ai bien compris.
3: On va essayer, oui.
2: Vos musiques, Éric Serra, elles sont liées à des images très fortes. Qu'est-ce que ça change, justement, de les proposer en concert face au public ?
3: La musique live, ça a quelque chose de magique, instantanément. C'est marrant parce que même quand on joue strictement la même chose, ce qui était le cas quand on a fait le ciné-concert Grand Bleu, tous les gens disaient qu'il y avait beaucoup plus d'émotion du fait que ça soit live, alors qu'on jouait la même chose. C'est la magie du live, voilà. Ce qui, moi, m'excite beaucoup sur le spectacle qu'on est en train de préparer, c'est que on va jouer de plein de films différents. Alors, cette fois-ci, par contre, je ne tiens pas absolument à ce que ce soit strictement identique. C'est là, pour certains morceaux, ça le sera, mais pour d'autres, pas du tout. On va adapter. Ça va permettre de donner une nouvelle vie à tous ces morceaux. Parce qu'il y en a certains, comme je sais pas moi, Subway par exemple, mine de rien, ça a plus de 40 ans, Subway.
2: Oh, déjà. Et puis sur scène, pour une partie du public, eh bien, on va vous découvrir bassiste, chanteur et chef d'orchestre. Rien que ça.
3: Dans ce spectacle-là, j'ai envie de m'amuser parce que j'adore ça. Je ne peux pas dire ce que je préfère entre jouer de la basse, jouer de la batterie, diriger un orchestre symphonique, chanter. C'est vraiment des choses que j'adore faire, mais qui sont des plaisirs très différents.
2: C'est un panel de plaisir très
3: donc,
2: large.
3: J'ai l'intention de m'amuser un peu avec tout ça. Parce que j'ai cru comprendre depuis quelques années que le plaisir qu'on ressent sur scène, il est très communicatif. Et du coup, j'ai envie de leur partager tout ça.
2: Ouais. Éric Serra, on reste ensemble. On se retrouve juste après le prochain point trafic pour parler de votre actualité et de cette tournée exceptionnelle. Et justement, en attendant, on va écouter l'une de vos plus célèbres musiques. S'il n'y avait qu'un film, tiens, ça serait quoi ?
3: Moi, si je devais élire mon préféré dans ce que j'ai fait, ce serait Léon.
2: Alors c'est parti pour Léon. On écoute, on se régale. À tout de suite.

0: la musique du film Léon, signé Éric Serra, notre invité. Nous le retrouverons d'ailleurs juste après le point trafic de 18h30. On reviendra bien évidemment à la coupure, toujours en cours de l'autoroute A11 et dans les deux sens à présent, puisque l'autoroute a été aussi coupée en direction de Nantes, étant donné que la circulation était particulièrement chargée, notamment dans la traversée du tunnel d'Angers. Voilà, nous allons y revenir et en détail. Pour le moment, petite pause avant de continuer en musique avec Kinvé et on se retrouve juste après.
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2: 18h30 et toujours cette coupure de l'autoroute A11 et ce dans les deux sens de circulation. On le rappelle, un accident grave s'est produit à Angers dans le sens Nantes-Paris à la hauteur du kilomètre 268. Il y a donc une voiture et un poids lourd qui sont accidentés à cet endroit et ce qui empêche totalement donc de passer dans le secteur. D'où la sortie obligatoire qui a été mise en place au niveau du kilomètre 274. C'est la sortie 18 pour Saint-Jean-de-Linière. Voilà, donc restez prudents lorsque vous abordez ce secteur et prenez bien cette sortie numéro 18 Saint-Jean-de-Linière. Surtout, ne vous aventurez pas au-delà parce que là, vous allez tomber dans les bouchons qui font suite à l'accident. Donc prenez bien cette sortie 18. Elle va vous amener sur les voies des berges, la D323, les voies des berges d'Angers que vous connaissez, hein, les Angevins qui nous écoutaient dans le secteur. Vous pourrez ainsi récupérer la 11 par l'entrée 15 Angers-Centre et continuer ensuite votre parcours. Même chose dans l'autre sens, donc, puisque cet accident a aussi des répercussions de l'autre côté de l'autoroute. Conséquence, eh bien, vous qui roulez dans le sens Paris-Nantes, il vous faut sortir impérativement à la sortie 15, kilomètre 262. C'est la sortie Angers-Centre, pareil, les voies des berges, la D323, et vous récupérez l'autoroute A11 un peu plus loin, au niveau de Saint-Jean-de-Linière. Voilà, beaucoup de monde en intervention à la hauteur de ce grave accident qui va prendre encore du temps hein, à cet endroit avec bien évidemment de nouvelles infos sur le 177 dès que nous en avons plus, évidemment. On va rester dans l'ouest pour partir sur l'A87 et vous rappeler que dans le sens La Roche-sur-Yon-Angers il y a dans la sortie 30 pour La Roche-sur-Yon-Est une voiture qui est en panne. Donc attention si vous êtes dans le secteur. Et nous avons aussi pas mal de difficultés en ce moment sur l'A10 dans le sens Paris-Bordeaux. Attention tout d'abord au kilomètre 180 lorsque vous avez passé Blois et Orléans, que vous vous dirigez vers Tours et Poitiers. Un outil de jardinage, peut-être bien un râteau, se trouverait au beau milieu des voies. C'est bien évidemment très dangereux. Il y a un patrouilleur qui n'est plus très loin, c'est Armindo qui va intervenir et qui arrive sur place d'un instant à l'autre. Un peu après, kilomètre 360. Donc là, c'est une fois que vous avez passé Poitiers. Là, il y a une fourgonnette qui est en panne. Voie de droite et bande d'arrêt d'urgence neutralisée. Donc, soyez attentifs. Et puis, sachez que dans l'autre sens, en direction de Paris, on a toujours cette voiture en panne au niveau de la barrière de péage de Saint-Arnoult. L'occasion aussi de regarder un petit peu comment ça roule en Ile-de-France avec 30 minutes de ralentissement avant la porte d'Italie via l'A6B. Vous verrez que ce sera aussi ralenti avant la porte d'Orléans. Là, pour le coup, c'est plutôt un quart d'heure, 20 minutes. Un quart d'heure, 20 minutes difficile aussi sur la Nationale 118 pour ceux qui optent pour la porte de Saint-Cloud pour cette fin de journée.
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2: Et il est temps de poursuivre avec notre invité de ce soir, le compositeur et multi-instrumentiste Éric Serra, toujours au micro de Virginie Decorte.
3: Éric Serra, ses 45 ans de carrière, c'est l'occasion de regarder dans le rétroviseur. Vous avez l'impression que la route était toute tracée ou qu'il a fallu prendre des détours, des chemins de traverse parfois ?
4: Toute tracée, j'en sais rien, parce que j'avais pas du tout prévu, par exemple, la musique de film, c'était pas du tout quelque chose que j'avais prévu. J'avais même jamais pensé à ça. C'était pas un truc auquel je m'intéressais particulièrement. Moi, j'étais parti vraiment pour être musicien, c'est-à-dire instrumentiste. C'était ce dont je rêvais, c'était ce que j'adorais, et j'avais commencé ma carrière comme ça, et j'étais le plus heureux des hommes, quoi, de réussir déjà à vivre de cette passion. La musique de film, c'est arrivé complètement par hasard, parce que Luc Besson me l'a demandé quand on avait 18 ans. Il m'a demandé de faire la musique pour son tout premier court-métrage. Et en fait, ça a commencé comme ça, et j'ai découvert, en fait, le plaisir de faire de la musique de film au fur et à mesure, parce que j'avais aucune affinité particulière avec la musique de film, quoi. J'étais pas particulièrement cinéphile non plus, mais en fait j'ai découvert ce plaisir parce que c'est très particulier de composer la musique d'un film. Ça aussi, c'est complètement magique. Mmh. Parce qu'il y a un moment où, quand vous êtes en train de travailler sur une scène, il y a un moment où soudain il y a un déclic, quoi. Il y a un switch, et soudain la scène prend une autre dimension. Et ça, même pour le compositeur, c'est magique, en fait. On comprend pas bien comment ça marche.
3: 177 oblige, Eric Serra. Quel rapport vous avez avec la route, la conduite aujourd'hui? Parce que je sais que vous avez une conduite assez sportive. Est-ce que c'est toujours le cas aujourd'hui?
4: Oui, j'adore ça. Mais malheureusement, maintenant, de nos jours, c'est quand même beaucoup plus compliqué parce que les lois sont beaucoup plus strictes qu'avant. Donc, je fais très rarement de la route parce que ça me frustre trop, justement, de ne pas pouvoir conduire vite. Et donc, je voyage quasi jamais en voiture maintenant, alors qu'avant, oui.
3: Et la voiture électrique, vous vous êtes laissé tenter ou pas encore?
4: J'en ai très envie. Je pense que la prochaine voiture que j'achèterai, elle sera électrique.
3: Alors la tournée va débuter début novembre et s'achèverra le 6 décembre à l'Accor Arena. Ouais. En tout, une vingtaine de dates est prévue. Vous allez passer par Lyon, Nice, Aix-en-Provence, Bordeaux, Dijon, Poitiers ou encore Strasbourg. C'est un sacré Tour de France qui vous attend.
4: Oui, oui, c'est une super belle tournée, c'est ce qu'on appelle tournée des zéniths, en gros, sauf quand il n'y a pas de zénith, comme par exemple, on sera à Nice, donc c'est au Palais Nicaïa, le 28 novembre, et ça va être, une belle tournée, ouais, on va faire toute la France.
3: Et toutes les infos sont à retrouver sur ericserra.live.
4: Yes.
3: Merci beaucoup d'avoir voyagé avec nous.
4: Ben, merci à vous.
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0: 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L'autoroute A11 toujours coupée à la circulation et dans les deux sens, avec actuellement donc en direction de Paris dans la traversée d'Angers, l'obligation de sortir juste avant la traversée d'Angers, la sortie 18 Saint-Jean-de-Linière, kilomètre 274, suite au bouchon qui s'est installé à l'arrière de l'accident survenu lui juste après la sortie 17 Angers-Ouest, kilomètre 268. Ce bouchon qui s'est installé derrière, réflexion en cours en ce moment pour savoir comment évacuer toutes ces personnes coincées dans ce bouchon. Voilà, c'est à l'étude en tout cas du côté de Vinci Autoroute. Sachez-le, vous qui nous écoutez dans ce secteur, vous n'êtes pas laissés à l'abandon. La priorité va au secours sur cet accident grave dans un premier temps. Ensuite, il s'agira d'étudier comment vous faire évacuer le secteur et bien évidemment, nous reviendrons vers vous pour vous en dire plus à ce sujet. Voilà, et puis sachez que si vous roulez dans l'autre sens, en direction de Nantes, la circulation est rétablie. Vous pouvez de nouveau traverser le tunnel d'Angers désormais dans le sens Paris-Nantes. On revient là-dessus juste après un petit peu de musique. Prochain point trafic à 18h45.
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1: 18h47, bien évidemment, ce point trafic est consacré à cette coupure en ce moment de l'autoroute A11 dans le sens Paris-Nantes. On rappelle que dans l'autre sens, le trafic a pu être rétabli, mais dans le sens Paris-Nantes, suite à ce grave accident survenu au kilomètre 460 dans le sens Paris-Nantes, il y a donc Nantes-Paris, pardon. Voilà, on remet les choses dans l'ordre, il y a beaucoup d'informations qui nous parviennent. Dans le sens Nantes-Paris, l'autoroute reste coupé à la circulation suite à cet accident grave survenu au kilomètre 268. Nous avons avec nous pour en parler Myriam Grougit de Vinci Autoroute. Bonjour.
2: Bonjour.
1: Et je voudrais voir avec vous un petit peu, Myriam, quelles sont les dernières évolutions au niveau de l'intervention sur cet accident survenu au kilomètre 268. Qu'est-ce que vous pouvez nous dire sur ce qui se passe en ce moment au niveau de l'intervention ?
2: Donc, en effet, nous avons eu un accident très grave tout à l'heure hein, sur cette autoroute A11 dans le sens Nantes-Paris entre un véhicule léger et un poids lourd qui sont accidentés sur les voies de circulation. Nous pensons déjà à tous ceux qui sont bloqués et ce que je peux vous dire, c'est que nous discutons avec les gendarmes pour les évacuer hein, et pour trouver une solution afin qu'ils puissent reprendre leur trajet. L'idée, ce serait de les faire passer par Angers-Ouest, donc l'échangeur numéro 17, en leur faisant faire un demi-tour. Donc on est en train de réfléchir et d'organiser tout cela et on espère que cela va se passer prochainement.
1: Merci beaucoup Myriam Grougit pour toutes ces précieuses informations. C'est vrai qu'actuellement, voilà, eh bien les secours sont à pied d'œuvre. Évidemment, la priorité va à ces secours, mais il s'agit aussi de pouvoir évacuer les personnes bloquées à l'arrière hein, de cet accident. Il y a donc cette sortie 17, effectivement, Angers-Ouest, et ensuite il y a un petit bout de bouchon encore jusqu'à l'accident. Voilà, ce seraient ces voitures-là qu'il s'agirait de faire manœuvrer pour faire demi-tour, d'où la nécessité d'avoir des gendarmes pour faire un peu la circulation dans le secteur. Tout ça est en discussion, vous l'avez compris, et nous allons voir comment cela se met en place, si cela se met en place, en tout cas pour vous qui êtes coincés à l'arrière de ce grave accident survenu tout à l'heure dans la traversée d'Angers. Je le rappelle en tout cas, vous qui arrivez à Angers, n'hésitez pas. Il n'y a même pas de question à se poser. Vous voyez arriver à côté de vous la sortie 18 Saint-Jean-de-Linière, vous la prenez. Elle est au kilomètre 274 de la 11. Vous prenez cette sortie 18 et ensuite vous vous retrouvez sur les voies des berges, la D323. Ça va vous permettre de contourner toute la zone de l'accident, toute la zone coupée à la circulation et vous pourrez ensuite récupérer la 11 par l'entrée 15 Angers-Centre en direction du Mans et de Paris. Voilà donc pour cette information, c'est la principale hein, du moment. Je m'apprêtais à vous parler de l'autoroute A10 dans le sens Paris-Bordeaux avec une fourgonnette en panne au kilomètre 367, mais j'apprends que ça y est, elle a pu être chargée par le dépanneur et être donc évacuée. On va continuer avec un petit peu de musique dans les minutes qui viennent et je vous propose un duo, Pascal Obispo et Icar, leur dernier titre. Voici, viens.

La musique de Texas pour accompagner votre voyage. On va continuer avec un petit peu de musique avant de se retrouver pour l'info à 19h. On parlera météo et trafic, bien évidemment, avec toujours la priorité sur cette antenne, cette coupure de l'autoroute A11 en direction du Mans et de Paris suite à cet accident grave qui monopolise beaucoup de monde sur place et qui implique une sortie obligatoire, sortie numéro 18 Saint-Jean-de-Linière. Il y a des gendarmes qui sont sur place et qui vous indiquent qu'il faut à tout prix sortir. Voilà, vous n'avez pas d'autre choix que de sortir là de toute façon. Et puis au-delà, il y a eu ce bouchon qui s'est formé à l'arrière de l'accident et qui commence tout juste à être évacué. Voilà, évacuation de ce bouchon en cours. Ça va prendre du temps, mais au moins les choses avancent et on en reparle dans le prochain point trafic. Pour le moment, Christina Aguilera.

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1: Le Premier ministre réunira demain les ministres de l'Intérieur et de la Justice. Le Premier ministre Sébastien Lecornu veut faire un point de situation dans le cadre de la disparition de la jeune Liana. Aujourd'hui, un corps d'enfant a été retrouvé à 15 km de la commune où Liana a disparu, dans le Gers, corps retrouvé dans un silo à grains. Rappelons qu'un homme de 41 ans, Jérôme Barella, a été mis en examen et placé en détention provisoire. Il s'agit du père d'une amie de la collégienne de 11 ans, déjà visée par au moins 5 procédures concernant des violences sexuelles sur mineurs. Les dernières représentations de la pièce avec Patrick Bruel annulées à Paris. La direction du théâtre Édouard VII l'a annoncé aujourd'hui. Il restait d'ici dimanche 4 représentations de la pièce deuxième partie dans laquelle joue le chanteur et comédien visé par plusieurs enquêtes pour viol. Les personnes ayant acheté des places pourront être remboursées, annonce le théâtre. Hier soir, une représentation a été annulée après une manifestation d'un collectif féministe devant la salle. Le Hezbollah rejette l'accord de cessez-le-feu annoncé hier à Washington entre le Liban et Israël. Le Hezbollah exige en effet un retrait total d'Israël du Liban et appelle Beyrouth, je cite, à arrêter la mascarade et l'humiliation de ces négociations. Du sport et du football ce soir, la France affronte la Côte d'Ivoire en match amical à 12 jours du début du mondial pour les Bleus. Négociations. Du sport et du football ce soir, la France affronte la Côte d'Ivoire en match amical à 12 jours du début du mondial pour les Bleus. Coup d'envoi

0: vos conditions de circulation. Elles arrivent dans un instant après quelques mots de météo. Et des averses qui se font un tout petit peu moins nombreuses en cette fin de journée. Cela dit, il y a encore pas mal de rafales de vent. Le vent qui souffle d'ouest en est avec des rafales à 60-65 km/h de moyenne. Et encore la possibilité de rencontrer une averse de temps en temps. Ce qui est sûr, c'est qu'elles sont moins nombreuses, ces averses, et qu'elles devraient se calmer là dans la soirée. Pour demain matin, demain vendredi, on se réveillera sous un ciel assez gris. Quelques averses seront possibles le long de la façade atlantique, du côté de la Nouvelle-Aquitaine. Et puis, à la mi-journée, le ciel aura plutôt tendance à se dégager sur une large moitié est du pays. Il y aura quand même encore un peu de grisaille le long de la façade atlantique et les températures seront sensiblement les mêmes que celles d'aujourd'hui, c'est-à-dire comprises entre 19 et 21 degrés. Pour la journée de samedi, attention, retour de la pluie au nord de la Loire.
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0: Et merci à vous d'être à l'écoute dans notre 17-20. Prochain rendez-vous à retrouver avec la rédaction du 177, un rendez-vous conso. Nous allons nous intéresser à votre facture d'électricité, car la tarification dynamique pourrait se développer dans les prochaines semaines. Notre partenaire, l'association de consommateurs Que Choisir Ensemble, nous expliquera tout d'ici 20 minutes.
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0: Il est 19h passé de 3 minutes, merci d'être à l'écoute. Et rappelons-le, l'autoroute A11 reste coupée à la circulation dans le sens Nantes-Paris. On le rappelle, un accident grave s'est produit au kilomètre 268, un secteur où la voiture qui était accidentée a pu être évacuée. Il reste toutefois le poids lourd qui est toujours là et encore beaucoup de monde en intervention sur les lieux. Ce qu'il faut savoir, c'est que en amont, eh bien de toute façon, vous qui approchez d'Angers, en provenance peut-être de Nantes, d'Anceny, vous voyez que vous ne pouvez plus avancer au-delà de la sortie 18 de l'autoroute. C'est la sortie Saint-Jean-de-Linière. Pas d'autre choix que de l'emprunter et de sortir à cet endroit, kilomètre 274 de la 11. Donc, ça va vous emmener sur les voies des berges, la D323, voie des berges d'Angers. Et ensuite, vous récupérerez la 11 par l'entrée 15, Angers-Centre. Vous aurez ainsi contourné la difficulté. Vous retrouverez en fait sur le tracé qui existait avant même que l'autoroute A11 se poursuive dans cette traversée d'Angers. Eh bien, c'était toujours par là qu'on passait pour traverser la ville. Voilà, donc on revient à ce bon vieux trajet via les voies des berges. Et puis en ce qui concerne le bouchon qui s'était formé à l'arrière de l'accident, qui s'est retrouvé coincé derrière l'accident, il est toujours en ce moment en cours d'évacuation. Opération très délicate à installer, parce qu'à cet endroit, l'autoroute est à deux voies. Et donc, il s'agit dans un premier temps de faire sortir les automobilistes qui sont les plus proches de la sortie 17 Angers-Ouest. Là, pour le coup, il est possible de vous faire sortir par là. C'est la gendarmerie qui s'occupe des manœuvres pour passer à cet endroit. Et ensuite, les personnes, en revanche, qui sont au plus près de l'accident, elles, pour le coup, auront à faire demi-tour. À nouveau, des manœuvres pas évidentes sur l'autoroute. Et là, vous serez encadré aussi pour aller prendre cette sortie numéro 17. Voilà ce qui est mis en place, mis en œuvre, donc, afin d'éviter de rester trop longtemps coincé derrière cet accident qui s'est produit il y a déjà une heure et demie maintenant. Mais c'est vrai que dans ce type d'accident, il y a beaucoup de paramètres à prendre en compte. Et en ce moment, en tout cas, tout est fait pour vous évacuer au plus vite, vous qui étiez coincé derrière cet accident. Pour ce qui est de l'autre sens de circulation, sur la 11, ça roule de nouveau. Désormais, il n'y a plus de problème dans la traversée de ce secteur d'Angers. Il y a encore un petit coup de frein de 9 à 10 minutes, mais voilà, c'est pas grand-chose. Et en tout cas, en direction de Nantes, donc depuis Paris, depuis Le Mans, ça passera sans problème. Je voudrais juste m'adresser maintenant à ceux d'entre vous qui roulent sur l'A10 dans le sens Bordeaux-Paris, en direction du Nord, kilomètre 118, quand vous êtes entre Tours et Orléans. Il y a un obstacle sur la chaussée, il s'agirait de morceaux de pneus, et a priori, le poids lourd qui a crevé, qui serait à l'arrêt sur la bande d'arrêt d'urgence. Kilomètre 118, restez attentifs le temps qu'interviennent les services de sécurité. Décalez-vous bien sur la voie la plus à gauche.
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1: À 19h16, nous revenons sur la coupure de l'autoroute A11, toujours en cours dans le sens Nantes-Paris. L'autoroute reste coupée à la circulation en raison d'un accident grave qui s'est produit il y a maintenant près de 2 heures au niveau du kilomètre 268 dans le sens Nantes-Paris. Une voiture accidentée, un poids lourd accidenté et la voiture a pu être évacuée. Il y a maintenant encore pas mal d'interventions qui doivent arriver au niveau de cette zone d'accident. Je vous le rappelle, en amont, vous n'avez pas d'autre choix que de quitter l'autoroute. Vous allez vous retrouver à quitter l'autoroute par la sortie 18 Saint-Jean-de-Linière, kilomètre 274. Et de là, vous vous rendrez sur les voies des berges d'Angers qui vous permettront de récupérer la 11 direction Le Mans et Paris par l'entrée 15 Angers-Centre. Voilà comment contourner la zone particulièrement difficile en ce moment. Alors, à l'arrière de l'accident, il y a eu un bouchon qui s'est formé. Il est toujours en ce moment en cours d'évacuation. Il y a un petit peu de monde qui a pu déjà être évacué. Tout le monde peut emprunter donc la sortie 17 Angers-Ouest, sauf que c'est quand même, tout ça ne se fait pas comme ça facilement. Il y a quand même la gendarmerie qui est là pour vous faire circuler, vous indiquer comment faire demi-tour, à quel endroit. Pour ceux en tout cas qui sont au plus près de l'accident, car ceux qui étaient à l'arrière de la bretelle de sortie, pour eux c'était beaucoup plus facile de prendre cette sortie. Voilà, donc tout ça est en cours, les choses se poursuivent à cet endroit et il va falloir rester bien évidemment extrêmement attentif sur l'ensemble de cette zone de l'autoroute A11, donc en direction de Paris. En dehors de ça, les choses se passent quand même plutôt bien ailleurs. Sur l'autoroute A10 dans le sens Bordeaux-Paris, au kilomètre 118, il y a un poids lourd qui a été victime d'une crevaison. Il est allé se garer sur la bande d'arrêt d'urgence, mais les morceaux de pneus, eux, se retrouvent sur la chaussée, puisqu'il a été victime d'une crevaison. Kilomètre 118, donc, entre la sortie 16 pour Mer et la sortie 15 pour Main-sur-Loire, direction Orléans et Paris. C'est l'autoroute A10. Donc, restez prudents. En dehors de ça, eh bien, il y a des endroits où on a de très, très belles éclaircies. Par exemple, du côté d'Angers, il fait beau en ce moment, mais alors un tout petit peu plus loin, au Mans, on est sous des trombes d'eau. Voilà, donc attention, ces averses, elles peuvent encore survenir à tout moment pour cette fin de journée. Averses orageuses avec en plus des rafales de vent assez fortes, 60 km/h de moyenne, un vent d'ouest qui peut venir perturber aussi un petit peu votre parcours. Donc surtout, restez très très attentifs, quel que soit le secteur dans lequel vous roulez pour ce soir. Votre rendez-vous conso arrive dans un instant. Nous allons nous intéresser à votre facture d'électricité, car la tarification dynamique pourrait se développer dans les prochaines semaines. Notre partenaire, l'association de consommateurs Que Choisir Ensemble, vous expliquera tout juste après Manon Lisa.

0: Manon, Lisa, que choisir à présent? Place à votre rendez-vous conso. Charles Dodon est en compagnie d'un journaliste du magazine Que Choisir.
1: Bonjour Fabrice Pouliquen.
2: Bonjour.
1: Payer son électricité au prix réel du kilowattheure sur le marché à l'instant T, c'est le principe de la tarification dynamique de l'électricité et qui pourrait se développer en France à partir de cet été.
2: Oui, c'est ça. Alors, une offre à tarification dynamique, c'est une offre de fourniture d'électricité dans lequel le prix du kilowattheure que vous allez payer, il est indexé sur les marchés de l'électricité. Et donc c'est ça ce qui se passe dans une offre à tarification dynamique. Vous avez un prix du kilowattheure que vous allez payer en tant que particulier qui va évoluer toutes les heures. En France, pour l'instant, c'est très embryonnaire, mais ça pourrait effectivement changer à partir du 1er juillet, tout simplement parce que les fournisseurs qui ont plus de 200 000 clients pourraient avoir, à partir de cette date, l'obligation de proposer au moins une offre à tarification dynamique dans leur portefeuille. Alors, c'est pas encore tout à fait calé, mais on va vers là.
1: Et pourtant, payer le juste prix, si on peut l'appeler comme ça, ça paraît logique.
2: Oui, alors en fait, ce qu'il faut comprendre, c'est qu'il y a une sorte de nouvelle donne aujourd'hui sur la production d'électricité qui s'explique par l'essor, en fait, des énergies renouvelables, notamment le solaire, et ça chamboule un peu tout parce que les jours ensoleillés, on se met à avoir une quantité importante de production d'électricité qui est injectée sur le réseau aux heures méridiennes, donc c'est entre 11h et 15h, mais à ces moments-là de la journée, il n'y a pas beaucoup de consommation en face, les gens sont au travail, etc. Donc qu'est-ce qui se passe, c'est que les prix de l'électricité sur les marchés, ils dégringolent. Il y a déjà quelques acteurs, des petits acteurs qui se lancent ces derniers mois en France et qui proposent des offres à tarification dynamique destinées aux particuliers. À Que Choisir Ensemble, on en a repéré deux qui sont Sobri et Franck Énergie, donc c'est des acteurs assez méconnus et qui joue sur cet aspect-là. Il faut juste avoir conscience que ça double tranchant finalement, parce qu'effectivement le prix de l'électricité peut devenir à certaines heures de la journée très bas, mais il peut aussi monter très haut à d'autres.
1: Et justement, qu'en pense l'association Que Choisir Ensemble?
2: Nous, ce qu'on dit, c'est que vraiment il faut vraiment avoir conscience de ce que ça implique, la tarification dynamique, puisque vous allez avoir encore une fois un prix du kilowattheure qui va varier tous les jours, donc ça impose déjà de le suivre assidûment, ce cours de l'électricité. Et surtout, tout l'enjeu en fait de la tarification dynamique, c'est être capable de piloter ses consommations électriques, c'est-à-dire de les décaler de sorte à ce qu'elles coïncident au moment où les prix de l'électricité sont les plus bas et éviter qu'elles surviennent lorsque les prix sont hauts. Et voilà, c'est pas pour tout le monde. Si on n'aime pas suivre les cours de l'électricité, ça c'est sûr, il faut pas y aller.
1: La tarification dynamique de l'électricité se développe et vous en parlez dans le magazine Que Choisir de ce mois de juin. Merci Fabrice Pouliquen.
2: Merci.
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0: 19h31, allez, il est temps de faire un nouveau point sur vos conditions de trafic.
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0: 19h31, l'autoroute A11 reste coupée à la circulation dans le sens Nantes-Paris. Vous n'avez pas d'autre choix que de quitter l'autoroute A11 quand vous arrivez à la sortie 18 Saint-Jean-de-Linière. Cette sortie, elle est au kilomètre 274 de l'A11, donc entre Nantes et Angers, avant d'arriver à Angers. Vous prenez cette sortie 18, vous voyez que la gendarmerie est installée sur place pour vous faire sortir. De toute façon, vous ne pouvez pas aller tout droit sur l'A11. Et ensuite, quand vous aurez pris cette sortie 18, eh bien, vous pourrez vous rendre sur les voies des berges, la D323 qui va vous faire traverser Angers en intramuros et vous pourrez ensuite récupérer la 11 par l'entrée 15 Angers Centre, l'entrée 15 de la 11. Voilà, et puis vous continuerez votre route tranquillement en direction du Mans et de Paris puisque là pour le coup ça roule sans problème. Au niveau de l'accident, je le rappelle, c'est un accident grave qui s'est produit au kilomètre 268. La voiture, il y avait une voiture et un poids lourd accidentés. La voiture a été évacuée. Le poids lourd est en passe de l'être également. Il est en train d'être arrimé par le dépanneur. Il y aura ensuite un petit peu de nettoyage à faire sur les lieux. En tout cas, ce qui est sûr, c'est que la zone de bouchon qui s'était formée à l'arrière de l'accident est toujours en cours d'évacuation en ce moment même. Voilà, donc il s'agit donc d'évacuer les personnes qui étaient bloquées derrière l'accident. Cela se fait par la sortie 17 Angers-Ouest, qui est juste avant la zone d'accident. Et donc, il s'agit donc de vous faire sortir à cet endroit et les personnes qui étaient au plus près de l'accident, pour qui du coup la sortie 17 est derrière elle, eh bien là, il va s'agir de faire demi-tour et vous avez la gendarmerie qui est là pour vous indiquer la marche à suivre, pour vous faire faire demi-tour et vous faire prendre donc cette sortie 17 Angers Ouest. Voilà où l'on en est de cet accident survenu il y a maintenant 2 heures, mais il a fallu beaucoup de temps, beaucoup de services de l'autoroute et annexes de l'État également. Qui ont dû intervenir à cet endroit, d'où la longueur de l'intervention, cette intervention qui avance, mais certes qui aura pris un petit peu de temps. Je voudrais m'adresser maintenant à ceux d'entre vous qui roulent en provenance de Nantes. Eh bien, sachez que depuis Nantes, le trafic est bien ralenti depuis la rocade, depuis le périphérique nantais. Là, c'est un périphérique et pas une rocade. Et donc, attention, lorsque vous quittez Nantes en direction d'Angers et de Paris, vous avez un petit quart d'heure difficile en cette fin de journée. Du côté de la 85 maintenant, entre Vierzon et Angers, en direction d'Angers depuis Tours, kilomètre 63, il y a divers obstacles qui sont tombés sur la voie de gauche, attention. Et puis sur l'A10, axe Bordeaux-Paris, morceau de pneu sur les voies entre Orléans et Tours, kilomètre 118, et le poids lourd victime de la crevaison qui est à l'arrêt sur la bande d'arrêt d'urgence. Donc décalez-vous bien sûr les voies les plus à gauche lorsque vous arrivez là, restez prudents. En ce qui concerne la météo, il y a encore des endroits où les chaussées sont trempées par des averses qui peuvent survenir à tout moment. Il y a d'autres endroits où c'est le plein soleil. Ça reste de toute façon un temps très agité qui se maintient comme ça pour cette soirée.
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0: Notre 17-20 continue avec la musique de Manu Chao. Dans un tout petit instant, je vous parle de travaux en cours dans les Pays de la Loire.

0: Mentira. Allez, je vous emmène maintenant dans les Pays de la Loire où il y a des travaux en cours sur l'A83.
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0: Et sachez que jusqu'à demain midi, la sortie Chantonnet sur la 83 est fermée. C'est la sortie numéro 6 en direction de Nantes pour des travaux sur la chaussée. N'hésitez pas à sortir avant. Vous avez la sortie Saint-Hermine, sortie numéro 7, que vous pouvez tout à fait emprunter à la place.
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0: Allez, petite pause avant de continuer en musique. On va poursuivre avec Jennifer Lopez dans quelques instants. Un prochain point trafic se prépare. Nous reviendrons bien évidemment à la coupure de l'autoroute A11, toujours en cours en ce moment. Évacuation du bouchon qui se fait par la sortie 17 Angers Ouest pour vous qui roulez sur la 11 dans le sens Nantes-Paris. On reparle de tout ça dans quelques minutes.
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1: 19h45 et l'autoroute A11 reste coupée à la circulation en ce moment dans la traversée d'Angers. Sachez que vous n'avez pas d'autre choix que de quitter l'autoroute A11. Vous roulez depuis Nantes ou Ancenis, eh bien vous devez sortir de l'autoroute A11 au kilomètre 274 au niveau de la sortie 18 Saint-Jean-de-Lignières. Vous allez ainsi vous retrouver sur les voies des berges, la D323 qui va vous permettre de contourner la zone de l'accident. Vous pourrez récupérer l'A11 par l'entrée numéro 15 Angers centre et vous pourrez ensuite ainsi contourner la zone difficile et retrouver votre parcours direction Le Mans et Paris. Il faut savoir que le bouchon qui s'était formé à l'arrière de l'accident a pu être totalement évacué. Tout le monde a pu sortir de l'autoroute par la sortie 17 Angers Ouest. Voilà, ça c'est quand même une bonne nouvelle. Et au niveau de l'accident, eh bien le personnel qui intervient sur place nous indique qu'a priori on devrait pouvoir récupérer une voie de circulation d'ici peu, avant une heure en tout cas. Voilà, ce qui devrait permettre de rétablir la circulation. Donc sur cette A11 dans la traversée d'Angers. Voilà, tout ça est à suivre bien évidemment. Il y a sinon pour vous qui quittez la région nantaise un bon bouchon en sortie de Nantes sur le périphérique nantais. Vous allez voir que le tout début de l'autoroute A11 dès la sortie 38 Porte de Gèvres est ralenti, et ce jusqu'à la sortie 24 Gachet. Attention à cette sortie de Nantes direction Angers et Le Mans. À noter par ailleurs en ce moment, parmi les difficultés du moment, la présence d'un poids lourd qui est en panne sur l'autoroute A10 dans le sens Bordeaux-Paris entre Tours et Orléans, au-delà de la sortie 16 pour Mer, on est au kilomètre 118. Et puis à noter également sur la 85 autoroute entre Vierzon et Angers, au-delà de Tours, kilomètre 63, divers obstacles repérés sur la chaussée. Il y a une patrouilleuse qui se rend sur place pour aller les ramasser. Dans un instant, votre rendez-vous musical, montez le son. Et il y a 20 ans, nous recevions une jeune chanteuse française, Pauline Croze. Elle sortait un premier album éponyme très réussi. Cet album est aujourd'hui réédité avec des reprises. Elle va venir nous en parler dans 2 minutes, juste après Marine.

0: aujourd'hui dans Montez le son, retour en 2006.
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0: Et il est temps donc de retrouver Yvan Mouton.
2: Si vous écoutiez notre radio il y a 20 ans, jour pour jour, vous avez probablement entendu cette chanson.

0: sensibilité et une façon de chanter qui nous a tous marqués. Bonjour Pauline Croze.
1: Bonjour.
0: Il y a 20 ans, jour pour jour, vous sortiez votre premier album qui s'intitulait Pauline Croze. Vous étiez venu le défendre à ce micro et c'est moi qui vous avais interviewé. J'imagine que vous n'en avez aucun souvenir.
1: Aucun souvenir.
0: Moi, par contre, j'ai vu à l'époque arriver une petite Françoise Sagan brune, timide, mais hyper contente de l'album qu'elle avait réalisé. Et pour cause, je ne m'étais pas trompée.
1: Ah non, pas du tout.
0: J'étais contente de cet album.
1: Oui, j'étais très contente de cet album. J'étais ravie, c'était un moment très fort de ma vie.
0: Oui.
1: C'était un bel accomplissement.
0: Cet album, vous le rééditez aujourd'hui pour les 20 ans, en version augmentée, on va en parler, en reparler. C'est un album qui a marqué son époque. Qu'est-ce qu'il y a dedans?
1: Je pense qu'il y a une certaine urgence. Il y a une sensibilité, il y a un côté très écorché vif.
0: À l'époque, dans l'une de vos chansons, vous disiez « De la vie, je ne prends que la Dolce Vita ». Est-ce que c'est toujours vrai?
1: Comment dire?
0: La vie est passée par là, peut-être.
1: La vie est passée par là. Ça fait quand même toujours partie un peu de ma vie par moment. Bah,
0: c'est une belle phrase et puis c'est une belle doctrine.
1: Oui, tout
0: prendre
1: à fait.
0: De la vie que la Dolce Vita. Vous disiez « De l'amour, je n'attends qu'une main sans la bague au doigt ».
1: Exactement.
0: Est-ce que c'est toujours vrai?
1: Oui, en fait, moi, j'ai beaucoup de mal avec l'engagement. Je suis une très grande amoureuse et en même temps, je sais être avec quelqu'un et fidèle à quelqu'un, mais c'est vrai que tout ce qui est mariage et tout ce qui est ce type de convention ne m'attire pas du tout.
0: Alors, dans cette réédition, Pauline Croze, il y a comme une sorte de transmission à la nouvelle génération, puisque un jeune rappeur reprend l'un de vos titres.
1: Oui, tout à fait. Il s'appelle The Doug.
0: The Doug.
1: Et en fait, il mélange rap, chanson, folk, très singulier, avec même des guitares saturées quelque part, alors que ça reste une valse.
0: Et la suite, c'est quoi justement?
1: Et la suite, c'est donc un prochain album qui arrive, et dont vous entendrez un premier titre autour de septembre-octobre.
0: On vous recevra, on n'attendra pas 20
1: Super.
0: Ans. On termine en chanson le rythme, le swing, le vibrato si caractéristique de Pauline Croze dans mon titre préféré de cet album. L'album s'appelle donc Pauline Croze, le titre M'en voulez-vous encore? Merci Pauline pour ce moment.
1: Merci.

C'était Pauline Croze avec « M'en voulez-vous », le extrait de la réédition de son album éponyme. La chanteuse est l'invitée de monter le son toute cette semaine. Entretien à retrouver en version longue sur le 107.7, notre site internet et notre application. Allez, on va continuer avec un petit peu de musique, celle de Snoop Dogg et David Guetta. On se retrouvera juste après pour l'info, la météo et le trafic, avec toujours à la une du trafic, bien sûr, la coupure de l'A11, autoroute entre Nantes et Paris, sortie obligatoire à la sortie 18 Saint-Jean-de-Linière pour récupérer l'A11 ensuite par Angers-Centre, entrée numéro 15. Je vous dis tout dans le prochain point trafic.

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1: Gérald Darmanin se dit terrifié par un dysfonctionnement dans la chaîne judiciaire. Le ministre de la Justice est revenu sur les 5 procédures concernant les violences sexuelles sur mineurs qui visent le principal suspect dans l'affaire Liana. Demain, le Premier ministre Sébastien Lecornu réunira le ministre de la Justice mais aussi le ministre de l'Intérieur à ce sujet. Aujourd'hui, un corps d'un enfant a été retrouvé dans un silo à grains à 15 km de la commune où Liana a disparu vendredi dernier dans le Gers. Le suspect Jérôme Barella, père d'une amie de la collégienne de 11 ans, a été mis en examen et placé en détention provisoire. Le Hezbollah rejette l'accord de cessez-le-feu annoncé hier à Washington entre le Liban et Israël. Le Hezbollah exige en effet un retrait total d'Israël du Liban et appelle Beyrouth à, je cite, « arrêter la mascarade et l'humiliation de ces négociations ». La mort de Marjan Satrapi, Emmanuel Macron salue une immense artiste qui avait transformé une enfance iranienne en fable universelle. L'artiste franco-iranienne, autrice de la BD à succès Persepolis, est décédée à 56 ans. Son entourage explique qu'elle est morte de tristesse un peu plus d'un an après le décès de son mari. Des sports et du football ce soir. La France affronte la Côte d'Ivoire en match amical à 12 jours du début du mondial pour les Bleus. Coup d'envoi à Nantes à 21h10. Et puis coup de théâtre à Roland-Garros. La Polonaise Maja Szwalińska s'est qualifiée pour la première fois de sa carrière pour la finale d'un grand chelem et elle est issue des qualifications. En finale samedi, elle sera opposée à la Russe de 19 ans, Mira Andreeva. 20h et presque 2 minutes. Prochain rendez-vous avec l'actualité un petit peu plus tard ce soir, avec par ailleurs un nouveau point sur vos conditions de circulation qui arrive dès maintenant, juste après quelques mots de météo. Et toujours des averses possibles en ce moment, notamment du côté de la région parisienne, mais aussi du côté de la Mayenne et de la Sarthe. Attention à ces averses en ce moment, notamment du côté de la région parisienne, mais aussi du côté de la Mayenne et de la Sarthe. Attention à ces averses qui peuvent encore survenir.

0: pluie, des éclaircies un petit peu plus marquées sur une large moitié est du pays, alors que le ciel risque d'être encore un petit peu chargé sur la façade ouest. En tout cas, les températures seront un petit peu comme aujourd'hui, comprises entre 19 et 21 degrés. Et puis attention, parce que samedi, retour de la pluie annoncée par Météo France au nord de la Loire, alors qu'on aura quand même un ciel beaucoup plus dégagé au sud.
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0: 20h03 et l'autoroute A11 reste coupée à la circulation en ce moment en direction de Paris. Il y a eu, je vous le rappelle, en fin d'après-midi, un accident grave au kilomètre 268 qui a nécessité l'intervention de beaucoup de monde. Résultat, en ce moment, il y a encore le poids lourd qui était accidenté, hein, qui doit être évacué. Ça n'est pas encore le cas. Et comme c'est un secteur à seulement deux voies, eh bien, on maintient cette coupure de l'autoroute A11. Vous voyez que vous devez sortir au niveau de la sortie 18 Saint-Jean-de-Linière et cette sortie va vous permettre d'arriver sur les voies des berges pour récupérer ensuite la 11 un petit peu plus loin au niveau d'Angers Centre, entrée 15 de l'autoroute A11, et ça vous permettra de poursuivre votre parcours tranquillement en direction du Mans et de Paris. Voilà, il s'agit donc de contourner la zone de l'accident en passant par les voies des berges. Encore beaucoup de monde en intervention, hein, voilà, vous le comprenez, et peut-être un retour à une voie de circulation d'ici peu, voilà, on n'en est pas là, en tout cas pour l'instant immédiat, mais ça pourrait arriver dans l'heure qui vient. En tout cas, on va regarder ça de très très près. En tout cas, c'est la seule difficulté sur l'autoroute A11, mais dans l'autre sens de la 11, dans le sens Paris-Nantes, attention, parce qu'il y a une voiture à l'arrêt sur la bande d'arrêt d'urgence et un piéton, a priori l'automobiliste qui est sorti du véhicule. Je vous demande de rester très prudent. Kilomètre 339, direction Nantes, depuis Ancenis, depuis Angers. Ensuite, il y a évoqué l'autoroute A83 où il y a eu un accident. Voiture accidentée dans le fossé avec une circulation qui ne se fait que sur la voie de gauche, voie de droite neutralisée. C'est le kilomètre 55 de l'A83. En direction de Niort depuis Nantes, sur cette autoroute de Vendée. Et puis, il y a par ailleurs, sur la 85, des objets sur la voie de gauche. La 85, c'est l'autoroute qui vous permet de faire Vierzon-Angers. Là, on est au-delà de Tours. Et donc, il y aurait ces objets qui risquent de gêner votre passage. Ensuite, j'en termine par l'autoroute A10, où il y a un poids lourd en panne, il est toujours là et un dépanneur est arrivé sur place il y a un petit quart d'heure maintenant. Voilà, donc attention, kilomètre 118, c'est pour vous qui roulez direction Orléans et Paris. On est au-delà de la sortie 14 pour Mer, juste avant d'arriver au niveau de l'aire de service de Beaugency à cet endroit. Voilà, kilomètre 118 de l'autoroute A10. Et puis viennent s'ajouter à ça quelques averses régulièrement et puis aussi de bonnes rafales de vent.
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0: 20h06, il est temps pour moi de céder la parole à celle qui va vous accompagner désormais et jusqu'à 1h du matin, c'est Florence Dolly. Bonsoir Florence.
2: Bonsoir Charlotte, bonsoir à tous. Et dans 1h, votre émission Les Routiers sont toujours aussi sympas. Un beau programme ce soir puisque nous serons en direct de l'aéroport de Nantes. On va retrouver Sébastien Ponchelet et Perrine Martin à 20h30. Ils vont vous donner l'eau à la bouche. Très beau programme dans votre émission Les Routiers sont toujours aussi sympas à partir de 21h. Pour la musique et le retour de l'infotrafic, ce sera à 20h15. Restez à l'écoute.

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1: Et les choses ont bien avancé au niveau de cet accident qui nous a occupés depuis 17h30 dans le secteur d'Angers sur l'autoroute A11, l'axe Nantes-Paris. L'accident est désormais terminé. Il s'était produit, je vous le rappelle, après la sortie 17 Angers-Ouest, un grave accident. Il a fallu dépanner aussi les véhicules, les secours en intervention. Il restait le poids lourd sur place accidenté à évacuer. Il a été évacué, donc ça y est, l'accident est terminé. Pour autant, pour l'instant, l'autoroute n'est pas tout à fait rouverte, puisqu'il y a toujours une sortie obligatoire. C'est la sortie 18 Saint-Jean-de-Linière. Normalement, dans le prochain quart d'heure, les cônes de chantier qui vous obligent à sortir du côté de cette autoroute A11 devraient être enlevés. Mais donc, pour l'instant, vous continuez de quitter la 11 à hauteur de la sortie 18 Saint-Jean-de-Linière. Alors l'itinéraire de déviation, il est simple. Vous suivez la départementale 523, c'est la voie des berges, et vous récupérez la 11 du côté de l'entrée 15 Angers-Centre. Voilà ce qu'il en est. Mais donc on est presque sur la fin de cette coupure de l'autoroute A11 en direction de Paris après la sortie 18 Saint-Jean-de-Linière. Voilà ce que je peux vous dire. Sinon, partout ailleurs, des interventions qui se poursuivent, notamment au niveau d'un obstacle pour vous qui circulez sur l'A10, l'axe Paris-Bordeaux. Vous roulez vers le sud, vous avez passé Orléans, vous roulez en direction de Tours, de Poitiers et de Bordeaux, kilomètre 135 après la sortie 16 Mer. Je vous parlais tout à l'heure de morceaux de pneus, c'est confirmé, il y a des morceaux de pneus sur la voie de gauche au niveau de ce kilomètre 135, le patrouilleur est en train de les ramasser. Vous pensez à sa sécurité, s'il vous plaît. Une info qui vous concerne du côté de l'A83, pour vous qui circulez depuis Nantes en direction de Niort et de l'A10, kilomètre 55 après la sortie 5 Les Essarts. Il y a une voiture accidentée sur le bord des voies du Monde en intervention. La voie de droite neutralisée. J'en profite pour vous rappeler sur cette A83 la fermeture d'une bretelle de sortie qui est fermée jusqu'à vendredi midi. La sortie 6 Champonnet de cette autoroute A83 est fermée en direction de Nantes pour des travaux sur la chaussée. Vous pouvez sortir avant à Saint-Hermine, sortie numéro 7. Allez, pour la suite du programme, votre rendez-vous santé, on va parler de diabète à l'occasion de la semaine nationale de prévention du diabète de type 2. On va retrouver Charlotte Latour avec Juliette Legros, directrice de la rédaction du magazine Bien-être et Santé. Ce sera juste après l'infotrafic de 20h30.

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Quoi qu'on dise, le titre de Benabar, et je vous l'avais prédit, ça y est, la coupure de l'autoroute A11 est officiellement terminée. Pour vous qui circulez en direction de Nantes, vous pouvez à nouveau continuer votre trajet après la sortie 18 Saint-Jean-de-Linières en direction d'Angers, du Mans, de Paris, pardon, c'est pas en direction de Nantes, c'est depuis Nantes, en direction d'Angers, du Mans, de Paris, ou encore de Tours et de Vierzon, coupure terminée, accident désormais terminé également. L'infotrafic, on va en reparler à 20h30. Globalement, les choses se passent bien, donc désormais sur votre trajet ce soir, des zones de travaux qui sont en place désormais. Je vous en parlerai à 20h30, donc dans l'infotrafic. Et puis juste avant ça, on va retrouver Sébastien Ponchelet et Perrine Martin qui seront en direct de l'aéroport de Nantes, puisqu'à partir de 21h, votre émission Les Routiers sont toujours aussi sympas, se délocalise et ils vont nous raconter un petit peu le programme, ce qu'ils nous préparent pour ce soir.

0: Et c'était Tell Me Why Genesis. Allez, comme promis, on retrouve tout de suite Sébastien Ponchelet et Perrine Martin en direct de l'aéroport de Nantes.
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0: Et Sébastien Ponchelet, Sébastien, est-ce que vous êtes là ?
2: Mais présent, bonsoir Florence, bonsoir. Bonsoir à toutes et à tous. Ça va Florence ?
0: Eh ben ça va bien, comment ça se... Est-ce que vous êtes... Finalement, vous n'êtes pas parti en avion, Sébastien ?
2: Non, j'ai hésité à prendre le premier vol qui était devant moi, mais en fait, Perrine m'a retenu très violemment, dire non, tu pars pas, il y a l'émission. Bah, bonsoir
3: c'est ça,
2: Perrine.
3: C'est-à-dire qu'on démarre à 21h pour cette émission spéciale en direct de l'aéroport de Nantes. Elle s'annonce très riche, Florence.
2: Oui.
3: On va apprendre plein de choses ce soir.
2: Oui, plein de choses. Une ville dans la ville. Je pourrais vous le résumer comme ça, en fait, cette émission de ce soir. À partir de 21h, les routiers sont toujours aussi sympas. Et ben, les pilotes aussi sont toujours aussi sympas. Les avions.
3: Et pas que.
2: Et les avions sont toujours aussi sympas. Et toutes
3: les
2: équipes.
3: Et
2: les pompiers de l'aéroport sont toujours aussi sympas. Allez, on va se retrouver à 21h. Et vous, tiens, qui nous écoutez, est-ce que vous avez déjà livré un aéroport ou travaillé sur une zone aéroportuaire? Venez nous raconter vos témoignages. Radio177.fr. Quand vous êtes à l'arrêt, vous cliquez sur la bulle bleue Messenger et vous pourrez nous écrire directement ici à l'aéroport de Nantes Atlantique, car c'est là que nous nous trouvons ce soir tout au long de cette émission. En tout cas, une très belle émission qui se prépare. À tout à l'heure, Florence.
0: À tout à l'heure, Sébastien.
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0: Mais avant ça, l'infotrafic, 20h31, infotrafic désormais tranquille, hein, rassurez-vous, ça se passe bien sur les axes de l'ouest et du centre ce soir. J'attire simplement votre attention sur des zones de travaux qui vous impactent, trois zones de travaux plus précisément, d'abord du côté des Pays de la Loire. La sortie Beaufort-en-Vallée, sortie numéro 1 de la 85 est fermée dans les deux sens de circulation pour des travaux d'entretien ce soir et cette nuit. Donc en provenance de Tours et de Vierzon sur la 85, vous sortez avant. À Longué-Jumelle, sortie numéro 2. En provenance d'Angers ou du Mans sur l'autoroute A11, vous rejoignez la rocade Est d'Angers et vous empruntez la sortie 17 Saumur. Autre fermeture dans les Pays de la Loire, c'est la fermeture de la sortie 6 Chantonnay de la 83. Qui est fermé jusqu'à vendredi midi en direction de Nantes pour effectuer des travaux sur la chaussée. Vous pouvez sortir avant à Saint-Hermine, sortie numéro 7. Et puis, dernière zone de travaux ce soir et cette nuit en région Centre-Val-de-Loire, la sortie Orléans-Centre, sortie numéro 1 de la 71 est fermée en direction de Bourges pour des travaux de rénovation des chaussées. Vous pouvez sortir à Orléans-Nord, sortie 14 sur l'autoroute A10.
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0: À suivre, votre rendez-vous santé en cette semaine de prévention du diabète. On va parler de cette maladie qui touche près de 4 millions de Français. Le nombre de nouveaux cas pourrait pourtant être réduit grâce à une prise en charge précoce. Les détails dans quelques minutes.

0: Tout de suite, votre rendez-vous santé en partenariat avec le magazine Bien-être et Santé à l'occasion de la Semaine nationale de prévention du diabète de type 2. Les pharmacies se mobilisent pour sensibiliser et repérer les patients à risque. Charlotte Latour est avec Juliette Legros, directrice de la rédaction du magazine, pour nous en dire plus.
1: Sur les plus de 4 millions de Français touchés par le diabète, 92% sont atteints du diabète de type 2. D'ici l'an prochain, on pourrait compter 500 000 nouveaux cas, mais on peut retarder l'arrivée de la maladie, voire même l'éviter. Avant d'en parler, déjà, qu'est-ce que c'est que le diabète de type 2, Juliette Legros?
2: C'est une maladie qui fait monter trop le sucre dans le sang. Le corps fabrique encore de l'insuline, mais elle agit moins bien. Avec le temps, ça fatigue l'organisme, ça peut même abîmer plusieurs organes si c'est pas surveillé. Les principales causes, elles sont connues, c'est le surpoids, la sédentarité et une alimentation trop riche ou déséquilibrée.
1: Comment détecte-t-on la survenue de la maladie?
2: Ça peut être une soif excessive, des envies d'uriner fréquentes, une fatigue inhabituelle, d'où l'intérêt d'un dépistage. Alors souvent, c'est par une prise de sang prescrite par le médecin, mais, et donc ça c'est nouveau, en pharmacie, le dépistage peut avoir lieu, il va débuter par un questionnaire qui permet aux pharmaciens de repérer les personnes à risque avec des critères comme l'âge, l'indice de masse corporelle, le fameux IMC, le tour de taille ou des antécédents familiaux. Et si le score y dépasse un certain nombre de points, le pharmacien procède à un test dit capillaire. Il s'agit en fait d'un prélèvement d'une goutte de sang à bout du doigt, immédiatement analysé avec un lecteur de glycémie.
1: Ces procédés sont en place dans toutes les pharmacies ?
2: Pas dans toutes. La Fédération française des diabétiques a lancé en 2012 la Semaine nationale de prévention qui a lieu en ce moment. Et c'est dans ce cadre que les pharmaciens partenaires de cette semaine peuvent proposer un test de dépistage à l'officine. À noter, je le précise, ce test, il n'est pas encore pris en charge par l'assurance maladie. Et selon les pharmacies, le test, il est payant, mais en général, c'est vraiment pas très cher, ou gratuit, ou pris en charge par la mutuelle.
1: Et alors, en quoi est-ce que cela permet de retarder la survenue de la maladie, ce test?
2: Plus la maladie, elle est détectée tôt, plus les risques de complications lourdes, cardiovasculaires, rénales, oculaires, neurologiques, peuvent être limités. Du coup, si la mesure du test de la glycémie y dépasse les seuils de vigilance, le patient il est orienté vers son médecin traitant pour une prise en charge rapide et adaptée.
1: Alors on insiste bien sur le fait que ce test n'est pas encore généralisé. Et pourquoi d'ailleurs, Juliette?
2: En fait, il ne l'est pas encore, mais il devrait l'être prochainement. Là, la Caisse nationale de l'assurance maladie, elle est en train de mettre au point ce nouveau dispositif d'accompagnement qui devrait être déployé à l'échelle nationale au 1er janvier 2027. Et ça deviendra gratuit pour les patients.
1: Merci Juliette Legros, Bien-être et Santé, magazine à retrouver dans toutes les pharmacies partenaires.
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0: Et merci d'avoir choisi le 107.7 pour vous accompagner sur la route ce jeudi soir. On se méfie des averses qui peuvent quand même encore vous surprendre ce soir en Ile-de-France principalement, un petit peu dans les Pays de la Loire, mais ça a l'air de se calmer progressivement. Et ça, c'est tant mieux. Et puis on n'oublie pas la petite pause aussi dîner. Tiens, si vous n'avez pas encore dîné, n'hésitez pas à vous arrêter. Vous avez des heures de service et de repos tous les quarts d'heure sur le réseau. Allez à suivre Bruno Mars pour la suite de la musique. Zaoui et Stéphane également avec Love Noir et l'info trafic avant 20h45.
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1: Et pas de grosses difficultés pour vous sur la route ce jeudi soir. C'est très calme, rassurez-vous. Quel que soit l'axe sur lequel vous circulez, quelle que soit votre destination, votre provenance. Simplement, j'attire votre attention sur la fermeture d'une bretelle d'entrée en Nouvelle-Aquitaine. Pour vous qui souhaitez peut-être accéder à l'autoroute A10 par la bretelle d'entrée 36 Pont, ce ne sera pas possible ce soir et cette nuit. Elle est fermée pour travaux. Donc, il va falloir emprunter à la place une déviation. Vous suivrez la départementale 732, puis la départementale 137, direction Sainte, pour récupérer l'autoroute A10 un petit peu plus au nord, au niveau de l'échangeur 35 Sainte. Allez, dernière ligne droite, dernier quart d'heure de musique avant le début de votre émission. 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

Love Tonight, c'était Chaos. Ça se passe bien sur la route ce jeudi soir. Rassurez-vous, il y aura quelques fermetures en Île-de-France à partir de 21h en raison de travaux réalisés par la direction des routes d'Île-de-France. Le périphérique extérieur sera fermé entre la porte de la Villette et la porte de Clichy. Le périphérique intérieur sera fermé entre la porte des Lilas et la porte de Vincennes. Fermeture également de l'A1 dans les deux sens entre Chennevières-les-Louvres en France et la porte de la Chapelle. Et puis l'A6B sera également fermée en direction de Paris, entre Fresnes et L'Haÿ-les-Roses. Allez, 20h55, dans 5 minutes, le début de votre émission. Les routiers sont toujours aussi sympas. À 21h pile, votre émission se délocalise. Ce soir, on retrouvera Sébastien Ponchelet et Perrine Martin en direct de l'aéroport de Nantes. Le temps d'écouter James Morrison et Nelly Furtado.

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1: Bonsoir, ici Florence Dolly, mais on va bien sûr retrouver Sébastien hors des studios pour une nouvelle émission en extérieur et plus précisément une immersion au cœur de l'aéroport de Nantes. Bonsoir Sébastien.
2: Bonsoir Florence, bonsoir à toutes et à tous. Et c'est une chance car il est rare de pouvoir installer un studio au cœur d'un lieu comme un aéroport. Et ici à Nantes, pour co-présenter cette émission, je suis en compagnie de Perrine Martin. Bonsoir Perrine.
3: Hello Sébastien, bonsoir à tous. Bon alors moi ça y est, j'ai vu les destinations que propose l'aéroport de Nantes, près d'une centaine. Donc je suis pas sûre de rentrer à la radio ce soir, si ça ne vous dérange pas. Non mais plus sérieusement, nous allons vous présenter les coulisses en fait de cet aéroport, les métiers qu'ils constituent, et nous remercions d'ailleurs toutes les équipes de l'aéroport de Nantes pour leur accueil.
2: Et d'ailleurs, en fait, on peut vous le dire, en fait, on a pris le premier vol qui était disponible. En fait, on fait l'émission en direct de Marrakech actuellement.
3: Menteur.
2: Et des camions, il y en a aussi ici, ou qui y viennent, vous l'entendrez. Mais d'abord, place à l'infotrafic. Florence, je vous laisse présenter pour le moment la copilote de ce soir.
1: Et oui Sébastien, une seule copilote ce soir, Marielle Tillier dans le sud-ouest du pays. Bonsoir Marielle.
4: Bonsoir Florence, comment ça va depuis hier?
1: Eh ben ça va très bien, et vous, toujours en forme?
4: Oui, tout va bien, bon.
1: Et donc nous
4: on va voyager,
1: que deux.
4: C'est bien.
1: Voilà, oui. Nous ne sommes que deux ce soir, Hervé Améry malheureusement...
4: Une petite coupure d'A7.
1: Voilà, l'A7 est coupée, donc priorité au trafic, et donc peut-être qu'il nous rejoindra en cours d'émission, mais donc pour l'instant, nous sommes deux, et on va démarrer avec la météo. Allez, la météo pour ce soir et cette nuit. Météo encore très agitée ce soir, avec de la pluie sur toute la façade est, du Grand Est jusqu'au bassin méditerranéen. Le sud-ouest également concerné par des averses, mais ça se calme un petit peu du côté des Pyrénées. Ça reste intense du côté du bassin méditerranéen. Le long du littoral atlantique, le temps est moins agité, même si vous ne serez pas à l'abri d'averses. Et ça devrait se calmer en deuxième partie de nuit pour laisser place à une journée de vendredi plus ensoleillée. Allez, on passe à l'infotrafic.
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1: Allez, l'infotrafic dans le Grand Est d'abord. Du côté de Strasbourg, sur la 355, pas de difficultés pour vous. À l'ouest et dans le centre du pays, ça se passe bien. Simplement des zones de travaux avec des fermetures de bretelles de sortie. En région centre-Val de Loire, dans le secteur d'Orléans, c'est la sortie Orléans-Centre, sortie numéro 1 de la 71 qui est fermée en direction de Bourges pour des travaux de rénovation des chaussées. C'est la sortie Orléans-Centre, sortie numéro 1 de la 71 qui est fermée en direction de Bourges pour des travaux de rénovation des chaussées. Dans les Pays de la Loire,

0: Un secteur géré par la direction des routes du centre-ouest. Un poids lourd, en effet, est accidenté sur la voie de droite et c'est au kilomètre 276. Ne vous laissez pas surprendre. Ça ne génère pas de bouchons, pas de difficultés particulières, même s'il y a une voie de moins donc pour circuler, vous l'avez compris. Je vous retrouve maintenant à l'est de Bordeaux, sur les voies de l'autoroute A89, où un animal a été repéré près des voies entre Montpont, la sortie 12 et Coutras. La sortie numéro 11, c'est aux alentours du kilomètre 57. Alors, il se trouve que ça génère un petit bouchon en direction de Bordeaux. Hein. Ça peut vouloir dire vraiment que l'animal se trouve sur les voies mêmes de circulation et que vous êtes nombreux à lever le pied, à ralentir, bien sûr, pour éviter de l'écraser. Et c'est une bonne chose. Il y a quand même 2 km de ralentissement et il se traverse en une petite dizaine de minutes. Donc prenez patience dans ce secteur. Les forces de l'ordre sont présentes sur place pour tenter effectivement d'évacuer cet animal des voies de circulation. Le patrouilleur est aussi présent sur les lieux. Il y a une zone de travaux ce soir impactante puisqu'il s'agit, comme hier soir d'ailleurs, de la fermeture du périphérique intérieur de Toulouse. C'est entre le Palais, la sortie 19 et Rangueil, la sortie numéro 23 et ce sera ainsi jusqu'à 6h environ demain matin. Voilà Florence.
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2: Émission spéciale donc ce soir jusqu'à 23h, Perrine et Sébastien sont en Loire-Atlantique, non loin du tarmac de l'aéroport de Nantes.
3: De la direction de l'aéroport à la maintenance technique en passant par le transport des passagers en bus ou encore les avitailleurs, vous connaissez, tiens peut-être ce nom, nous allons découvrir comment s'organise cette machine bien huilée et réglée au millimètre près, voire à la seconde près, Perrine.
4: Et vous qui nous écoutez, avez-vous déjà livré un aéroport? Avez-vous travaillé dans une zone aéroportuaire? Radio 177.fr. Quand vous êtes à l'arrêt, vous cliquez sur la bulle bleue et vous pourrez bien sûr nous écrire directement ici, en l'occurrence à Nantes.
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3: Bonsoir Guillaume.
6: Bonsoir Sébastien.
3: Guillaume Dubois, président d'Aéroports du Grand Ouest, directeur des aéroports Nantes-Atlantique et Saint-Nazaire-Montoire. Vous dormez quand?
6: Je dors la nuit généralement. Très bien.
3: Alors Guillaume, petite présentation dans un instant, mais on fait connaissance avec une autre invitée, Perrine.
4: Elena, en l'occurrence, Elena Djakovic, bonsoir.
7: Bonsoir Perrine.
4: Vous êtes directrice des opérations aéronautiques des aéroports Nantes-Atlantique et Saint-Nazaire-Montoire. Merci d'être avec nous, merci de nous accueillir ici.
7: C'est un plaisir de vous accueillir.
3: Alors Guillaume, pour commencer, peut-être pour faire connaissance avec nos auditeurs, c'est quoi ton parcours avant d'être arrivé ici à l'aéroport de Nantes?
6: Oh, c'est un parcours assez classique. Moi, je suis ingénieur et j'ai travaillé pendant plus de 20 ans dans le domaine des infrastructures de transport, 15 ans à l'étranger, dans des pays aussi variés que la Jamaïque, la Floride, la Saskatchewan. Ouais. Et devinette où se trouve la Saskatchewan?
3: Ah, je connais la réponse, j'ai donné la réponse tout à l'heure. Mais c'est tout, toi. La province de la Saskatchewan, qui est donc dans les prairies canadiennes. Ça fait partie des premières prairies, juste après le Manitoba, d'ailleurs.
6: Voilà. Exactement. Donc, voilà.
7: C'est très bien dit.
6: Le climat est un peu rude, mais on y est très bien.
3: C'est-à-dire que le climat entre la Jamaïque et le Canada, je suis pas sûr que ce soit le même.
6: Il y a 50 degrés d'écart l'hiver.
3: C'est ça. Alors Guillaume, l'aéroport de Nantes est comme pour beaucoup maintenant un établissement sous concession, en l'occurrence ici Vinci Airport. Quel est le rôle de ce dernier ici à l'aéroport?
6: Alors, aéroport du Grand Ouest, dont l'actionnaire principal est Vinci Airport, son rôle, pour faire simple, c'est de faire tourner l'aéroport. Ce qu'il faut comprendre, c'est qu'un aéroport, c'est une petite ville. Tous les jours, vous avez 2700 personnes qui viennent travailler de 80 entreprises différentes ou 80 entités différentes. Et donc, il faut faire fonctionner tout ça. Vous avez des gens aussi différents que notre propre personnel, mais également, vous avez des pompiers, vous avez de la police de l'arrêt des frontières, vous avez des commerces. Tout ça, c'est au service de nos passagers. Et notre rôle, c'est de faire en sorte que tous les matins, tous les soirs, ça fonctionne.
3: Ouais. Et à travers ces missions, de nombreux métiers, évidemment, dans cette petite ville, dans la ville.
6: Ah, les métiers sont extrêmement variés, puisque quand vous regardez le parcours d'un passager, il va arriver côté ville, ce qu'on appelle. Il faut l'accueillir dans des parkings, ensuite il faut l'accueillir dans le terminal, et Elena viendra nous en parler plus en détail. Mais il y a également des métiers pour entretenir l'infrastructure, donc des ingénieurs, des techniciens. Vous avez également des gens qui travaillent dans les commerces, vous avez des commerciaux, vous avez des gestionnaires, bref, tous les métiers qui animent également une entreprise en général.
4: 2700 personnes, hein, c'est ce que vous disiez, 2700
6: personnes, ouais. Dont

0: 200 dans l'entreprise Aéroport du Grand Ouest.
1: Ouais, c'est dingue. Dont Elena. Elena, est-ce que toi, tu peux nous en dire un petit peu plus sur ton parcours?
2: Bah oui, alors moi, j'ai toujours évolué dans le transport aérien, bien que je sois une personne assez curieuse, passionnée de tout un tas de choses dans la vie. En fait, quand j'ai commencé à travailler dans le milieu aéroportuaire, j'en suis plus jamais ressortie. Et en fait, j'ai fait différents métiers de différents types d'entreprises, de la compagnie aérienne à l'assistant de la compagnie aérienne et aujourd'hui de l'aéroport, un peu en France, un peu à l'étranger. Et donc, en fait, la cour de récré est tellement grande que j'ai plus du tout envie d'en partir.
1: On dit donc que tu es directrice des opérations aéronautiques. Qu'est-ce que ça veut dire exactement?
2: C'est vrai que quand je rencontre des personnes et que je dis, je donne mon métier, je suis directrice des opérations, j'ai souvent des yeux ronds en face de moi et qui je comprends que c'est un petit peu difficile à comprendre quand on n'est pas dans le milieu aéroportuaire. En fait, Guillaume pourra expliquer un peu comment est organisé un aéroport. Les opérations, c'est tout simplement ce qu'il se passe à l'intérieur de l'enceinte aéroportuaire. Donc moi, je vais être la garante de la fluidité des passagers, de leurs bagages, des avions, tout ce qui permet aux avions d'atterrir et de décoller en toute sécurité, en toute sûreté et en toute fluidité. Et donc, j'évolue et je pilote cet écosystème à l'intérieur de l'infrastructure.
3: Guillaume, on peut dire que c'est toute une organisation avec, on l'imagine, des métiers très rythmés aux heures de décollage et d'atterrissage. Ça fonctionne comment?
0: Alors, à l'aéroport de Nantes, on a des avions qui décollent ou qui atterrissent entre 6h du matin et minuit. Et donc, généralement, l'activité, elle commence vers 3h30 du matin, où on accueille les premiers passagers, de manière à leur faire passer, pour tous ceux qui voyagent connaissent un peu, donc l'enregistrement, les bagages, le passage de la sécurité, et puis ensuite le cheminement jusqu'à l'avion. Mais ça ne s'arrête pas là. Il y a également, pendant la nuit, on fait également de la maintenance. Donc, il faut parfois faire les travaux sur la piste, il faut parfois faire évoluer l'aéroport. Et donc, un aéroport, ça fonctionne 24 heures sur 24.
3: Juste avant qu'on poursuive, Florence, nouvel événement.
4: Oui, priorité à l'infotrafic pour vous qui circulez sur la 11, l'axe Paris-Nantes, dans le secteur d'Angers. On vient de me signaler un piéton repéré sur le bord des voies, kilomètre 278, au niveau de la sortie 18 Saint-Jean-de-Linière. Méfiez-vous dans les deux sens de circulation au cas où il traverserait les voies. Un patrouilleur se rend sur place.
3: Alors, Elena, tout à l'heure, Guillaume l'expliquait bien. On en a beaucoup parlé aussi tout à l'heure avant l'émission, parce que je vous cache pas qu'on mange bien aussi à l'aéroport de Nantes. C'est une ville dans la ville, comme le disait Guillaume. Et comme nous sommes dans les routiers, sont toujours aussi sympas. Bah, les camions, qu'ils soient internes ou externes, eh bien, sont plus que nécessaires aussi ici.
2: Ils sont absolument nécessaires, effectivement. Quand on parle d'un aéroport, on pense d'abord aux avions, mais en fait, une fois que l'avion a atterri et avant qu'il redécolle, il y a tout un tas de véhicules et beaucoup de camions qui évoluent dans l'enceinte de l'aéroport. On peut penser à des camions de bagages, tout simplement, des camions de carburant, des bus transportant des passagers, les camions des pompiers, dont on parlera tout à l'heure. Et il y a aussi les camions pour faire des travaux. Vraiment des véhicules très différents, de petite taille, de grosse taille, qui évoluent au pied de l'avion ou un peu plus loin autour de la piste.
1: Et puis des camions qui livrent aussi, j'imagine, les commerces, les restaurants qui sont à l'aéroport.
2: Tout à fait. Mmh. Aussi les camions qui livrent les commerces et qui livrent tout le matériel nécessaire pour faire vivre cette ville.
1: Exactement. Guillaume, est-ce qu'il y a du job à l'aéroport de Nantes?
0: Ah, il y a toujours du job, effectivement. Donc nous, tous les ans, on doit recruter du monde. Déjà, pour la saison d'été, on renforce les équipes pour l'accueil des passagers, pour l'organisation des opérations côté piste, pour la maintenance. Donc on a des jobs très variés. Mais sur la plateforme de l'aéroport, ça ne fait pas à nos propres équipes. Vous avez également, donc sur les 2700 personnes qui travaillent tous les jours, eh ben, il faut en recruter, il faut renforcer les équipes, et donc vous allez avoir aussi bien des administrations, le transport aérien, la police, la gendarmerie, mais également des métiers plus classiques de maintenance aérienne également, puisque vous avez des avions qui peuvent être en maintenance. Mm-hmm. Donc c'est vraiment toute une palette de métiers, aussi bien opérationnels que dans les bureaux, et avec formation ou sans formation, c'est extrêmement ouvert.
3: C'est la soirée de Florence, nouvel événement à l'ouest et au centre.
4: Oui, priorité à l'infotrafic pour vous qui circulez sur la 11. L'axe Nantes-Paris, vous avez passé Le Mans, vous roulez en direction de Chartres et de Paris après la sortie 5 La Ferté-Bernard, kilomètre 113. Attention à cet accident qui impliquerait deux véhicules, peut-être sur les voies. Un patrouilleur va se rendre sur place.
1: Je disais, sans destination possible depuis cet aéroport de Nantes, c'est la saison haute, là on est en saison estivale, on peut le dire, Guillaume. Ça représente combien de vols par jour? Est-ce que tu as des exemples de destinations? On a cité Marrakech, mais il n'y a pas que Marrakech.
0: Alors on a beaucoup de destinations qui sont assez proches, puisqu'on est principalement sur de l'Europe ou de l'Afrique du Nord, mais on a également des destinations plus lointaines comme Montréal ou Québec qu'on vient d'ouvrir. On a également une destination vers les Antilles. Et pour répondre à ta question sur le volume, aujourd'hui, on avait grosso modo 90 avions qui ont atterri et 90 qui ont décollé. Mmh. Et dans l'année, ça va osciller entre 80 et une centaine au maximum de l'été.
3: Alors moi j'ai quelques réactions aussi. Alors c'est marrant parce qu'on en avait pas encore parlé dans cette émission, mais je savais que les auditeurs allaient très vite réagir. Mesdames, messieurs, le débat est lancé par Yoshi ce soir. Est-ce que Nantes est en Bretagne ou pas, Guillaume?
0: Alors je ne rentrerai pas dans ce débat. Ce que je peux vous dire, c'est que l'aéroport est au sud de la Loire, donc je dirais que l'aéroport n'est pas en Bretagne. La ville de Nantes, voilà. Joker.
1: Il veut jolie bien, pirouette.
3: Voilà, il veut pas d'ennui, Guillaume. Voilà, c'est très bien. Et ceci dit, on a Arnaud. Alors, je dois préciser son nom de famille à Arnaud parce qu'il est très important pour le message. Il s'appelle Arnaud Vion. Et généralement, il y a droit. Salut Sebamax, salut toute l'équipe du 107.7 et aux invités du soir. Si tu es venu dans un aéroport pour me voir, mauvaise pioche, car malgré mon nom, je n'ai jamais quitté le plancher des vaches. Plus sérieusement, j'ai déjà livré dans l'aéroport de Roissy-Charles-de-Gaulle. Pour le coup, j'y ai livré des centrales d'air pour la climatisation de l'aéroport. C'est impressionnant de rouler auprès des avions. La bonne route et la prudence à tous. Il m'a encore mis... Ah oui, parce que alors, j'ai oublié de te prévenir, Perrine, c'est que les auditeurs ont un grand truc, c'est de me mettre corridor de sécurité dans toutes les langues impossibles et inimaginables depuis quelques semaines.
1: Ah, voilà. C'est le challenge.
3: Voilà, c'est ça. Mais sauf que là, je suis incapable de prononcer ce qu'il vient de mettre.
1: Hein. Ah, c'est drôle, oui.
3: Voilà, hashtag respectons les routiers, hashtag 2 heures de plus.
1: Nouveau hashtag, là aussi.
3: Voilà. Exactement, le nouveau hashtag. Avant, c'était 1 heure de plus d'émission. Maintenant, ils veulent 2 heures de plus d'émission. Guillaume, du côté justement de ces livraisons, là, par exemple, il nous parle de centrale d'air pour la climatisation. C'est notamment aussi le principe qu'on est à Nantes, mais pas loin, il y a Saint-Nazaire. Et Saint-Nazaire est très lié au fret, hein, si j'ai bien compris.
0: Alors, Saint-Nazaire est un aéroport complètement différent. C'est un aéroport qui est industriel et qui est principalement au service de son client principal, qui est Airbus. Et Airbus est directement connecté à l'aéroport. Et tous les jours, on a des Belugas, qui sont des gros avions, dans lesquels Airbus met des plus petits avions pour les transporter vers Hambourg, vers Toulouse, pour le rassemblage final.
3: Que personne ne m'envoie une photo d'un vrai Beluga. Merci. Voilà, je tiens la précision. En tout cas, merci beaucoup Guillaume d'avoir ouvert cette émission. C'était super sympa d'avoir été avec nous ce soir et surtout de nous accueillir ici au sein de l'aéroport, parce que je sais que on est un peu les chanceux, hein, parce qu'il n'y a pas toujours des médias qui ont le droit de s'installer comme ça, un studio pour une émission.
0: Okay. Tu reviens quand tu veux.
3: Ah bah avec grand plaisir. Guillaume, je le rappelle, président d'aéroport du Grand Ouest, directeur des aéroports Nantes Atlantique et Saint-Nazaire-Montoire. Merci Elena. Mais toi, tu restes avec
2: je
3: nous.
2: Reste avec
3: voilà,
2: vous
3: tu es un peu notre fil rouge. Elle a pas le choix en fait. Elle est attachée, vous le savez pas.
0: Il y a des privilégiés.
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4: Et oui, l'info trafic avec des nouveaux événements à vous signaler sur votre trajet. On va commencer par le Grand Ouest et le centre du pays. Deux nouveaux événements à vous donner. Et on part sur l'A10, l'axe Bordeaux-Paris, pour vous qui remontez depuis Tours en direction d'Orléans et de Paris. Kilomètre 113 après la sortie 15, main sur Loire, on me signale un accident. Deux voitures qui seraient peut-être accidentées sur les voies. Je vous parlais tout à l'heure d'un accident sur l'autoroute A11. C'était une erreur. L'accident se situerait du côté de l'autoroute A10, donc au sud d'Orléans après la sortie 15 main sur Loire en direction d'Orléans et de Paris. Le secteur d'Orléans, je viens d'apprendre qu'une voiture serait peut-être en panne au niveau de la bifurcation entre la 10 et la 71. Et puis dernière info, elle vous concerne du côté d'Angers. Pour vous qui circulez sur la 11, l'axe Paris-Nantes, je vous parlais tout à l'heure d'un piéton repéré sur le bord des voies. Il s'agirait peut-être d'un cycliste qui se mettrait en danger et qui roulerait en ce moment sur la bande d'arrêt d'urgence aperçu aux alentours du kilomètre 278, en direction de Nantes, après la sortie 18 Saint-Jean-de-Linière. Méfiez-vous, si vous l'apercevez, vous ralentissez bien et vous serrez à gauche. Un patrouilleur est en train de se rendre sur place. Voilà pour le Grand Ouest et le centre du pays. Marielle, dans le Sud-Ouest, vous avez aussi un nouvel événement.
6: Absolument, il s'agit d'un chevreuil qui pourrait entrer sur les voies de l'autoroute A20. L'A20, c'est l'axe Montauban-Brive, je vous le rappelle, et comme à chaque fois en pareil événement, cela vous concerne dans les deux sens de circulation, précisément au kilomètre 320 entre la Bastide-Mur à la sortie 56 et Souillac à la sortie 55. Dans les deux sens, donc vers Brive et Montauban, vous restez particulièrement vigilant. Tout à l'heure, je vous parlais d'un autre animal qui avait été repéré à l'est de Bordeaux sur la 89. Alors, il s'agit finalement de plusieurs animaux et même quasiment d'un troupeau, puisqu'il s'agit de moutons. Alors, certains ont pu être évacués par un portail de service, mais d'autres sont encore présents. Ils font de la résistance sur le terre-plein central, donc ils sont toujours présents. C'est 4 moutons au kilomètre 57 de cet axe. Donc, ça peut vous intéresser toujours hein, dans les deux sens, entre Montpont, la sortie 12, et Coutras, la sortie 11. Mais pour le coup, ça génère un ralentissement plutôt en direction de Bordeaux, mais un autre ralentissement est en train de se former en direction de Brive et de Clermont-Ferrand. Bref, vous l'avez compris. Vous levez le pied, hein, vous aussi, avant de rejoindre ce secteur de l'autoroute à 89. Voilà, pas d'autres difficultés notables. Toujours cette fermeture du périphérique intérieur de Toulouse, direction Blagnac et Tarbes, entre Le Palais, la sortie 19 et Rangueil, la sortie 23, jusqu'à environ 6h demain matin pour les besoins d'un chantier.
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1: Merci Florence, et on accueille un nouvel invité maintenant autour de cette table pour un métier à découvrir. Bonsoir Pierre. Pierre Taxil, vous êtes superviseur des opérations air de mouvement. Alors on va y revenir Pierre, mais d'abord la question, qui es-tu Pierre? Que fais-tu? D'où viens-tu? Comment vas-tu?
7: Je vais très bien, merci. Donc je viens de la région niçoise. Avant de venir à Nantes, j'ai travaillé 20 ans à l'aéroport de Nice. Et donc en 2022, je suis venu relever un challenge.
1: A quitté la Côte d'Azur pour le Nord. L'Ouest. Allez, l'Ouest.
3: Et là, je crois qu'on a perdu tout le monde. Parce qu'il n'y a personne qui comprend, en fait.
7: Nantes est une très belle région.
1: Mais bien sûr. Et puis le climat est très agréable à Nantes. Il fait moins chaud qu'à Nice. Non, c'est mais tu vas l'un dans l'autre.
2: Bon, allez, chemin entre la Bretagne et la Vendée.
1: Revenons-en à nos moutons, si vous le voulez bien. Bon, alors je disais, tu es superviseur des opérations air de mouvement. On entend air, on entend mouvement. Est-ce que c'est en lien avec la piste et tout ce qui se trouve sur la piste?
7: Exactement. En fait, dans la zone côté piste, il y a deux aires, donc l'air de trafic et l'air de manœuvre. Alors l'air de trafic, c'est tout ce qui est parking avion. Mm-hmm. Et l'air de manœuvre, c'est tout ce qui est roulage avion, donc taxiway et piste.
1: Ok.
7: Voilà. Donc, et les deux forment l'air de mouvement.
1: Très bien. Et autour des avions, il y a d'autres véhicules. Donc en Exactement. Fait, tu gères un peu tout ce trafic-là.
7: Voilà, c'est ça. Il faut quand même quelqu'un qui représente le gestionnaire côté piste.
1: Ouais.
7: Donc, parce qu'il n'y a pas beaucoup de personnel qui représente l'aéroport. Donc on est une équipe de 3 personnes et on est là pour faire le chef d'orchestre des activités, pour voir que toutes les opérations se déroulent en toute sécurité. Mmh. Voilà.
3: Juste avant qu'on poursuive, Florence, nouvel événement. Je ne sais pas ce qui se passe à l'ouest et au centre ce soir.
4: Désolé Sébastien. Alors priorité à l'infotrafic, attention à ces obstacles signalés sur les voies de la 10. L'axe Paris-Bordeaux dans le secteur de Saintes, pour vous qui roulez en direction de Bordeaux, kilomètre 438, juste avant la sortie 35 Saintes, des cônes de chantier qui seraient renversés sur la voie de gauche.
3: Alors, est-ce qu'il y a des règles pour circuler sur la piste, justement? Comment on circule sur les pistes comme ça? Alors,
1: priorité à droite.
7: Et tu n'as pas fait forcément tort, parce que déjà, le code de la route s'applique, zone côté piste.
1: Ok.
7: Voilà. Et en plus, on ne peut pas circuler sur la piste rien qu'avec le permis de conduire. On doit avoir des autorisations de circulation en fonction des aires où l'on circule.
1: Ok.
7: Donc, il y a des autorisations de circulation pour l'aire de trafic et les autorisations de circulation pour l'aire de manœuvre. Voilà, l'aire de manœuvre, donc c'est tous les véhicules qui vont sur les taxiways et sur la piste. Et il faut une formation spécifique avec une phraséologie pour être en contact permanent avec la tour de contrôle.
3: Taxiway, qu'est-ce que c'est?
7: Taxiway, c'est toutes les voies qui amènent l'avion vers la piste ou qui amènent l'avion de la piste vers les postes-avions.
3: D'accord, oui Elena.
2: En fait, si on veut imaginer les aires de mouvement d'un aéroport, il faut prendre l'autoroute. Sauf qu'au lieu d'être tout droit, c'est plein de boucles dans tous les sens. Et il y a l'endroit où les avions ont le droit de stationner. L'endroit où les avions ont le droit de se déplacer pour aller jusqu'à la piste, et puis la piste qui, elle, est toute droite, heureusement.
3: Oui, c'est mieux.
1: Et sur laquelle, pour le coup, il n'y a que les avions sur la piste, ou il y a d'autres véhicules qui peuvent venir circuler?
2: Il y a d'autres véhicules, c'est très réglementé, très cadré. Et on pourra en parler un petit peu plus tout à l'heure.
3: Et en plus, ça fait notre boulot, fait le teasing à notre place. Alors moi, c'est, elle est trop forte. Elle est excellente. Ce métier, c'est sous le métier que tu faisais déjà à l'aéroport de Nice, ou tu faisais totalement autre chose?
7: Non, je faisais exactement la même chose à Nice. Et justement, d'accord, il n'existait pas ce service à Nantes.
3: D'accord.
7: Donc on a créé le service sur l'aéroport de Nantes, voilà, avec mon expérience de l'aéroport de Nice.
3: D'accord, et donc ça j'imagine que c'est plaisant d'installer comme ça un service qui n'existait pas. Qu'est-ce qui te plaît le plus, toi, dans le fait de travailler dans un aéroport?
7: Mais aucun jour n'est pareil.
3: Ouais.
7: Voilà, il y a des événements qui peuvent survenir n'importe quand dans la journée, ce n'est jamais la même chose. Puis c'est le contact aussi avec l'ensemble des salariés. Donc nos partenaires, donc les assistants, les pétroliers, les pompiers, voilà, c'est la multiplicité des personnes.
1: Et pour communiquer entre véhicules, je ne sais pas si ça se fait, mais vous êtes en mode talkie-walkie, radio interne ou...
7: Uniquement lorsqu'on circule sur l'aire de manœuvre, donc okay, sur les taxiways et sur la piste. On doit toujours demander l'autorisation à la tour de contrôle pour entrer sur une aire où les avions circulent tout seuls.
1: Oui, vas-y.
3: Comment ça, tout seul?
7: Avec un pilote.
3: Ah, merci. J'ai eu un moment de frayeur pendant 3 secondes. Alors parmi les réactions, il y a Arnaud justement qui nous dit: je suis bien parti de Charente-Maritime pour aller vivre dans le Perche. Ça marche aussi. Ça marche très très bien. En tout cas, un grand merci pour ces explications. Moi, je suis fasciné, hein, depuis que je suis arrivé, parce que je découvre plein de choses. On a évidemment discuté un petit peu avec Pierre cet après-midi. On a discuté avec plein d'autres personnes que vous entendrez tout à l'heure. Pierre, est-ce que tu pourrais dire que parce qu'on parle de plus de 2000 personnes, tu connais toutes les personnes qui travaillent ici à l'aéroport?
7: Côté piste, je pense connaître tous les titulaires, oui. Par contre, tous les saisonniers, non. Mais c'est vrai que c'est quand même une petite ville, donc on arrive à tous se connaître. Et ça facilite beaucoup les choses.
3: Oui, une ambiance un peu familiale, quoi, de fait. Une famille à 2500 personnes, mais une famille quand même. Voilà, c'est ce qu'il faut retenir. En tout cas, merci Pierre d'avoir été avec nous ce soir. Je rappelle que tu es superviseur des opérations Air de Mouvement. Merci d'avoir accepté l'invitation.
7: Merci
3: à vous d'être venu présenter. Alors, Perrine, justement, parmi tous ces métiers qui peuvent exister ici sur l'aéroport, il y en a un qui t'a particulièrement marqué tout à l'heure. Hein.
1: C'est-à-dire qu'en fait, Pierre évoquait la tour de contrôle. On a tous en tête, bien sûr, lorsqu'on imagine un aéroport, cette fameuse grande tour de contrôle. Et moi, j'ai découvert le PC sécurité, qui est aussi, à sa façon, la tour de contrôle de l'aéroport dans son ensemble, en fait. Elena, est-ce qu'on peut en parler? Moi, je connais très bien les PC autoroutiers, t'imagines. Finalement, c'est quand même, c'est à peu près le pendant du PC autoroutier que ce PC sécurité.
3: Et juste avant, nouvel événement à l'ouest et au centre.
4: Priorité à l'infotrafic pour vous qui circulez sur l'autoroute A10, l'axe Paris-Bordeaux, ou sur l'autoroute A71, cette autoroute qui relie le massif central à Orléans. Vous arrivez dans ce secteur d'Orléans, un piéton signalé repéré sur le bord des voies au niveau de la bifurcation entre l'A10 et l'A71, kilomètre 99 au niveau de la sortie à Orléans-Centre. Méfiez-vous, dans ce secteur, il pourrait traverser les voies. Un patrouilleur va se rendre sur place.
1: PC exploitation en l'occurrence, mais on a Cécile qui va venir nous en parler. Donc tu voulais que je parle de l'effaroucheur?
3: Ah bah oui, moi,
1: parce qu'on était auprès de la piste. Non mais pardon, excusez-moi, j'ai pas révisé mes notes.
2: Okay. Tellement de métiers que...
1: Non mais c'est ça. Alors justement, ce métier d'effaroucheur, je l'ai découvert puisque tout à l'heure j'ai aperçu une voiture proche de la piste avec des gyros et tu m'as expliqué que c'était donc l'effaroucheur. Dis-nous, il est là pour faire fuir les oiseaux, c'est ça?
2: C'est exactement ça, effaroucheur, ou autrement dit effrayer les oiseaux qui pourraient venir gêner l'atterrissage ou le décollage d'un avion. Donc pour garantir la sécurité des atterrissages et des décollages des avions, pour éviter que les oiseaux viennent gêner la visibilité des pilotes, viennent se prendre simplement dans le moteur.
1: Bien sûr.
2: Pour faire tout ça, on va venir effrayés. On a tout un dispositif pour effrayer.
1: Ouais, mais quel est-il? Quel est-il ce dispositif?
2: Ce dispositif, il est multiple. En fait, on a plusieurs moyens pour effaroucher. Et notre dispositif qui est très spécifique à Nantes, qui n'est pas le cas dans plein d'aéroports, c'est qu'on a une fauconnerie. Une fauconnerie avec des buses. On a quatre buses pour pouvoir...
3: Elles sont sur place?
2: Elles sont sur place.
3: D'accord.
2: Effectivement, elles vivent ici à l'aéroport. On a nos quatre buses.
1: Et elles chassent, en fait.
2: Elles chassent, elles sont formées, elles sont éduquées, elles sont soignées.
1: Incroyable.
2: Elles sont entretenues par une équipe d'effaroucheurs et elles nous permettent de faire peur aux oiseaux en continu.
3: Juste avant qu'on va poursuivre, je viens de poser la question à Marielle et à Florence, savoir si elles étaient maudites ce soir, parce qu'il y a, Marielle qui a un nouvel événement maintenant.
6: Et oui, désolé, entre Bordeaux et Toulouse, sur les voies de la 62, un chevreuil a été repéré tout près de là. C'est dans le secteur de Saint-Selve, entre Saint-Selve et Podensac, la sortie 2 aux alentours du kilomètre 22. Attention dans les deux sens.
1: Parce que sinon, de manière plus classique, un effaroucheur, il a des haut-parleurs sur sa voiture et puis il balance des sons, c'est ça, pour effrayer les oiseaux?
2: Alors, c'est à peu près quelque chose comme ça. Ouais. C'est des munitions, en fait, qui déclenchent des alarmes ou qui déclenchent des balavides
1: ouais.
2: pour pouvoir faire un gros bruit et pouvoir faire peur aux oiseaux. Mais c'est vrai que la solution des buses est très efficace. Elle est plus environnementale, nature. Aussi plus respectueuse de la nature.
3: Oui, oui, puis ça, la buse, elle a un système, je ne sais pas comment elle fait, mais elle peut rester en stationnement comme ça, dans l'air, pendant je ne sais combien de temps, c'est assez impressionnant. Figurez-vous qu'on a une fan de buse au 177.
1: Yoko
3: Trigallo, figurez-vous, voilà. Donc on peut, en plus, elle est du secteur d'Angers, on pourra lui demander de venir voir les buses de l'aéroport de Nantes. Merci Elena, on reste avec toi évidemment, et puis on va accueillir une nouvelle invitée dans quelques petits instants, ça sera juste après vos conditions de circulation.
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4: Et oui, il est déjà 21h30, l'infotrafic tout de suite, et on va partir d'abord dans le Grand Est, du côté de la 355, rassurez-vous, tout se passe très bien, pas de difficultés pour vous. À l'ouest et dans le centre du pays, quelques infos à retenir, notamment du côté de l'autoroute A10, l'axe Bordeaux-Paris, pour vous qui avez passé Tours et qui roulez en direction d'Orléans et de Paris, je vous rappelle cet accident signalé kilomètre 113. Après la sortie 15, Main-sur-Loire, deux voitures qui seraient accidentées dans le secteur, pas plus d'infos pour le moment. Secteur d'Orléans maintenant, pour vous qui circulez sur l'autoroute A10 ou pour vous qui circulez sur l'A71 depuis le Massif Central. Vous arrivez dans ce secteur d'Orléans, un piéton nous a été signalé tout à l'heure au niveau de la bifurcation entre l'A10 et l'A71. Il pourrait traverser les voies dans ce secteur. Donc vraiment, prudence s'il vous plaît, un patrouilleur va se rendre sur place pour le prendre en charge. Autre piéton signalé, toujours dans le secteur d'Angers, ça semble confirmer un cycliste qui se met en danger sur la bande d'arrêt d'urgence. Nous sommes donc sur la 11, l'axe Paris-Nantes. Ça vous concerne pour vous qui circulez en direction de Nantes dans ce secteur d'Angers. Après la sortie 18 Saint-Jean-de-Linière, kilomètre 279, un cycliste qui est en train d'être intercepté par les gendarmes. En tout cas, les forces de l'ordre sont sur place, le patrouilleur également. Donc s'il vous plaît, ralentissez en abordant ce secteur. Je vais terminer par l'autoroute A10, l'axe Paris-Bordeaux. Pour vous qui roulez en Nouvelle-Aquitaine en direction de Bordeaux, ces obstacles signalés tout à l'heure, kilomètre 438 dans le secteur de Sainte, juste avant la sortie 35 Sainte, des cônes de chantier qui seraient peut-être renversés sur la voie de gauche. J'ai fait le tour des événements à vous donner. Je parlerai simplement d'une zone de travaux qui vous concerne sur la 11 dans les Pays de la Loire. La 11 est fermée en direction de Nantes jusqu'à 5h30 demain matin entre Pélois et Lévin, sortie 13, et Tiercé, sortie 14, pour effectuer des travaux d'inspection sur la chaussée. Donc vous avez donc une sortie obligatoire, la sortie 13 Pélois et Lévin. Vous suivez ensuite la route départementale 323 pour reprendre l'autoroute à l'entrée Parc des Expositions, entrée numéro 15 de la Rocade Est d'Angers. Le sud-ouest du pays, Marielle.
6: Avec ces moutons qui ont définitivement quitté l'autoroute A89 maintenant à l'est de Bordeaux, plus de difficultés, plus de bouchons, c'est très bien comme ça. En revanche, d'autres animaux sur la 20 entre Montauban et Brive, un chevreuil entre la Bastille Murat à la sortie 56 et Souillac la sortie 55 aux alentours du kilomètre 320, également sur la 62 l'axe Bordeaux-Toulouse, cette fois c'est tout près de Bordeaux, entre Saint-Selve et Podensac, la sortie 2 au kilomètre 22. Attention à cet animal qui pourrait traverser les voies de part en part. Une nouvelle zone de travaux qui vient de s'activer, la fermeture au sud-ouest de Toulouse de la 64 vers Toulouse, entre Mur et Nord, la sortie 35 est portée sur Garonne, la sortie numéro 37, et puis fermeture aussi au sud de Bordeaux de la 63 entre Marcheprime, la sortie 23, et Cestas, la sortie numéro 25, secteur géré par la direction des routes atlantiques.
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4: Et ce soir, on vous fait découvrir les coulisses d'un aéroport, en l'occurrence celui de Nantes, où on retrouve tout de suite Perrine et Sébastien.
3: Et donc Perrine a un peu teasé notre nouvelle partie à présent, parce que pour couvrir la sécurité sur tout un aéroport, il y a donc un PC exploitation. Bonsoir Cécile.
9: Bonsoir.
3: Il faut bien te rapprocher du micro.
9: Bonsoir. Oui, c'est ça.
3: Qu'on entende tout ce que tu as à nous dire et à nous dévoiler. Cécile Viol, agent d'exploitation, merci d'être avec nous. Juste avant que je te pose notre première question, bah, c'est quoi un petit peu ton parcours, Cécile? Comment en es-tu venue à devenir agent d'exploitation ici à l'aéroport de Nantes?
9: Eh ben, c'était plutôt un hasard, parce que j'ai commencé moi à l'aéroport en tant qu'agent à l'accueil.
3: D'accord.
9: À la base, c'était pour un contrat saisonnier. Je sortais d'études, je revenais des États-Unis. Et donc, du coup, je suis atterrie par hasard. Et après, il y avait des remplacements de congés maternité. On m'a proposé un poste à l'exploitation. Et je ne connaissais pas du tout ce métier. Et je l'ai découvert il y a plus de 10 ans maintenant.
6: Et tu y es toujours.
9: Et j'y suis toujours.
3: Alors le PC exploitation, c'est le point un peu névralgique hein, de l'aéroport, on le disait. Comment est ton poste de travail? C'est quoi tes missions hein?
9: On a plusieurs missions, mais globalement, c'est un poste logistique. Donc, c'est-à-dire qu'on va gérer tout ce qui est infrastructure. On établit en fait les plans de stationnement des avions en fonction de règles bien précises de sûreté et de sécurité. Et le but étant que le trafic se passe de manière fluide, sans encombre et de manière agréable aussi pour les passagers.
3: Alors il y a quelque chose qui m'a impressionné quand j'ai été visiter le PC d'exploitation. Alors déjà il y a un mur de caméras, donc pas évidemment pour pouvoir être aidé en cas d'événement, je l'imagine bien. Mais alors à un moment donné, Cécile, elle navigue entre le téléphone, un micro pour faire des annonces. Et puis alors là, ça va surprendre beaucoup de nos auditeurs qui sont en train de nous écouter à bord de leur camion. Elle travaille aussi avec une Sibi, notre chère Cécile. Elle a un micro de Sibi. Il te sert à quoi ce micro de Sibi?
9: La Sibi, nous on appelle ça le Tokyo-Oki. C'est pour gérer tout ce qui est navette pour des vols qui sont sur des parkings qui sont au large en fait.
3: D'accord.
9: Donc ça permet en fait qu'ils soient toujours en relation avec nous, parce que nous on a le téléphone qui sonne très régulièrement. Donc ça permet aussi d'avoir aussi les infos en continu sans qu'ils soient gênés, nous, par le fait qu'on soit pas forcément tout le temps disponible au téléphone.
1: Et tu es aussi donc la voix de l'aéroport.
9: Une des voix, oui.
1: Une des voix. C'est, les annonces sont faites depuis le PC.
9: Depuis le PC, oui, notamment.
1: Tu peux nous en faire une?
9: Oui, si vous voulez. Départ du vol Air France 75-90 à destination de Paris-Roissy-Charles de Gaulle. Embarquement immédiat en porte 41.
1: Oh là là.
3: On y est. Là. Allez, salut. Moi, je prends le prochain vol. Hein. Mais par contre, ça sera pas pour Charles de Gaulle. Je connais. Voilà. Voilà. Merci. C'est quoi ton pire ennemi au quotidien ici?
9: Je dirais les aléas. Parce que c'est un peu le cœur de mon métier aussi. C'est la gestion des aléas. Donc, c'est-à-dire si un avion est en panne, si on a un déroutement d'un autre appareil qui n'était pas censé venir chez nous, la météo.
1: Oui, j'allais dire, une météo capricieuse comme hier te fait vivre une journée limite unique. Chaque journée
9: ça
1: est différente.
9: Ça peut être très vite compliqué. Ouais. Ouais. Ouais. On peut arriver et on pense qu'on va avoir une journée tranquille. Et,
1: oui, je précise, hier à Nantes, pluie et vent, hein, c'est
9: exactement,
1: ça particulièrement.
9: Ouais. Mmh.
3: Oui, le cocktail. Non, rien, je vais rien dire, je vais me faire des ennemis. voilà. Alors, moi, j'ai quand même repéré quelque chose quand j'ai préparé cette émission. Si je retrouve ma fiche, évidemment, c'est gentil. Parce que, Elena, je rappelle donc que tu es directrice des opérations aéronautiques des aéroports Nantes-Atlantique et Saint-Nazaire-Montoire. Et tu es un peu notre fil rouge hein, ce soir. Parce que je profite d'être avec Cécile et avec toi, car vous êtes des femmes. Bon, jusque-là, rien de neuf sous le soleil. Hein, je pense que tout le monde l'avait avez bien compris. Mais en préparant cette émission, j'ai découvert que le transport aérien bien fait partie des bons élèves dans l'emploi des femmes dans des métiers qui sont dits genrés. Selon les derniers chiffres disponibles, tous métiers confondus, il y a 43% de femmes dans l'aérien, contre par exemple 19% dans le transport routier de marchandises, tous métiers confondus. J'imagine que c'est une satisfaction aussi.
2: C'est une satisfaction, c'est aussi une source de motivation. Et puis je dirais même à l'aéroport de Nantes-Atlantique, on est même à un peu plus que ça, on est un peu plus que 45% de femmes. Donc on en est très content et ça veut dire que tout le monde peut avoir des compétences, des perspectives d'évolution et qu'il y a des métiers tellement variés qui sont vraiment accessibles à tous. Donc me concernant, c'est aussi une source de motivation.
3: Une question encore pour notre amie.
1: Oui, alors parce qu'on parle beaucoup aussi de sécurité hein, en lien avec ton métier. Il y a des procédures, tu nous l'as bien expliqué. Il faut imaginer tout ce qui pourrait arriver, tout ce qui est déjà arrivé, tout ce qui n'arrivera même peut-être jamais. Les pires situations. Vous avez des scénarios, c'est ça, pour réagir au mieux.
9: Ah oui, on a toujours des protocoles à effectuer dans le cas de. Si on a des aléas ou des problèmes. Parce que finalement, c'est ce qui revient le plus, c'est la météo, problème d'avion qui déroute ou autre. Donc en fait, on a toujours des protocoles qui sont déjà instaurés en fait en amont et révisés en fait aussi au fur et à mesure. Quand on est sujet à ça, on voit ce qui peut être amélioré constamment.
3: Elena, justement, du coup, moi, j'ai mon cerveau qui travaille. Vous faites des exercices, justement, des simulations avec toutes les équipes.
2: Oui, on fait pas mal d'exercices. Alors, en fait, c'est justement une des missions principales des opérations aéroportuaires, c'est de pouvoir anticiper tout ce qui peut se passer et de pouvoir se préparer à tout ce qui peut se passer, de bien ou de moins bien. Et en fait, Cécile est assez modeste, mais il faut dire quand même qu'au PC exploitation, tout passe par le PC exploitation. Tout ce qui se passe dans un aéroport, l'information transite par le PC d'exploitation. Et donc, il faut qu'elle soit prête en tout temps à réagir à toutes les situations qui sont en fait chaque jour très différentes.
1: Et c'est aussi l'information que vous poussez aux passagers, hein, celle qu'on trouve sur les écrans, en fait. C'est aussi, Cécile, tout le personnel du PC d'exploitation qui la délivre.
9: Oui, c'est ça. Tout ce qu'on fait a une répercussion en fait sur tout ce qui est affichage public. Donc, nous, le but, c'est d'être le plus précis possible pour que les passagers aient la meilleure information possible.
1: Ouais, vous êtes la porte d'entrée pour avec les compagnies. Enfin, vous travaillez avec tous les intervenants, que ce soit les équipes de sécurité, forces de l'ordre et autres. Tout se passe et tout transite par le PC exploitation. On l'aura bien compris.
9: Oui.
3: Eh bien, merci beaucoup, Cécile. Parce que, alors, en fait, il faut expliquer que Cécile, prend son poste dans une vingtaine de minutes. Et donc, on va lui souhaiter plein de courage pour cette nouvelle nuit.
1: 22 heures jusqu'à quelle heure?
9: 6 heures du matin.
1: Ah oui. Bon courage et merci surtout d'être venu.
3: Il y a du café pas très loin si tu veux. Voilà, c'est bon. Merci beaucoup, Cécile. Et dans cette salle, j'ai l'impression d'être à la roue de la fortune. J'appelle David Jeanne, s'il vous plaît. David Jeanne. Ouais, une hola pour David Jeanne. Bah oui, mesdames, messieurs, c'est du direct. Hein, et nous avons pas mal d'invités et de pas mal de métiers à vous faire découvrir tout au long de cette émission. Et d'ailleurs, tiens, Elena, je partage ce message avec toi d'un de nos auditeurs, c'est Noé qui nous a écrit. Bonsoir Florence, Sébastien, Périne et Marielle. Je ne pensais pas voir une émission. Les routiers sont toujours aussi sympas sur le monde aéronautique, toujours en lien avec le monde de la route, bien sûr. J'en suis ravi car bien que travaillant actuellement dans la logistique, je suis steward de formation. L'aérien est un super secteur, un secteur de passionnés comme celui de la logistique, finalement, secteur de passionnés.
2: Ouais, je suis ravie d'entendre un commentaire comme celui-ci. Effectivement, on en parlait un peu plus tôt aujourd'hui, on est tous des très grands passionnés, quel que soit le métier, et quel que soit l'aéroport, je pense même. Et effectivement, je pense qu'il y a aussi beaucoup de points communs entre les routiers, la logistique et ceux qui évoluent dans un aéroport.
3: Alors, il y a des mots, il y a un jargon dans le monde de l'aéroport, comme dans celui de l'autoroute, mais ont-ils la même signification? C'est ce que nous allons voir avec David notamment. Bonsoir David.
10: Bonsoir Sébastien, bonsoir Perrine.
1: Bonsoir.
3: David Jeanne, tu es responsable infrastructure et balisage. Merci d'être avec nous. Alors, dans le milieu autoroutier, quand nous parlons balisage, nous on parle de cônes de chantier posés pour neutraliser des voies, des panneaux pour signaler des travaux par exemple. Dans le cadre de ton métier, de quoi parlons-nous quand on parle de balisage?
10: Alors le balisage, lui, il a comme fonction primaire, c'est de diriger l'avion vers la piste, de guider l'avion, donc de l'aider à se poser, et ensuite de l'aider à, enfin, de le guider jusqu'au parking.
1: Mais comment ?
10: En s'allumant.
1: Ah, c'est un balisage lumineux.
10: Effectivement, oui, c'est un balisage lumineux qui a des codes couleurs là où il se trouve. Par exemple, sur la piste, il va être principalement blanc et sur les taxiways, il va être principalement vert.
3: D'accord. Ouais. Et j'imagine que ces couleurs donnent un signal précis à quoi ça correspond, ces couleurs. Hein.
10: Effectivement, la réglementation européenne nous impose de monter des, enfin, de produire les aéroports pour que les avions aient tous le même code.
1: Ouais.
10: Sur tous les aéroports
1: de France et de Navarre, voilà, si je puis m'exprimer ainsi.
10: Ouais, international.
1: Ouais. Ah bah oui, c'est sûr, de partout. Ouais. Oui.
3: L'idée, c'est que le pilote, il n'ait pas besoin de réfléchir à je suis à tel endroit, pourquoi cette couleur, et d'un autre endroit, telle couleur.
1: Ah bah non.
10: Effectivement, il donne des indications de distance restante, de situation, de là où il se trouve. Donc c'est assez important quand même.
1: Donc il faut qu'il fonctionne ce balisage, c'est-à-dire que s'il y a une ampoule qui grille, ou une LED, on parle peut-être plus de LED d'ailleurs.
10: Oui, on passe quand même assez rapidement à la LED, mais effectivement le balisage est donc vérifié minimum deux fois par jour,
1: ouais,
10: par les équipes des SWAM notamment et de la GTM, donc la maintenance, pour vérifier que le balisage fonctionne correctement. Et chaque feu qui est détecté HS, lui est remplacé soit dans la foulée, soit en la nuit, justement, quand il y a moins d'activité.
1: Oui, parce que s'il manque un éclairage, qu'est-ce qui se passe ? La piste, on la met en stand-by le temps de remplacer l'équipement ou...
10: Alors, ça va dépendre de l'équipement qui, lui, est HS. On a quand même un petit peu de mou. Donc,
1: tant mieux.
10: On a des tolérances.
1: Bah oui.
10: Mais bon, les tolérances, on évite de les atteindre. Et on fait la maintenance, on remplace le balisage lumineux HS le plus rapidement possible, mm-hmm, et puis dans les meilleures conditions.
3: Alors évidemment, ça demande d'aller sur le tarmac, d'aller sur les pistes. Alors on imagine que Cécile est pas trop loin dans ce genre de situation, parce que là aussi tout doit être coordonné forcément pour aller sur la piste.
10: Effectivement, on a quand même une relation avec le contrôle. Donc, soit le sol, soit la tour de contrôle, en direct, pour pouvoir intervenir sur la piste et les taxiways.
3: On va continuer de parler de maintenance dans un instant. On garde avec nous notre ami David. On reste aussi avec Elena, Perrine. Mais nous, on va se retrouver dans quelques petits instants. Radio 177.fr. Quand vous êtes à l'arrêt, vous cliquez sur la bulle bleue Messenger et vous pouvez, eh bien, nous parler, comme déjà les auditeurs l'ont fait, eh bien, peut-être de vos expériences dans les aéroports, dans les zones aéroportuaires. On continue d'en parler ensemble. Pour l'instant, à vous, Cognac G.
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4: L'infotrafic dans l'Ouest et le centre du pays, avec toujours quelques événements en cours. Et je vous rappelle cet accident signalé pour vous qui circulez sur l'A10, l'axe Bordeaux-Paris, en remontée vers le nord. Vous avez passé Tours, vous roulez en direction d'Orléans et de Paris, kilomètre 113 après la sortie 15 Main-sur-Loire. Deux voitures qui seraient accidentées peut-être sur les voies de circulation. Un patrouilleur n'est pas encore sur place. Grégory est en route, donc j'en saurai plus normalement dans les prochaines minutes. Dans ce secteur d'Orléans, toujours ce piéton signalé sur le bord des voies également depuis tout à l'heure au niveau de la bifurcation entre l'A10 et l'A71. Ça vous concerne par exemple pour vous qui remontez depuis le Massif Central. Vous arrivez dans ce secteur d'Orléans au niveau de la bifurcation avec l'A10. Un piéton signalé sur le bord des voies qui se mettrait en danger. Le patrouilleur Florian est sur place en intervention. Voilà pour ces deux infos. Je rajoute des travaux, des zones de travaux qui vous impactent, notamment du côté de la Vendée, pour vous qui circulez sur l'A83 en direction de Nantes. Des travaux effectués sur la chaussée. Conséquence, la sortie 6 Chantonnet de l'A83 est fermée. Vous pouvez sortir avant à Saint-Hermine, sortie numéro 7. On termine par le sud-ouest avec vous, Marielle.
6: C'est plutôt calme, Florence, avec simplement ces deux chevreuils qui ont été repérés sur les voies ou tout près des voies. L'un du côté de l'Avent, entre la Bastide-Murat et Souillac, les sorties 56 et 55 aux alentours du kilomètre 320. L'autre sur l'axe Bordeaux-Toulouse, la 62 entre Pau d'Ansac, la sortie 2, au niveau en fait de Pau d'Ansac, cette sortie 2 au kilomètre 24 de cet axe. Encore une fois, attention dans les deux sens. Et puis deux zones de travaux importantes ce soir. Au sud-ouest de Toulouse, la fermeture de la 64 vers Toulouse entre Mur-et-Nord, la sortie 35 est portée sur Garonne, la sortie 37 et puis fermeture toujours à Toulouse du périphérique intérieur direction Blagnac et Tarbes entre le Palais, sortie 19 et Rongueil, la sortie numéro 23.
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4: Et oui, on vous fait découvrir les coulisses de l'aéroport de Nantes ce soir. Émission spéciale en direct, Perrine et Sébastien.
3: Alors Florence, je peux vous dire qu'heureusement que Perrine était à l'écoute parce que moi j'étais en train de papoter, j'ai même pas entendu que c'était la fin du voie trafic pour tout vous dire. Voilà. Heureusement Perrine veille au grain. Nous sommes toujours avec David qui est avec nous ce soir, responsable infrastructure et balisage. Alors David, on est encore un peu avec toi et du coup on te la pose maintenant cette question, mais juste avant je crois que Florence a un nouvel événement.
4: Et oui, à l'instant, Sébastien, priorité à l'infotrafic avec ce chevreuil repéré sur le bord des voies de l'A85. L'A85, c'est cette autoroute qui relie Angers à Vierzon en passant par Tours, dans le secteur de Tours, au niveau de la barrière de péage de Vénier, kilomètre 105, chevreuil qui pourrait traverser les voies dans ce secteur.
3: Merci Florence. Et donc, alors David, on t'a pas encore posé la question à toi. C'est quoi ton parcours? Qu'as-tu fait avant peut-être d'arriver à l'aéroport de Nantes?
10: Moi, je suis dans l'aérien depuis 2000.
3: D'accord.
10: J'ai commencé sur un aérodrome qui m'a mené jusqu'à arriver sur Nantes en 2022.
3: D'accord. Voilà. OK.
10: Donc, toujours dans la partie technique.
3: Et c'est pourquoi l'aérien avait quelque chose qui t'attirait en particulier?
10: Pas particulièrement, mais j'y ai pris goût. Depuis mon début de carrière.
3: Ouais.
10: C'est un hasard, mais ça a été très intéressant.
1: On évoquait le balisage lumineux que tu gères, donc on n'a pas dit, si vous l'avez peut-être vu sur les réseaux sociaux, parce qu'on a fait une vidéo cet après-midi, on est dans une salle qui surplombe en fait la piste de décollage et d'atterrissage qui est juste derrière nous. Moi je vois par exemple des petites lumières rouges. T'as pas évoqué la couleur rouge, celles qui sont là-bas derrière nous. Ça veut dire quelque chose aussi ou...
10: Effectivement, oui. C'est les lumières rouges qu'on peut rencontrer un petit peu partout sur l'aéroport servent notamment à indiquer les obstacles pour les avions et puis les véhicules qui circulent au sol, mais surtout pour les avions. Voilà. Les obstacles sont balisés avec des balises rouges, comme les éoliennes. Ouais. La nuit.
1: Oui, c'est ça. Ouais.
3: Florence, Marielle, vous mettrez des lumières rouges autour des chevreuils maintenant quand ils arrivent près de l'autoroute. Hein. Ça sera plus pratique pour nous. Hein. C'est gentil en tout cas. Un aéroport, c'est un monde de métiers, du personnel au contact du client, au métier un peu plus dans l'ombre, mais chacun permet à un aéroport de rester ouvert. Et en dehors du balisage, il y a aussi l'entretien des infrastructures, par exemple. Quand on parle d'entretien d'infrastructures, on parle de quoi précisément?
10: On parle de maintenir des chaussées aéronautiques en bon état pour que les avions puissent circuler dessus en toute sécurité, éviter les départs de matériaux, éviter l'ingestion de FOD, l'ingestion de FOD.
1: Qu'est-ce que ça veut dire?
10: Des débris qui peuvent se trouver sur les surfaces. Donc on veille à cela avec toutes les équipes techniques et de surveillance.
1: Sur l'autoroute, on sait que la voie de droite, c'est la voie la plus circulée, notamment par les camions. Elle supporte donc du poids et elle est, entretenue, refaite très régulièrement. Est-ce qu'une piste d'avion, pour le coup l'avion c'est aussi très lourd et c'est des gros pneumatiques, est-ce que là aussi il y a un entretien particulier, un renouvellement, une refonte complète de la piste, je sais pas, tous les 6 ans, tous les 12 ans?
10: Alors l'entretien, lui, déjà, il se fait régulièrement. Hein. On a des inspections qui sont quotidiennes. Plus spécifiquement, l'équipe infra s'occupe de faire des inspections hebdomadaires ou deux fois par semaine si c'est nécessaire. Ouais. Surtout par temps chaud ou par temps froid, quand les enrobés peuvent
1: Aux intempéries. Voilà, comme l'autoroute, pareil.
10: Ouais. Et ensuite, on s'occupe aussi de faire des auscultations de chaussées très régulièrement pour connaître un petit peu si la structure, savoir un petit peu si la structure est abîmée ou en bon état. Et connaître l'usure des enrobés. Donc un enrobé, ça va tenir sur une piste, selon le trafic, hein, bien évidemment, ça va tenir environ une petite dizaine d'années.
1: Ouais, d'accord.
10: Et ensuite, la bande de roulement, elle, normalement, au bout de 10 ans, c'est son cycle.
3: Et donc là, des camions peuvent venir, j'imagine, s'il faut réparer, remettre du goudron. Là, j'imagine aussi que là, pour le coup, ça doit être des entreprises extérieures. Vous avez pour votre propre entreprise.
10: Alors, on a nos partenaires qui sont très réactifs sur la partie chaussée aéronautique et qui sont aussi très preneurs de faire ce type de travaux. Et oui, on a fait le remplacement du tapis de la piste à partir de 2022 par tiers. Beaux et gros travaux. On était à peu près, il y avait à peu près en tout 70 camions et, et plus de 100 intervenants.
1: Ah oui, c'est énorme.
10: Voilà. Ouais. Parce qu'on a la partie enrobée, mais on a également la partie balisage lumineux et on a aussi la partie balisage diurne, tout ce qui va être peinture, donc à remettre en service au petit matin, donc début des travaux minuit et fin des travaux 5h, 5h30,
1: voilà,
10: pour réouvrir à 6h.
1: On entend là aussi les similitudes avec l'autoroute.
3: Il faut que ce soit rouvert. Et il y a Léna,
1: oui, Léna, tu voulais ajouter
2: pour réagir à ça. Vous imaginez bien que un aéroport, ça s'arrête jamais. Donc, pour pouvoir amener ces camions et faire des travaux, il y a des zones de chantier pendant que les avions atterrissent, décollent et que les passagers montent ou descendent de leur avion. Et donc, il y a cette gestion de coactivité, de travail tous ensemble, surveiller la sécurité, mais faire en sorte aussi que ce soit le plus transparent possible pour les passagers. Et ça, c'est aussi un peu la magie de l'aéroport, de faire en sorte qu'on arrive à faire passer tous ces travaux. Alors, dans notre cas, c'est souvent du travail de nuit, mais pas que. Et en même temps, on fait tourner l'aéroport.
1: Et similaire à l'autoroute, il y a aussi des opérations de fauchage. Ça, c'est pour donc tous les à côté, c'est ça ?
10: Tout à fait. Oui, les opérations de fauchage qui se déroulent d'ailleurs en ce moment, ils vont pas tarder à débuter d'ailleurs.
3: Ah, on va regarder. Alors, on vous laisse, nous, on va les regarder.
1: Parce que bientôt 22h, ouais, c'est plutôt quand le trafic s'abaisse.
10: C'est ça, oui. On va commencer les zones qui sont pas dans les contraintes aéronautiques, donc qui vont pas gêner le trafic.
1: Bien sûr.
10: Et entre 22h et minuit, à partir de minuit, les équipes se rendent aux abords de piste. Là où ils ne peuvent pas aller quand il y a du trafic,
1: les avions,
10: donc et cela toute la nuit jusqu'à 6h du matin et recommence comme ça pendant à peu près 2 fois 15 jours deux fois 8 nuits dans la donc ça représente 16 nuits dans l'année, quoi, de fauchage.
3: Ouais, beaucoup de similitudes quand même avec les métiers de l'autoroute, c'est vraiment passionnant. Ce qui est très passionnant ce soir, c'est les nouveaux événements de Florence Dolly.
4: Priorité à l'infotrafic avec ce sanglier repéré sur le bord des voies de l'A85. L'A85, c'est cette autoroute qui relie Vierzon à Angers en passant par Tours. C'est dans le secteur de Vierzon que ce sanglier a été repéré tout à l'heure aux alentours du kilomètre 195 entre le secteur de Vierzon et la sortie 14 Romorantin. Méfiez-vous, il pourrait traverser les voies.
3: Merci Florence, l'infotrafic dans 5 minutes. Toujours avec David, on parlait de fauchage. C'est quel type d'engin et quelle technique pour le faire ?
10: Alors les engins utilisés, c'est les tracteurs agricoles. Il n'y a pas mieux, donc avec du broyeur frontal et du broyeur à l'arrière du tracteur. Et on arrive avec un seul tracteur, on arrive à faire environ 9 mètres de coupe d'un coup. Donc là, c'est pour attaquer les grosses surfaces. Et ensuite, on a un deuxième équipier qui fait avec un tracteur un peu plus petit, mais qui a quand même 6 mètres de coupe pour pouvoir détourer et puis s'approcher au plus proche des installations, puisqu'on a quand même des équipements qui sortent du sol et dans les parties herbeuses et qui sont assez fragiles. Donc, il faut vraiment s'approcher. Après, c'est au rotophile. C'est les broussailleuses.
3: Attendez, parce qu'on m'a dit qu'il y avait plus de 300 hectares ici. 300 hectares au rotophile?
10: Non.
3: Ah bon, ça va.
1: Autour des structures lumineuses. Mais tu jardines pas du tout, toi?
3: Ah non, moi, non, moi, je cuisine.
2: Oui,
3: moi,
2: pour la petite anecdote, on fait aussi de l'éco-pâturage. On fait venir des moutons.
3: C'est génial.
2: Et bien sûr.
3: Alors, attendez.
2: À Nantes et à Saint-Nazaire.
3: Buse.
1: Mouton.
11: Mouton.
3: Je sens qu'on va avoir d'autres surprises d'ici la fin de cette
1: émission. Beluga. Ah non, c'est, oui,
6: non, c'est un laser. Beluga.
2: Voilà. Des chiens, effectivement. C'est on me souffle à l'oreille. Les chiens pour faire de la sûreté et surveiller l'intégrité de, bah,
6: des passagers.
2: Des passagers, des bagages et d'autres choses qui pourraient être rentrées dans la zone aéroportuaire.
1: Bien sûr. Bon, alors, on a parlé longuement de ton métier. Elena, je me tourne vers toi, madame la directrice. Est-ce qu'il y a du job là aussi? Est-ce que ça peut intéresser du monde? Filles comme garçons, on l'a dit. Est-ce que justement, vous recrutez?
2: Ah oui, on recrute. En continu, en fait, parce que comme c'est un milieu qui évolue beaucoup, il y a souvent des besoins, et on le disait tout à l'heure, en période estivale, on a toujours besoin d'un peu plus de personnes. Et donc les métiers qui sont présentés ce soir, hein, le PC d'exploitation, superviseur en piste ou même à la maintenance, c'est vraiment des profils qu'on recherche. Donc appel à tous les passionnés, il n'y a pas forcément besoin d'une forte expérience aéroportuaire, il y a besoin d'une bonne dose de passion et puis d'un petit peu d'expérience par ailleurs. Voilà, donc pour les routiers, ça peut être très intéressant aussi. Vous pouvez envoyer votre CV à recrutement@nantes avec un s.aéroport.fr.
3: Évidemment, on prend pas de commission sur les CV qu'on transmet, hein, je tiens à le préciser, hein, évidemment. Voilà. En tout cas, un grand merci, David, d'avoir été avec nous ce soir. Bravo aussi, et quel courage, parce que c'est que quasiment beaucoup de travail de nuit, hein, comme on l'a compris. Et merci d'avoir été là et de nous avoir parlé de ton métier ce soir.
10: Eh bien, merci à vous. Bonne soirée.
3: Bonne soirée. Allez, alors, il va y avoir un petit process technique qui va être réalisé, parce que depuis 21h, Hervé n'était pas avec nous, hein, le Grand Quart Sud-Est, en raison de la coupure de l'autoroute A7. Et nous venons de l'apprendre, Hervé va pouvoir nous rejoindre. Et donc, on va récupérer tous les auditeurs du Grand Quart Sud-Est et vont pouvoir assister également à cette deuxième partie d'émission. Alors, évidemment, hein, décollage, atterrissage, bus de transport, camion de livraison, un véritable balai permanent sur le tarmac d'un aéroport. Nous allons poursuivre la découverte des coulisses de celui de Nantes, hein, d'innombrables corps de métiers. Vous pouvez nous poser des questions, hein, nous les envoyons via radio177.fr. Quand vous êtes à l'arrêt, vous pouvez cliquer sur la bulle bleue Messenger et vous pourrez nous écrire directement ici à Nantes.
1: Et avec plaisir, nous recevrons vos messages. Florence, il y a un petit souci, c'est ça, au niveau de l'habillage sonore, vous voulez qu'on fasse comment?
12: Non, mais écoutez, je vais quand même falloir lancer le temporaire à 22h. Ouais. C'est juste que j'ai pas le bed en stop.
3: Mais c'est pas grave, tout va bien. Et la suite, c'est dans un instant, avec représentation de la thématique. Vous écoutez le 107.7, il est tout pile 22h.
12: Et voilà, il est 22h et donc nous récupérons Hervé Améry. Hervé Améry, est-ce que vous êtes là? On ne l'a pas encore récupéré, mais Marielle, vous êtes toujours là?
6: Absolument.
12: Bon, j'ai eu un petit moment de solitude là. Allez, le début de la deuxième heure de votre émission. Les routiers sont toujours aussi sympas. Marielle, vous avez d'ailleurs un nouvel événement.
6: Oui, donc du côté de la 89, hein, la grande transversale autoroutière entre Bordeaux et Lyon, et c'est un chevreuil qui a été repéré près des voies de circulation. Attention, ça vous intéresse maintenant, entre Aigleton, hein, c'est à l'est de Brive, la sortie 22, à Ussel Ouest, la sortie 23, aux alentours du kilomètre 248, et dans les deux sens de circulation, restez vigilants.
12: Merci Marielle, on passe à la météo. Et demain, le temps sera plus calme, rassurez-vous. Demain, vendredi, le ciel sera plus ou moins nuageux en journée. Encore quelques averses sur les côtes atlantiques et sur le flanc est. Et puis dans l'après-midi, les éclaircies seront un peu plus franches. De petites ondées peuvent encore se déclencher proche des Pyrénées et sur l'Auvergne, ainsi que vers la frontière belge. Les régions méditerranéennes retrouveront un temps très ensoleillé. Et puis pour les températures, les maximales afficheront 15 à 20 degrés sur la moitié nord, 19 à 26 dans le sud, d'ouest en est. Allez, il est 22h01, l'infotrafic tout de suite.
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12: Et on va tout de suite partir dans la moitié sud. Est-ce qu'on a retrouvé Hervé Améry? Est-ce que vous êtes là? On ne vous entend toujours pas, Hervé. Je vois que votre micro est allumé en multiplex 2. Est-ce que vous êtes bien branché, agrégé sur le multiplex 2?
13: On va recommencer pour voir, et là,
12: alors,
13: ça marche.
12: Vous êtes sur le multiplex 1, Hervé. Ah, pardon.
4: Si je peux me permettre.
12: On vous retrouve sur le multiplex 2
4: d'ici. Ça y est.
12: Ah, ça y est, vous y êtes. Eh ben, c'est parfait. Alors, c'est parti pour l'infotrafic dans le sud-est du pays.
11: Eh bien, dans le sud-est du pays, pour l'instant, donc, il y a encore quelques événements en cours, notamment des zones de travaux, mais aussi du dépannage ou des accidents. Le plus récent, c'est un accident survenu sur l'A8 en direction d'Aix-Marseille, 11 km après Mandelieu-Centre, la sortie numéro 40. Cela impacte la voie de droite et la voie de gauche. Il y a sur place un poids lourd et une voiture accidentée. Vigilance, car la zone n'est pas encore totalement sécurisé. Le patrouilleur Fabrice vient d'arriver sur ce secteur, donc réduisez fortement votre vitesse. Il y a également un dépannage en cours si vous circulez à l'heure actuelle sur la 61. Visiblement c'est terminé. Alors désolé, sur ce secteur donc de la 61 du côté de Narbonne, le dépannage a pris fin pour ceux qui étaient concernés. Pour l'instant, des zones de travaux qui sont en place. Je vous emmène dans la région lyonnaise. La 46, le contournement est de la ville, est fermé en direction de Paris entre Chasse-sur-Rhône et Manicieux. Dans le Gard, la bifurcation qui permet de passer de l'A9 direction Barcelone à la 54 est fermée. Dans le même temps, ça a son importance. La sortie 25 Nîmes-Ouest est fermée en direction de Barcelone. Pourquoi ? Parce qu'il va falloir anticiper dans les deux cas. Dans le même temps, ça a son importance. La sortie 25 Nîmes-Ouest est fermée en direction de Barcelone. Pourquoi ? Parce qu'il va falloir anticiper dans les deux cas. Sortir avant à Nîmes-Est numéro

0: 2 et US à l'ouest, la sortie 23. Restez très vigilants hein, aux alentours du kilomètre 248. Et dans les deux sens de circulation, pas d'autres incidents, pas d'autres événements liés au trafic, et tant mieux. Des chantiers, un tout dernier qui est en place, qui va vous intéresser. Si vous souhaitez rejoindre Bordeaux par la 89 et ensuite par la Nationale 89, eh bien, elle est fermée dans ces derniers kilomètres entre Ivrac, le poteau, la sortie 2 et la rocade de Bordeaux. C'est un chantier mené par la direction des routes atlantiques qui organise aussi un autre chantier au sud de Bordeaux avec une coupure de la 63 sur une quinzaine de kilomètres entre Marche Prime, la sortie 23, et Sestas, la sortie 25, et ce jusqu'à environ 6h demain matin.
1: Merci Marielle. Et puis on termine par la moitié ouest, mais un petit peu plus au nord et le centre du pays, avec ces animaux repérés sur le bord des voies. D'abord du côté de Vierzon, du côté de Tours, pour vous qui circulez sur l'A85. Ça vous concerne d'ailleurs sur l'A85, à chaque fois entre Tours et Vierzon. D'abord dans le secteur de Tours, un chevreuil repéré, kilomètre 105 au niveau de la barrière de péage de Vénier. Et puis un sanglier repéré dans le secteur de Vierzon, kilomètre 195. Cette fois entre le secteur de Vierzon et la sortie 14 Romorantin. Et puis des travaux qui vous impactent dans les Pays de la Loire. L'A11 est fermée en direction de Nantes entre Péloy et Lévin, sortie 13, et Tiercé, sortie 14, pour des travaux d'inspection sur la chaussée. Donc vous avez une sortie obligatoire, la sortie 13 Péloy et Lévin. Vous suivez la départementale 323 pour reprendre l'autoroute à l'entrée Parc des Expositions, entrée numéro 15 de la rocade Est d'Angers. Autre fermeture dans les Pays de la Loire, c'est la sortie 1 Beaufort en Vallée, qui est fermée dans les deux sens de circulation du côté de la 80.
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1: Et bienvenue si vous venez de nous rejoindre pour la seconde partie de cette émission spéciale en direct de l'aéroport de Nantes où on retrouve tout de suite Sébastien et Perrine.
3: Oui, merci beaucoup Florence, et je peux vous dire que derrière nous, puisque nous surplombons la piste et les pistes de cet aéroport de Nantes, eh bien, il y a plein de petites lumières, ça y est, hein, qui s'allument, ce fameux balisage lumineux.
4: Ah, c'est devenu ton truc toi les lumières.
3: Ah mais j'adore, et puis c'est vrai que la nuit tombe, donc on les voit d'autant plus mieux qu'il y a ne serait-ce qu'une heure en arrière, on a eu un très beau coucher de soleil. Bon bref, vous aurez compris, on est bien à Nantes et on découvre donc les coulisses de cet aéroport depuis le début de cette émission. Nous voyageons à travers les différents métiers qui font tourner donc cet aéroport de Nantes.
4: Et vous, est-ce que vous avez déjà peut-être travaillé, roulé pour un aéroport où vous nous en livrez régulièrement? Venez nous raconter vos expériences, radio177.fr. Quand vous êtes à l'arrêt, cliquez sur la bulle bleue Messenger et vous pourrez nous écrire directement ici à Nantes. Alors je le disais, une ville dans la ville, avec ses boutiques, ses services et évidemment une sécurité maximale.
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3: Et on parle beaucoup depuis le début de cette émission de sécurité, puisque bien sûr dans un aéroport elle doit être maximale. Tout imprévu doit être anticipé, comme un incendie. Bonsoir Joseph.
6: Bonsoir.
3: Joseph, Jean, vous êtes pompier au SSLIA, comprenez, service de sauvetage et de lutte contre l'incendie des aéronefs, pompier spécial aéroport, si je puis dire. Vous êtes donc au SSLIA, qui est le service de secours constitué de pompiers formés. En quoi est-ce que c'est différent d'être un pompier sur un aéroport ?
6: Exactement. Donc, en termes de mission, on va avoir à peu près les mêmes missions qu'un pompier classique, donc urbain. Mais la spécificité, c'est qu'on va avoir en complément une formation. Donc, on va passer dans une structure privée où on va faire face à des incendies d'aéronefs, des accidents, dans lesquels on va devoir répondre justement pour correctement s'en sortir lors d'une intervention, notamment dite aéronautique.
3: Est-ce que vous intervenez aussi sur des malaises voyageurs ?
6: Exactement, ça fait partie aussi de nos missions. Donc typiquement, quand un passager peut se sentir peut avoir un malaise, mm-hmm. peut se sentir mal, on peut intervenir pour lui apporter notre soutien et notre aide.
3: Vous êtes combien sur l'aéroport de Nantes ?
6: Au total, en termes d'effectifs, on est 36 pompiers et 6 chefs de manœuvre.
4: Alors, la question, la voici, la voilà. Toi, Joseph, tu es pompier ici, mais tu as toujours été pompier ou c'est quoi ton parcours ?
6: Exactement. Donc, moi, j'ai un parcours assez classique, on va dire. Moi, j'ai été dans un premier temps pompier militaire, donc j'ai travaillé à la sécurité civile durant 5 ans. Suite à ça, j'ai fait ce qu'on appelle une reconversion professionnelle, où j'ai passé ma formation de pompier aéroportuaire. J'ai ensuite postulé dans différents

0: l'aéroport. Et là, depuis janvier 2022, j'ai été recruté à l'aéroport de Nantes, donc qui est une très belle structure notamment et qui est très intéressante pour le métier de pompier parce que c'est un aéroport qui accueille de nombreux passagers, donc forcément les interventions qui vont avec.
1: Les camions ici sont appelés notamment VIM pour véhicule incendie mousse. Alors que tout le monde se calme, on va pas parler de soirée mousse ce soir. Expliquez-nous de quoi il s'agit exactement. Explique-nous de quoi il s'agit exactement de ces VIM.
0: Donc là, c'est concrètement, c'est la spécificité du coup des aéroports. Donc on a effectivement des VIM, donc c'est des véhicules d'intervention mousse qui ont une capacité importante du coup en eau et en émulseur. Donc pour parler un peu plus précisément, ça va être une capacité de 9100 litres d'eau, 1200 litres d'émulseur. Et quand on mélange de l'eau avec de l'émulseur, ça crée de la mousse qui est extrêmement importante pour éteindre des feux de liquide inflammable, notamment le danger principal des aéronefs.
2: Vous avez combien alors de VIM par exemple?
0: On en a 4, ouais. Donc on va avoir 3 VIM qui vont être vraiment opérationnels, donc qui vont être armés par l'effectif du jour. Donc on est 6 pompiers, donc 3 VIM qui vont être armés, donc avec un VIM qui va être focalisé sur la piste, un VIM sur les parkings et un autre VIM pour le secours à personne. Ça, c'est les différentes missions.
2: Et pardon, au sein de l'aéroport, vous avez votre espace, votre petite caserne en quelque sorte?
0: Exactement, on peut appeler ça un centre de secours. Donc clairement, on a une caserne où on va regrouper tous nos véhicules avec l'habitat parce qu'on est 24 heures ici. Donc forcément, on a nos chambres, on a nos cuisines, nos espaces de vie, etc. où on va vivre ensemble, donc comme une petite famille. Donc c'est encore une petite famille dans la famille de l'aéroport. Et voilà, on vit 24 heures ensemble avec mes collègues où on va se relayer pour effectuer les différentes missions.
1: C'est toi qui fais à manger?
0: De temps en temps, oui, le dimanche, ça m'arrive, oui.
1: Non, parce que
2: le dimanche, seulement.
1: Poulet frites. En combien de minutes vous devez pouvoir atteindre chaque coin de l'aéroport?
0: Donc ça, c'est aussi une spécificité. Donc on a des délais qui sont très réduits, notamment par rapport au risque. Vous imaginez bien que si un avion vient à s'écraser, on faut intervenir très rapidement. Donc on parle de 3 minutes. On essaye de tendre même vers les 2 minutes, mais en tout cas, la réglementation européenne essaye de en 3 minutes et si possible atteindre ces 2 minutes avec en ayant déversé une certaine quantité de notre potentiel en mousse sur le feu si on a un ou s'il y a un accident.
2: Mais ça, c'est un challenge de tous les jours.
0: Tout à fait. C'est pour ça qu'il faut qu'on soit prêt à tout moment, qu'on s'entraîne pour. Donc on a des tests, effectivement. Mes collègues ont déjà pu l'évoquer. On a des tests, des exercices en commun. On va pouvoir répéter parce que c'est la répétition qui fait qu'on est bon le jour J.
1: Elena, parce que du coup, comme il fait pas assez de sport apparemment et qu'il a pas assez d'activité, ce jeune homme, il en fait aussi en mode compète.
3: Exactement, il en fait en mode compète et je dois dire que c'est un des meilleurs. D'ailleurs, il le dit pas, mais il a gagné la dernière compétition inter-aéroport sportive, donc on en est très fiers.
1: Compétition inter-aéroport, c'est-à-dire que vous rencontrez des gens des autres aéroports en fait.
4: Des pompiers.
1: Des pompiers.
3: Alors là, c'était une compétition entre pompiers, mais en fait, pour tout un tas de sujets, les aéroports se parlent et communiquent pour échanger toujours sur les bonnes pratiques. Et là, c'était évidemment entre pompiers.
1: Oui, par exemple.
2: Non, je voulais savoir quel type d'épreuve vous avez dû faire ce concours, quoi, ce challenge.
0: Bien sûr, donc c'est des épreuves qui regroupaient plusieurs. Du coup, il y en avait plusieurs.
2: Pompiers aéroportuaires, comment on les appelle.
0: Exactement. Il y avait 14 aéroports qui étaient représentés. Donc c'était la première fois que ce challenge se déroulait, donc forcément on n'était peut-être pas le nombre escompté, mais c'était déjà très bien avec tous mes collègues du coup pompiers et les responsables et Cécilia qui nous accompagnaient. Et donc il y avait des épreuves comme 8 km de course à pied, 100 mètres, du lancer de poids, un parcours canadien donc type pompier qu'on effectue en tenue d'intervention à réaliser dans un temps imparti, et ensuite suite à ça il y avait un podium qui était décerné.
1: Priorité à la sécurité de nos auditeurs. Hervé est revenu avec un contresens.
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6: Véhicule confirmé à contresens à l'heure actuelle sur la région de Nice. Vous êtes concerné si vous roulez sur l'A8, l'axe Aix-en-Provence-Italie. Alors c'est au niveau pour l'instant de l'échangeur 54 Nice-Nord, mais la zone va être élargie. Vous pouvez rester à l'arrêt à l'heure actuelle derrière des barrières qui restent baissées au niveau des péages de La Turbie et de Nice-Saint-Isidore. Vigilance dans les deux sens de circulation, donc car ce véhicule est confirmé à contresens. Les recherches sont en cours.
1: On y revient dans une minute, évidemment. Et si vous nous entendez, monsieur, si vous êtes à contresens, ça serait bien de vous remettre dans le bon sens, s'il vous plaît, si vous nous entendez actuellement sur le 77. On parlait de l'intervention, de la durée d'intervention pour pouvoir atteindre chaque coin de l'aéroport. On a un peu parlé du centre de secours, mais est-ce qu'il y a d'autres endroits où vous devez vous prépositionner en tant que pompier sur un aéroport durant la journée?
0: Oui, tout à fait. Donc on a ce qu'on appelle la piste avec différentes voies voies d'accès. Donc nous, on a une piste qui est en 0321 et en fonction en fait de la piste en service, on va se positionner en cas de besoin. Par exemple, on va être en état d'alerte. Typiquement, cet après-midi, on a eu un état d'alerte à cause de vent fort. La piste, elle était en 21, donc on était en niveau 7. Ça, c'est le type d'avions qui vont atterrir donc là, par rapport à leur superficie, leur envergure. Donc on a été positionné sur des points stratégiques qui nous permettent d'intervenir rapidement si jamais un avion venait à faire une sortie de piste, notamment quand il y a des vents forts, c'est ce qui peut arriver possiblement. Donc ça nous permet d'intervenir directement.
1: En tout cas, merci beaucoup Joseph pour toutes ces explications et d'être venu, d'avoir pris de ton temps sur ta soirée et surtout sur ta soirée de travail, parce que là tu es en fait en astreinte, finalement t'es en service, hein, voilà. Juste une dernière question très rapide, parce que quand on a fait connaissance avant l'émission, tu m'as dit d'être de Bretagne.
0: Oui.
1: Voilà, je suis désolé mais je suis obligé. Nantes, c'est où? C'est en Bretagne ou pas?
0: Oh, c'est difficile de répondre à cette question,
1: On dirait Guillaume. Donc j'ai bien compris que personne ne prendra position dans cette émission ce soir. Voilà. Merci beaucoup d'avoir été là. Très belle soirée. Avec plaisir. Plein de courage surtout. L'infotrafic tout de suite.
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4: Et Hervé Améry, je vous donne tout de suite la parole pour ce contresens.
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6: Véhicule confirmé à contresens dans la région de Nice. Alors, vous pouvez être concerné parce que quand une alerte se déclenche comme ça, vous pouvez être à l'arrêt derrière des barrières qui restent baissées. Ça peut être le cas au niveau de La Turbie ou de Nice-Saint-Isidore. Je vous explique tout cela parce que le véhicule à contresens est bel et bien confirmé au niveau de l'accès à l'A8 en direction d'Aix-Marseille par l'entrée 54 Nice-Nord. Et a priori, la voiture est bloquée au niveau d'une fermeture automatique. Mais pour l'instant, les secours, le patrouilleur doivent se rendre sur les lieux. Patience si vous êtes à l'arrêt derrière des barrières qui restent baissées. C'est bien sûr la principale information. Pour l'instant, je rappelle également deux autres événements toujours d'actualité. C'est un accident impliquant deux voitures toujours sur la Côte d'Azur en quittant Cannes sur l'A8 en direction d'Aix-Marseille, 11 km après la sortie 40. Voie de droite neutralisée, deux voitures sur les lieux de l'accident. Et ça y est, toute la zone est sécurisée. Les pompiers, les forces de l'ordre, le patrouilleur et les dépanneurs présents sur les lieux. L'autre information, c'est une bande de roulement confirmée du côté de Lunel. Nous sommes là donc entre Montpellier et Nîmes. Lunel, c'est la sortie 5 km après en direction de Lyon. Donc bande de roulement confirmée sur ce secteur. Un patrouilleur se rend sur place.
4: Merci Hervé. On reste dans le sud avec vous, Marielle. Avec une situation très très tranquille, à peine un seul événement d'ailleurs, hein, c'est un chevreuil qui a été repéré sur les voies de la 89, il pourrait les traverser de part en part. Nous sommes à l'est de Brive, entre Aigleton, les sorties 22 et Ussel, ouest de la sortie 23, c'est au kilomètre 248, c'est là que cet animal a été aperçu en tous les cas pour la dernière fois. Vous roulez vers Clermont-Ferrand et Lyon, ou vous roulez vers Brive et Bordeaux, vous êtes concerné dans les deux sens de circulation. Et puis, ce rappel en raison de chantier de secteur toulousain qui sont fermés à la circulation cette nuit au sud-ouest de Toulouse jusqu'à 6h du matin, fermeture de l'A64 en direction de Toulouse entre Mur et Nord, la sortie 35, et Portée-sur-Garonne, la sortie 37. Et puis à Toulouse même, fermeture du périphérique intérieur direction Blagnac et Tarbes entre le Palais, sortie 19, et Rangueil, sortie 23.
7: Merci Marielle. On file dans le Grand Est sur la 355. Pas de difficulté à l'ouest et dans le centre, ça se passe bien également. Simplement deux infos. D'abord pour vous qui arrivez sur l'autoroute A10 en région parisienne en direction de la barrière de péage de Saint-Arnoult en Yvelines, vous ne pourrez pas vous ravitailler en carburant sur la première aire de service sur le réseau, kilomètre 5, l'aire de service de Limours-Janvry. Donc il faudra vous arrêter après. Sur l'A10 en direction d'Orléans, vous avez 50 km plus au sud, l'aire de service des Plaines de Beauce. Sur la 11 en direction du Mans, de Rennes ou de Nantes, vous avez l'aire de service de Chartres-Gazeville, 46 km plus loin. Et puis fermeture dans les Pays de la Loire de la sortie 6, Chantonnay de la 83 qui est fermée en direction de Nantes pour des travaux sur la chaussée. Vous pouvez sortir avant à Saint-Hermine, sortie numéro 7. Hervé, je vous redonne la parole pour terminer ce flash.
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6: Véhicule confirmé à contresens, je le rappelle, avec un cas de figure un peu particulier puisque le véhicule a été localisé dans un accès à l'autoroute A8, l'entrée 54 Nice-Nord pour accéder à l'A8 direction Aix-Marseille. Le véhicule bloqué par la fermeture d'une barrière automatique, mais en pareil cas, en pareille alerte, vous risquez d'être à l'arrêt derrière des barrières qui restent baissées, par exemple au péage de La Turbie, au péage de Nice-Saint-Isidore et sur différentes entrées. Pour l'instant, on attend l'arrivée sur place des forces de l'ordre et du patrouilleur, mais l'alerte est en cours.
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7: Et on poursuit notre émission spéciale en direct de l'aéroport de Nantes où on retrouve Perrine et Sébastien.
1: Hervé, vous êtes là ?
6: Oui, Hervé. Présent chef.
1: Oui, Hervé, et en même temps, entre nous, heureusement que ce n'est pas un avion à contresens, ceci dit. On est d'accord.
6: Oui, alors je suis en retard dans l'émission, justement, je me posais la question, y a-t-il des avions à pédales ?
1: Y a-t-il des avions à pédales ?
2: On a déjà vu des petits avions se poser sur autoroute.
1: Oui, c'est vrai, ça nous... oui, c'est déjà arrivé, c'est vrai. Mais là, c'était pas voulu, pour le coup, voilà. En tout cas, ils sont plus que nécessaires au contact permanent des voyageurs, les conducteurs de bus, de piste, pour en parler, Sandrine. Bonsoir Sandrine.
8: Bonsoir.
1: Sandrine Bernard, tu es responsable bus de piste de l'entreprise Voyage Kera, prestataire à l'aéroport. J'ai envie de te poser la même question qu'à tous nos autres invités. C'est quoi un petit peu ton parcours, hein ?
8: Mon parcours, après mon baccalauréat, j'ai fait une école de transport, tout simplement.
1: D'accord.
8: Hein, où j'ai eu mes attestations de capacité de transport et j'ai toujours travaillé dans le transport et notamment dans le voyageur.
1: D'accord. Mais pourquoi t'as fait de la marchandise aussi ?
8: Un peu de marchandise, oui.
1: C'est vrai ?
8: Et de camion-citerne également.
1: D'accord. Et ah oui. Donc,
8: Pro du transport.
1: Une pro du. Voilà, exactement. Et ben voilà, on en apprend tous les soirs. Donc, c'est ce que j'étais même pas encore au courant de cette partie. Pourtant, je l'ai préparé, mon émission, hein, prix. Hein. Je me suis pas amusé hier. Hein. Voilà. Bon, juste avant qu'on poursuive, hein, tu l'as entendu, priorité à la sécurité de nos auditeurs. On retrouve tout de suite Hervé.
5: 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Véhicule à contresens.
6: Un véhicule confirmé à contresens dans la région de Nice, mais un cas un peu particulier, je le rappelle. Alors, en pareil alerte, vous risquez d'être arrêté, qu'il y a derrière des barrières qui restent baissées le temps que l'alerte se termine. L'origine de ce contresens, c'est un véhicule à contresens dans un accès à l'autoroute A8. C'est du côté de Nice Nord, donc l'accès 54 pour l'A8 direction Aix-Marseille. Pour l'instant, les secours patrouilleurs se rendent sur les lieux et l'alerte est toujours en cours sur ce secteur.
1: Alors, la mission principale, c'est évidemment de conduire un bus près des pistes. Explique-nous un petit peu.
8: Alors, l'idée, en fait, c'est de transporter les passagers. On les va aller chercher au niveau des salles d'embarquement jusqu'aux avions qui ne sont pas au contact. Donc, ils ne peuvent pas, les passagers, pour des règles de sécurité et de sûreté, ne peuvent pas se balader sur
2: la piste,
8: voilà.
1: C'est
8: donc,
1: gênant.
8: Nous les transportons. Et pour ça, nous travaillons en étroite collaboration avec le PCE, c'est-à-dire avec Cécile qui était là tout à l'heure, qui nous appelle par Toki, qui nous dit, voilà, vous allez à telle porte d'embarquement, chercher les passagers pour les emmener à tel avion pour pas se tromper de destination. Le passager qui veut aller à Marseille ne se retrouve pas à Marrakech.
1: Je sais pas qui est le plus gagnant.
2: Est-ce que c'est aussi le PCE, donc Cécile en l'occurrence, qui te dit tu dois embarquer, 34 passagers ou 156 parce que c'est hyper compliqué de te dire est-ce que je les ai bien tous ?
8: Alors nous non, parce qu'elle est en contact aussi avec les agents de passage en fait, et c'est les agents de passage qui connaissent le nombre de passagers à transporter. Et ils répartissent, pour un avion en général, il nous faut trois bus.
2: Okay.
8: Et ils répartissent à peu près un tiers, un tiers, un tiers. Et quand le bus est plein, on dit c'est bon, vous pouvez y aller, vous amenez à l'avion. Ensuite, le deuxième véhicule se met en place. Et le troisième.
2: Ok, très bien, c'est très clair.
1: Moi, si la prochaine fois on se trompe de bus pour m'emmener je ne sais pas où, en Polynésie par exemple, moi je me dis même pas qu'on s'est trompé, hein, je tiens à vous le dire. Hein. Alors, est-ce qu'il y a, c'est un peu, la question elle est de journaliste, donc elle est un peu bête là qui arrive, hein, je tiens à le préciser. On conduit un bus près des pistes, est-ce qu'il faut un permis spécifique pour ça ?
8: Alors déjà, il faut le permis de transport en commun,
1: bien sûr.
8: Le permis D, comme n'importe quel autre conducteur de transport. Et oui, on a ce qu'on appelle le permis piste ou le permis T, où là, où on apprend à circuler, parce que c'est une ville dans la ville, donc avec les règles de circulation comme en ville, il y a des stops, il y a des passages, il y a des limitations de vitesse, mais il y a des règles spécifiques à un aéroport. Il y a des voies où nous avons interdiction d'y aller, des lignes infranchissables, comme si c'était un mur. Donc tout ça, ça s'apprend.
2: Okay.
8: Il y a des formations pour ça.
2: Tu as un autre exemple de règles spécifiques à l'aéroport. Alors il y a une vitesse, j'imagine, à ne pas dépasser.
8: Alors il y a une vitesse en fonction de là où on se trouve sur l'aéroport. Certains endroits, on nous devons rouler au pas. À d'autres endroits, c'est 30 et un peu plus loin, c'est 50. On ne dépasse jamais les 50 km/h. Et ça va faire rire, mais sur un aéroport, la priorité, ce sont les avions. Donc, dès qu'un avion arrive, faut que le conducteur soit hyper vigilant, faut qu'il ait la tête, je dirais, à 360 degrés, parce que les avions arrivent un peu partout. Et il y a vraiment des règles où on doit s'arrêter à un certain moment, quand il y a ce qu'on appelle le rotating. Pas passer derrière un avion, pas devant non plus, parce qu'un avion, on n'arrête pas un avion comme une voiture.
2: Et déjà, un camion, on l'arrête pas comme une voiture, alors un avion
8: c'est, voilà, donc c'est vraiment, faut être très, très vigilant.
1: Et on retrouve à nouveau Hervé dans le Grand Quart Sud-Est.
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6: Alerte confirmée, donc toujours en cours, un véhicule à contresens dans l'entrée 54 Nice-Nord pour accéder à l'autoroute A8. Pour l'instant, c'est le seul élément en ma possession. Vous risquez peut-être d'être arrêté à des accès d'autoroute, justement, si les barrières sont baissées. Pour l'instant, il faut patienter. Les recherches sont toujours en cours. Patrouilleurs et forces de l'ordre sont sur le terrain.
1: Et nous sommes toujours avec Sandrine qui est avec nous actuellement. Sandrine Bernard, responsable bus de piste de l'entreprise Voyage Kérard. Les bus, j'imagine, ils doivent être contrôlés régulièrement. Je veux dire, car un bus qui tombe en panne sur une trajectoire d'avion, ça pourrait être un petit peu gênant. Donc j'imagine qu'il y a une surveillance en termes de contrôle technique qui doit être très important.
8: Alors la réglementation en France, c'est un contrôle technique tous les 6 mois. Et puis pour pouvoir faire rentrer un bus, comme on dit, côté en zone réservée, on y passe un contrôle tous les jours. À chaque fois quand il rentre, on rentre dans un sas et des agents de sûreté qui vérifient les bus. Ils ouvrent à chaque fois. Si le bus rentre 3 fois, on ouvre tous les capots moteurs, tout ce qui peut être ouvert, tout est contrôlé.
2: Ah oui.
8: Voilà.
2: Ah
1: oui.
2: Ah,
1: c'est oui, parce que
2: hyper sécure.
8: Tout à fait.
1: Oui, parce que Elena, ça paraît bizarre dit comme ça quand je dis, faudrait pas que le bus il se trouve sur une trajectoire d'avion, mais ça, que ça vous l'avez en tête aussi, c'est des choses que vous prévoyez ça.
3: Tout à l'heure, on parlait d'exercice pour s'entraîner aux aléas et aux crises, ça fait partie des risques auxquels on est exposé et auxquels on se prépare. Ouais. Et c'est vrai que Sandrine parle du passage en zone réservée, donc. Les aires de mouvement qu'on expliquait, qu'on détaillait tout à l'heure, en fait, c'est des métiers qu'on n'aura pas forcément le temps de détailler ce soir. Mais c'est vrai que pour protéger toute la frontière de l'aéroport, il y a ce qu'on appelle la sûreté. Et la sûreté permet de vérifier l'intégrité de tous les véhicules qui rentrent au sein de cet aéroport. Et les bus en font partie.
1: Ça fait quoi c'est là aussi une question parce qu'on est des novices nous hein, en termes d'aéroport. Ça fait quoi de conduire un bus près d'un avion, de le voir comme ça. La première fois, ça va être un peu impressionnant quand même.
8: La première fois, c'est assez impressionnant. Et après, c'est une habitude. C'est le métier, c'est une habitude. Mais c'est vrai que c'est impressionnant. Mais c'est agréable le contact avec les passagers qui partent en vacances. Bonnes vacances, bonne journée. Vous voulez partir avec nous? Ah, on voudrait bien. Les gens en général. Sont de bonne humeur.
1: Elena, un jour tu ne reverras pas Sandrine parce qu'elle sera montée dans l'avion.
3: Elle sera
1: vraiment.
3: Partie pour Marrakech ou pour Marseille.
1: Voilà, elle sera dans l'avion. Voilà. Ou encore le Canada. J'ai pris c'était la c'est nouvelle destination. d'ailleurs, Elena, les bus de piste transportent les voyageurs sans leurs bagages, car ceux-ci sont transportés par les chariots à bagages. Cela va sans dire. Mais un autre véhicule très présent à l'aéroport. Un petit mot peut-être aussi parce qu'il faut des conducteurs pour ça aussi.
3: Tout à fait. Donc le passager, quand il arrive à l'aéroport avec ses bagages, il vient enregistrer ses bagages, déposer ses bagages et le bagage a tout un parcours en autonomie qui est surveillé, qui est contrôlé et qui est ensuite déposé dans ce qu'on appelle un chariot à bagages. Ce chariot à bagages est accroché à une charlette, donc un mini camion, un tout petit camion. Cet ensemble de véhicules est transporté depuis les tapis bagages jusqu'à l'avion. Et c'est ce tout petit camion qui est peut-être, je dirais, 4 fois plus petit qu'un bus, 4-5 fois plus petit qu'un bus, va croiser le bus sur son trajet et puis va même stationner à côté du bus, juste sous les ailes de l'avion, pour pouvoir charger les bagages.
1: Alors, moi, c'est ce qui m'impressionne, parce que ça, je l'ai déjà vu dans différents aéroports, évidemment, et je l'ai revu ici. Mais des fois, c'est plusieurs chariots qui sont les uns derrière les autres. Voilà, et ça provoque quand même une longueur assez impressionnante.
3: C'est 3 maximum. Pour être plus précis.
1: Ouais, mais c'est complexe à conduire comme ça, là.
3: Alors, c'est pas si complexe que ça, parce que les conducteurs sont formés à la sécurité, à la vigilance, mais on a aussi une limite. On peut pas avoir des tonnes de bagages et des tonnes de chariots à bagages en enfilade, c'est 3 maximum. Et on doit aussi, il y a des règles d'attention, de vigilance pour ne pas surcharger un chariot à bagages.
2: Oui, bien sûr. Et il y a la règle du clignotant aussi sur une piste d'aéroport.
8: Bien sûr, on a la règle du clignotant, une règle qui est valable pour tous les véhicules qui circulent. On doit avoir un gyrophare qui est allumé en permanence pour se signaler. Tout véhicule doit avoir son gyrophare, de nuit comme de jour.
1: Est-ce que vous pouvez aller former celles et ceux qui oublient de mettre les clignotants, s'il vous plaît, qui considèrent ça comme une option? C'est possible? Voilà.
2: C'est possible. Oui. Et alors, pour ceux qui seraient tentés, mesdames, que ce soit de conduire un chariot à bagages ou un bus de piste, est-ce que là aussi, il y a du job?
8: Bien sûr qu'il y a du job, parce que la saison, une saison estivale, en fait, elle est assez longue. Elle démarre en avril et elle se termine fin octobre, donc c'est pas que 2 mois d'été. Et il faut qu'il y ait beaucoup de bus pour pouvoir transporter les passagers, pour pas mettre les avions en retard, pour que tout le monde puisse arriver à l'heure en vacances. Donc il faut du monde.
2: Ça fait combien de véhicules, par exemple, de bus là, pour rien que pour l'aéroport de Nantes?
8: On en a 12.
2: Ouais, 12. Donc oui. On imagine pour Roissy par exemple le nombre que ça peut être. Donc 12 véhicules que vous avez toujours ici stockés à l'aéroport. Hein.
8: Alors, ils sortent toujours? Ah oui, si, ils sortent. Ah, oui. Voilà. Ouais. Ils sortent.
3: Il y a une partie qui reste à l'aéroport et une partie qui vit à l'extérieur de l'aéroport, oui, et qui doit passer ce passage au contrôle tous les matins.
8: De sûreté.
3: Et voilà. Et en fait, ça vient avec une agilité assez forte tout au long de la journée. Typiquement, les activités commerciales de l'aéroport à Nantes recommencent à 6h du matin tous les jours. À partir de entre 6h et 7h30, en gros, hein, on a un enchaînement décollage d'avions et donc beaucoup d'avions qui ont été stationné un petit peu plus loin que le terminal, et pour ça il a fallu utiliser tous les bus pour pouvoir transporter les passagers. Donc dès le matin par exemple, ça demande aux équipes de bus de s'organiser en fait dès 3h30 du matin
8: à peu près,
3: pour pouvoir être prêt pour les départs de 6h du matin pour les passagers.
1: Je n'ai même pas encore couché moi à 3h30. Voilà. En tout cas, merci beaucoup Sandrine d'avoir été avec nous. Je rappelle que tu es responsable bus de piste de l'entreprise Voyage Kera, prestataire à l'aéroport. Un grand merci d'être venu partager ton expérience et ton quotidien. C'était vraiment un plaisir de faire ta connaissance. Tout type de camions dans un aéroport, ceux qui livrent de l'extérieur et ceux qui interviennent de l'intérieur. Savez-vous ce qu'est un avitailleur? Perrine n'en peut plus d'entendre ce mot parce que je l'ai bassiné toute la soirée avec ce mot, mais j'adore ce mot, je ne sais pas pourquoi. Non, ce n'est pas un camion qui vole, même si certains clients de transporteurs pensent que ça existe. On en parle après l'infotrafic.
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4: 22h31, on va commencer par le sud-est du pays, Hervé.
6: Avec une bonne nouvelle, Florence, levée de l'alerte véhicule à contresens qui s'était donc concentrée effectivement dans une bretelle d'entrée qui a du côté de Nice Nord pour accéder à la 8. Et pour l'instant, donc, c'est résolu. Les forces de l'ordre patrouilleurs sont présents sur ce secteur. Ce qui est d'actualité est toujours en cours, c'est cet accident impliquant deux voitures lorsque vous quittez Cannes sur la 8 en direction d'Aix-Marseille, 11 km après la sortie 40 Mandelieu Centre. Voie de droite neutralisée, peut-être de la gêne aussi sur voie de gauche, soyez vigilants. En tout cas, tous les secours sont présents sur les lieux, pompiers, forces de l'ordre, dépanneurs, patrouilleurs. Réduisez toujours votre vitesse à l'approche d'un tel événement. L'autre information, c'est également une bande de roulement ou des morceaux de pneus poids lourds, en tout cas des obstacles à éviter. C'est confirmé du côté de Lunel si vous circulez sur l'A9 en direction de Lyon, 5 km après la sortie 27. Et puis un dépannage en cours à l'heure actuelle, celui d'un poids lourd sur bande d'arrêt d'urgence. urgence. C'est pour vous qui circulez sur l'A89 en direction de Lyon, 8 km après Saint-Germain-Laval. C'est la sortie numéro 32. Je termine avec deux zones de travaux dans la région lyonnaise. L'A46 est fermée en direction de Paris entre Chasse-sur-Rhône et Manicieux. La solution, c'est de prendre ou de rester sur l'A7 jusqu'à Saint-Fons et emprunter le boulevard Laurent Bonnevet, puis l'A43. Et dans le Gard, la bifurcation qui permet de passer de l'A9 direction Barcelone à l'A54 est fermée. Notez que dans le même temps, ça a son importance, la sortie 25 Nîmes-Ouest est fermée en direction de Barcelone. Du coup, vous devez anticiper, sortir avant à Nîmes-Est numéro 24 sur la 9. Et pour rejoindre la 54, vous poursuivez via le réseau secondaire jusqu'à Garon, l'échangeur numéro 2.
4: Merci Hervé. Logique géographique oblige. On part dans le sud-ouest, Marielle.
9: Où c'est très très calme, hein. Aucun incident particulier sur votre route, et c'est plutôt une très très bonne nouvelle. Deux zones de travaux dont je tiens à vous reparler dans le secteur de Bordeaux. Tout d'abord, pour rejoindre Bordeaux par le sud et par l'A63, je vous rappelle que l'axe est fermé à la circulation jusqu'à demain matin 6h en raison de travaux d'entretien. Ça ne passe plus donc entre Marche-Prime, la sortie 23 qui est donc une sortie obligatoire de l'autoroute, et Cestas, la sortie numéro 25. Et puis si vous souhaitez rejoindre Bordeaux par l'est en venant de la 89, par exemple, en venant de Libourne, ensuite vous emprunterez la nationale 89 et elle est fermée direction Bordeaux dans ses derniers kilomètres. Fermeture actuellement et jusqu'à demain matin, 6h aussi. C'est entre Ivrac-le-Poteau, la sortie 2 et la rocade de Bordeaux.
4: Merci Marielle. Un petit peu plus au nord, dans la moitié ouest et le centre du pays, simplement des zones de travaux, hein, sinon pas d'événements en cours. Des zones de travaux, deux zones dans les Pays de la Loire. Je vous rappelle que jusqu'à 5h30 demain matin, la 11 est fermée en direction de Nantes entre Pélois et Lévin, sortie 13, et Tiercé, sortie 14, pour des travaux d'inspection sur la chaussée. Donc vous avez une sortie obligatoire, c'est la sortie Pélois et Lévin, sortie numéro 13. Vous empruntez la route départementale 323 pour reprendre l'autoroute à l'entrée Parc des Expositions, entrée numéro 15 de la rocade Est d'Angers. Et puis toujours dans les Pays de la Loire, la sortie en Beaufort-en-Vallée de la 85 est fermée dans les deux sens de circulation pour également des travaux d'entretien. En provenance de Tourret de Vierzon sur la 85, vous sortez avant à Longué-Jumelle, sortie numéro 2. En provenance d'Angers ou du Mans sur la 11, vous rejoignez la rocade Est d'Angers et vous empruntez la sortie 17 Saumur.
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4: Et puis n'hésitez pas à réagir. Est-ce que vous avez déjà travaillé, roulé pour une zone aéroportuaire ou même livré un aéroport? Vos messages et témoignages pour Sébastien et Perrine quand vous n'êtes pas en train de conduire, bien sûr, radio177.fr. Vous cliquez sur la bulle bleue Messenger et vous pourrez leur écrire directement à l'aéroport de Nantes.
1: Normalement, Florence, vous avez dû voir que j'avais modifié un petit peu votre programmation et que je vous ai mis une petite chanson. Vous pouvez commencer à la lancer en fond. Je vais laisser nos auditeurs et peut-être aussi nos invités la deviner, cette chanson. On va pas la laisser longtemps parce qu'on a pas mal de choses à voir avec Elena. Voici un peu de musique. Saurez-vous reconnaître le titre et la chanson ?

0: Bon, je pense que Florence, on va arrêter de faire souffrir nos auditeurs. Alors, j'ose pas demander Hervé, je suis sûr qu'il a reconnu. Marielle, Florence, vous avez reconnu qui c'était ou pas du tout?
1: Pas du tout.
2: Mais moi, j'hésite entre Stéphanie de Monaco ou Véronique Jeannot.
0: Bah vous avez l'une des deux. Vous avez l'une des deux.
2: En tous les cas, une grande chanteuse, ça c'est sûr.
0: Ouais.
3: Hervé, qu'est-ce que t'aurais dit toi?
0: Hervé, le bouton Hervé. Bon, on a perdu Hervé. On verra Hervé plus tard. Il est peut-être parti aux infos d'ailleurs.
3: En tout cas, chanson de circonstance. Elle s'appelle comment?
0: Aviateur.
3: Aviateur.
0: De Véronique Jeannot.
3: Très bien.
0: Voilà. Exactement.
2: Et musique
0: écrite
2: de Woolsey,
0: par Laurent Woolsey.
2: Ça se reconnaît tout de suite. Oui,
3: ça s'entend. Hein, ça s'entend. Et on aurait pu mettre sinon Désirless, Voyage.
0: Aussi. Oui, sous les beaux conseils de Guillaume Dubois. Ça sera son prochain cadeau. C'est un vinyle de Désirless avec Voyage. Voilà, ça marchera hyper bien. Comment, Elena?
3: Il fait un grand oui, je crois que ça lui plaira.
0: Il y a Laetitia qui nous avait proposé Steph de Monac aussi, hein, effectivement, mais bah non.
3: Il y avait un groupe qui s'appelait Les Avions aussi, non?
0: Oui, ça me dit quelque chose. Alors, si Hervé est revenu, il pourra nous en parler tout à l'heure, mais je crois que ça me dit quelque chose, effectivement. Et par contre, Jean-Guy avait trouvé Véronique Jeannot, Aviateur, j'adore, bisous à tous. Juste avant de retrouver Elena, on retrouve Marielle pour un nouvel événement.
2: Oui, pas grand chose. C'est un véhicule en panne, un poids lourd et sa remorque. Du côté de Lavant, l'axe Montauban-Brive, et c'est en direction de Brive de Paris, 12 km après Caussade. C'est la sortie numéro 59 au kilomètre 384.
3: Alors, nous le disions tout à l'heure, le monde aérien a son propre vocabulaire. Tu le disais à l'instant, Sébastien, c'est devenu peut-être ton nouveau mot préféré, mais on va s'intéresser à l'avitailleur. Elena, cet avitailleur, donc c'est un autre métier que l'on peut découvrir lorsque l'on est dans un aéroport. C'est qui l'avitailleur?
4: Un avitailleur, nouveau métier, nouveau camion. Et tout à l'heure, on parlait d'un camion qui n'avait pas d'ailes. Non, effectivement, ce camion n'a toujours pas d'ailes. Par contre, il donne des ailes, ou plutôt, il alimente les ailes de l'avion. Donc, c'est celui qui vient apporter le carburant dans les avions.
0: Elle fait ça vachement bien.
3: Ah, mais tu pourrais animer une émission tous les soirs.
4: Invitez-moi.
0: Alors,
3: très beau.
0: Et donc, quel type de camion? Bon, la question elle est un peu bizarre, mais
3: citerne.
0: Bah voilà, camion.
4: Des camions citernes. Bien.
0: Ouais, ouais.
4: En fait, effectivement, pour faire rouler tous les véhicules dont on a parlé ce soir, mais aussi pour permettre aux avions de redécoller, eh bien, il faut du carburant, de l'avitaillement. Et pour ça, on a une zone de stockage. On a des cuves de carburant qui sont vraiment à l'entrée de l'aéroport. Ces cuves sont alimentées par des pétroliers. Et le carburant vient des raffineries alentours, dans le cas de Nantes, de la raffinerie de Donges. Mmh. Et une fois qu'il y a du carburant dans ces cuves, pour faire le lien entre les cuves et les avions, il faut un avitailleur. Donc c'est cet avitailleur qui vient avec son camion-citerne récupérer du carburant dans les grandes cuves et qui vient le livrer aux avions. Ça, c'est pour les avions. Mais il y a aussi le carburant de
3: pour
4: tous les autres véhicules.
3: Bah oui, bien sûr.
4: C'est pas le même carburant, c'est pas le même type de carburant. Par contre, ça fonctionne un petit peu pareil, comme une pompe à essence en fait. Hein. Mmh. Les utilisateurs viennent faire leur plein en toute autonomie, et donc il y a une pompe essence à l'intérieur de l'aéroport.
3: Et ces fameuses cuves de stockage, elles stockent combien de litres de kérosène?
4: Alors, je pourrais pas forcément dire la quantité par cuve. Par contre, ouais. Ce qu'on peut dire, c'est que sur Nantes, on a une capacité de stockage d'environ 2 jours, un petit peu moins. C'est pas beaucoup. Mm-hmm. Sur la plupart des aéroports, c'est plus que ça. Mais on est alimenté très régulièrement. On a là aussi pas mal d'agilité pour s'assurer qu'on ait toujours le stock nécessaire. Sur une semaine environ, on va livrer 3000 mètres cubes de carburant pour l'ensemble des avions à décoller.
0: Oui, non mais ça commence à faire un petit peu de carburant. Alors c'est un phénomène qui rejoint le monde de la route. Vous recherchez aussi des conducteurs, des avitailleurs. Que faut-il avoir comme formation? Quels sont les profils que vous recherchez?
4: Alors pour être avitailleur, il faut bien évidemment avoir son permis poids lourd et une formation spécifique pour conduire un camion-citerne. Donc en fait, ce serait la même formation pour tout conducteur de camion-citerne en dehors de l'aéroport ou à l'intérieur.
0: Il n'y a rien de spécifique lié à l'aéroport.
4: Alors ce qu'il y a de spécifique lié à l'aéroport, c'est ce que nous disait Sandrine tout à l'heure, c'est la formation du permis piste qui est la même pour tous, donc qui reprend vraiment les règles de sécurité à l'intérieur d'un aéroport. Mis à part ça, les compétences d'un conducteur de camion-citerne restent les mêmes.
0: Aujourd'hui, il est beaucoup question de transition écologique et il existe ce qu'on appelle le SAF, le carburant d'aviation durable.
4: Mais qu'est-ce que c'est? Oui, effectivement. Alors, c'est vrai que réduire nos émissions carbone, c'est vraiment un enjeu prioritaire pour notre aéroport. Donc là, pour les avions, on va parler de SAF, donc c'est du carburant d'aviation durable, mais moi j'ai un petit peu de mal à le dire. Et pour les autres véhicules, on va parler de GNR, de gaz non routier, ou de HVO, alors là c'est de l'huile végétale, globalement. Hein. Donc ça va être des carburants un petit peu différents, mais qui vont permettre de très nettement réduire les émissions carbone. Mais en fait, plus que le SAF ou que les autres types de carburants, nous, ce sur quoi on travaille vraiment, c'est l'électrification des véhicules et des avions. Donc là, on a des équipements, on a installé beaucoup de bornes électriques dans l'aéroport pour que, en piste, pour que tous les véhicules de tous les utilisateurs qu'on a évoqués ce soir puissent venir recharger leurs véhicules et être avec des véhicules électriques. Et même chose pour les avions, on a ce qu'on appelle nous les combos. En fait, c'est des gros blocs comme un gros cube fixe qui est devant le point de parking de l'avion et qui permet d'aller se brancher à l'avion et de lui apporter l'électricité plutôt que d'utiliser d'autres véhicules qui seraient alimentés eux en carburant et qui viendraient apporter de l'énergie à l'avion.
0: On va continuer d'évoquer d'ailleurs ce sujet-là, un peu de transition énergétique dans un instant. La suite des messages de nos auditeurs aussi est à venir, mais pour l'heure, un nouveau point sur vos conditions de circulation.
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5: Et on va commencer par l'Est, le Grand Est, pour vous qui circulez dans le secteur de Strasbourg sur la 355. Je ne vous oublie pas, ça se passe très bien, aucune difficulté pour vous en ce moment dans ce secteur. On passe donc à l'Ouest, dans la moitié Ouest et le centre du pays, pas de difficulté non plus, simplement une fermeture du côté de l'A83 jusqu'à vendredi midi. Je vous rappelle que la sortie 6 Chantonnet de l'A83 est fermée en direction de Nantes pour des travaux sur la chaussée. Vous pouvez sortir avant. Au niveau de la sortie 7, Saint-Hermine. On va partir au sud de Bordeaux maintenant avec vous, Marielle.
2: Et ça reste très calme, mis à part un seul incident entre Montauban et Brive, un poids lourd en panne et sa remorque. Arrêté sur la bande d'arrêt d'urgence, ça se passe 12 km après Caussade. La sortie 59 en direction de Brive et de Paris au kilomètre 384. Vous avez à disposition les deux voies pour circuler normalement. Je vous encourage évidemment, comme toujours, à laisser le fameux corridor de sécurité. Donc décalez-vous d'une voie, la voie la plus à gauche, pour laisser la voie de droite libre pour les secours, en l'occurrence pour le dépanneur qui ne va pas tarder à arriver sur place. Et c'est tout, hein, pas d'autres incidents particuliers. Des zones de travaux, là je m'intéresse maintenant et vous avec moi à ce qui se passe à Toulouse ce soir, puisque il y a deux fermetures, la 64 direction Toulouse entre Mur et Nord, la sortie 35 est portée sur Garonne, la sortie 37, et une autre fermeture, celle du périphérique intérieur en direction de Blagnac et de Tarbes entre le Palais, la sortie 19, et Rangueil, la sortie 23.
5: Merci Marielle, et on termine par le grand quart sud-est du pays.
6: Avec un accident en cours, Florence, du côté de la Côte d'Azur, si vous circulez sur l'A8 en direction d'Aix-Marseille, 11 km après la sortie 40. Alors, la situation a évolué sur place. La voie de gauche reste neutralisée, il y a une voiture accidentée. En revanche, la voie de droite a été libérée. Vous circulez donc maintenant à nouveau sur la voie du milieu, la voie de droite. Les pompiers, les forces de l'ordre, patrouilleurs sont toujours présents sur ce secteur. Si vous circulez un peu après Lunel, dans la région de Montpellier, entre Montpellier Nîmes sur l'A9 en direction de Lyon, 5 km après la sortie 27, une bande de roulement ou des morceaux de pneus confirmés sur ce secteur. Et puis du côté de Narbonne maintenant, si vous circulez sur l'A61 depuis 2 km en direction de Toulouse, vous avez bifurqué donc de l'A9 sur l'A61 depuis 2 km, il y aurait des sangles de poids lourds donc signalés sur ce secteur. Petit focus du côté de Lyon en ce qui concerne les travaux, au-delà du réseau Vinci Autoroute, la métropolitaine 6 est fermée en direction de Paris entre le nœud de Levallevers et Limonest, l'échangeur numéro 33. Avant d'aborder le secteur de Ternay sur l'A7 en direction de Paris, la bifurcation avec la 47 direction Saint-Étienne est fermée. Il y a une déviation à partir de Solèze, la sortie numéro 7. Et puis sur le réseau Vinci Autoroute, la 46, pardon, le contournement Est de la ville est fermé en direction de Paris entre Chasse-sur-Rhône et Manicieux.
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5: Et c'est déjà la dernière partie de cette émission en direct de l'aéroport de Nantes où on retrouve tout de suite Perrine et Sébastien.
0: Elena Djakovic est toujours avec nous, je rappelle, directrice des opérations aéronautiques des aéroports Nantes-Atlantique et Saint-Nazaire-Montois. Forcément, alors tu as dit un mot dans cette émission tout à l'heure. Ce mot, c'est électrique. Et t'as mis avion devant. Forcément, ça fait réagir. Je tiens à te le dire. Notamment Stéphane qui nous dit « Bonjour Seb, j'ai un peu peur de monter un avion électrique. » Et ceci dit plus sérieusement, il demande « Est-ce que des prototypes sont en développement ?»
4: Alors, il ne faut pas avoir peur de monter dans un avion électrique. Oui, il y a des prototypes qui sont en cours de développement. Alors, ça n'a rien à voir avec l'aéroport de Nantes. Mais il y a des prototypes qui sont en cours. Moi, de mes connaissances, je sais qu'il y a un avion d'environ 19 places qui est en train d'être étudié, mais c'est encore à l'étape de conception. Donc, on n'est pas encore à faire du voyage complètement commercial avec des avions tout électriques. Ceci dit, quand même, et là, ça concerne l'aéroport de Nantes, celui de Saint-Nazaire et même celui de Rennes, on a participé, en fait, pas participé, mais on a soutenu l'électrotour l'été dernier. Donc, c'était une équipe de jeunes pilotes qui a volé à bord d'un Pipistrel. C'est un tout petit avion complètement électrique. Et ils ont fait la première traversée de la Manche l'été dernier, donc, et même un tour de France. Ils sont partis des Alpes. Ils sont montés tout en haut de la France. Ils sont allés même jusqu'en Angleterre. Ils ont traversé la Manche. Ils sont redescendus. Ils sont passés par l'aéroport de Rennes, celui de Saint-Nazaire et puis celui de Nantes. Au total, 2800 km et 50 heures de vol. Et donc, on était très fiers de pouvoir les recevoir, de pouvoir les alimenter en électricité.
3: Et c'est ça, 50 heures de vol, 100% électrique.
4: Complètement. Ouais. Et en fait, c'est bien là mon point, c'est que cet avion, on l'a alimenté en électricité. Et c'est ça, nous, qu'on propose et qu'on développe, c'est de pouvoir alimenter l'avion en électricité. C'est pas un avion tout électrique. C'est un avion qui vole encore avec du carburant. Seulement, pendant son temps au sol, entre le moment où il a atterri et avant qu'il puisse repartir, il y a plein de choses, on en a parlé tout à l'heure, de coactivité, plein de choses qui se passent pour repréparer un avion, le nettoyer, vider les bagages, repréparer une cabine, amener de la nourriture. Et pour faire tout ça, il y a besoin d'électricité à bord de l'avion. Et cette électricité, on propose, nous, de l'apporter avec un équipement lui-même tout électrique. Parce que aujourd'hui ou jusqu'à aujourd'hui, comment ça se passait? C'est un appareil, un GPU qui était acheminé jusqu'à l'avion et qui lui-même est alimenté en carburant. Donc en fait, on regarde toute la chaîne de tous les véhicules qui sont amenés jusqu'à l'avion pour fournir cette énergie à l'avion et nous, on vient électrifier toute cette chaîne.
0: Alors, on parle beaucoup là du coup d'électrique en lien avec le carburant. On a beaucoup parlé aussi de biocarburant aussi, évidemment. Mais alors du coup, tout le monde est tourné vers la transition énergétique. Ça se traduit comment sur un aéroport, la transition énergétique au-delà du carburant?
4: Alors, il y a beaucoup d'actions qui sont regardées. Hein. Ça va de la consommation, l'utilisation de nos ampoules dans toutes les pièces de l'aéroport, à notre façon de contribuer à l'électrification des opérations aéronautiques. Donc, en fait, c'est très varié. On regarde toutes nos émissions et on regarde tout ce qui est possible pour réduire ces émissions. Et pour en revenir à ce projet d'électrification, ça a été quand même conséquent. Ça a demandé beaucoup de travaux et ça a pris beaucoup de temps pour venir installer ça. Pourquoi j'en reviens à ça? Parce que c'est quand même une source d'émissions carbone très importante comparée à la multitude d'autres petites actions, même si on regarde un petit peu tout ce qui est possible. Et ce projet-là nous a quand même permis de réduire de moitié l'ensemble de nos émissions carbone.
0: Florence, nouvel événement.
5: Oui, priorité à l'infotrafic. Pour vous qui circulez dans la traversée de Tours sur l'autoroute A10, l'axe Paris-Bordeaux, vous souhaitez emprunter la sortie 22 Saint-Avertin, on me signale une voiture accidentée dans cette bretelle de sortie.
0: Et je vais inviter autour de cette table Virginie, qui, oui, parce qu'elle est, c'était pas prévu, elle était pas vraiment au courant.
3: Si, alors je vais te dire, Virginie, si tu étais une habituée de l'émission, tu saurais qu'il fait le coup à chaque fois.
0: Voilà, à chaque fois. De toute façon, bonsoir.
4: Mais
0: Virginie.
4: Moi, je savais que t'allais arriver.
0: Virginie Herouet, directrice communication ici à l'aéroport de Nantes, et en fait, c'est grâce à Virginie. C'est Perrine et moi, on est là avec Nick aussi, qui n'est pas avec nous, qui ne pouvait pas être avec nous ce soir. C'est toi qui as tout organisé là pour qu'on soit là avec les invités. On a envie d'en savoir un petit peu plus sur toi. Virginie, ça fait combien de temps que tu es ici à l'aéroport de Nantes? C'est quoi un peu ton parcours?
7: Alors moi, je suis là depuis 20 ans maintenant.
0: C'est jeune.
7: C'est jeune.
0: On n'a pas tous les jours 20 ans.
7: Exactement.
0: Voilà.
7: Et surtout dans cet univers de passionnés, comme on l'a évoqué tout à l'heure, où chaque jour est différent, et donc notre activité est vraiment, on n'est jamais à court de projets, et les rencontres humaines que l'on fait dans cet univers sont tellement enrichissantes, et d'ailleurs je vais en profiter pour remercier tous mes collègues qui ont bien voulu suivre notre pari là ce soir et participer à cette émission, parce que ce n'est évidemment pas leur quotidien de parler dans un micro. Ils ont fait cet effort et ils s'en sont bien sortis, je trouve.
0: Ils ont réussi
7: à partager leur quotidien, et un grand merci à eux.
0: Alors moi, j'ai eu le grand plaisir d'être accompagné par Virginie, parce que moi j'ai fait le tour du propriétaire cet après-midi. Ce que j'ai adoré, c'est que Virginie, en fait, elle disait bonjour à tout le monde. Tout le monde la connaissait, Virginie. Virginie connaissait tout le monde. Et c'est ce qu'on disait, en fait, depuis le début de cette émission. C'est le côté un peu famille où tout le monde se connaît un petit peu. Tout le monde travaille, en fait, ensemble pour les passagers.
7: C'est essentiel, en fait, dans notre activité où, comme on l'a dit à plusieurs reprises dans l'émission, on est quand même soumis à des aléas. Donc, bien se connaître, bien travailler ensemble, c'est tellement plus facile après de faire preuve de solidarité dans des cas plus difficiles. Donc, et puis, pour le plaisir au quotidien aussi.
3: J'aimerais que tu nous parles un peu plus de l'ancrage territorial d'un aéroport, notamment parce que quand je suis rentrée dans le hall tout à l'heure, j'ai vu des oies. Les machines de Nantes, c'est sur l'île de Nantes, et c'est ce gros éléphant mécanique, le Héron également de mémoire, parce que j'ai fait ça il y a longtemps, mais il y a un petit écho aux machines de Nantes à l'aéroport de Nantes, et ça c'est très propre justement à ce que à la vie locale et au territoire.
7: Exactement. Un aéroport, c'est un lieu de passage, c'est une porte d'entrée sur un territoire, c'est aussi une porte pour aller vers d'autres territoires, mais c'est aussi une vitrine pour le territoire où nous sommes. Et c'est vrai que pour nous, c'est essentiel d'avoir des partenariats avec les acteurs, qu'ils soient les acteurs culturels ou touristiques, économiques évidemment aussi, mais qui représentent ce territoire, qui font vivre ce territoire, et donc pour nous, leur laisser un espace, comme c'est le cas pour les oies par exemple. On a un vol d'oies sauvages qui est magnifique et
4: mécanique,
7: majestueux.
4: Ouais, très beau.
0: Alors attendez, je récapitule. Les buses, les moutons,
4: les chiens,
0: et maintenant le beluga, les oies.
7: Et on trouve même l'éléphant de Nantes.
0: Ah non, mais c'est pas possible.
7: Devant l'accueil.
0: Et
4: on a même des espèces protégées sur nos aires en herbe, avec des petits papillons et des petits oiseaux.
0: Ah, moi je vais rester là. J'ai l'impression d'être chez moi à la campagne, Bon, j'ai pas l'habitude de voir un beluga dans mon jardin, mais ça c'est encore un autre problème. En tout cas, vraiment merci Virginie, parce que en plus on a passé un très très bon moment cet après-midi. On a beaucoup échangé, et bien sur tout ce qu'il y a comme métier ici, et vraiment l'engagement de chacun. Et encore une nouvelle fois, merci pour cet accueil ici et pour toute cette belle préparation, Virginie. En tout cas, un grand merci.
7: Merci à vous.
0: Allez, juste avant qu'on poursuive, on retrouve tout de suite Florence.
5: Oui, pour un nouvel événement, je donne tout de suite la priorité à l'infotrafic avec cet accident qui vient de m'être signalé pour vous qui circulez sur l'A87. Depuis Angers en direction de La Roche-sur-Yon et des Sables-d'Olonne, kilomètre 88, après la sortie 29 Les Herbiers, c'est d'ailleurs confirmé, une voiture qui est accidentée, arrêtée sur bande d'arrêt d'urgence.
0: Ah bah tiens, il manquait plus que lui.
6: Oui.
0: Hervé, nouvel événement.
6: Voilà, avec sur la Côte d'Azur, une voiture peut-être gênante, c'est pour l'instant signalé. Vous circulez sur l'A8 en direction de Vintimille-Gênes. 2 kilomètres après le péage de la Turbine, une voiture serait arrêtée sur voie de droite. C'est une première information, les secours se rendent sur place.
0: C'est pas possible, le trio infernal. Marielle, nouvel événement.
2: Pas grand chose quand même, je vous rassure. C'est sur la côte basque, la 63, en direction de l'Espagne. Un poids lourd qui est arrêté juste après la barrière de péage de Biarritz. Restez vigilants.
0: Alors Stéphane a réagi. Alors lui, il a réagi même s'il a réalisé quelque chose à l'aéroport de Nantes qui, bon, un lien avec une actualité de très lointaine. Hein. Il nous dit, bah moi j'y ai monté un gros plan Vigipirate dans cet aéroport plusieurs semaines juste après les attentats des deux tours aux États-Unis. Un sacré souvenir de mon passé militaire. Voilà. Donc il était présent à l'aéroport de Nantes. Oui, mais alors ça évidemment, on l'a dit. Hein, il y a de nombreux corps de service et notamment aussi les forces de l'ordre. Elena, qui sont présents ici.
4: Oui, effectivement, les forces de l'ordre sont là, les représentants de l'État, donc la gendarmerie, des transports aériens, la police aux frontières, et j'en passe. Il y a différentes équipes assez variées, et puis toutes les équipes de sûreté hein, aussi, dont certaines sont les nôtres directement. Et c'est vrai que cette période-là, je pense, a dû marquer l'ensemble des travailleurs du transport aérien, quel que soit l'aéroport, quel que soit le pays. Je crois que c'est un moment clé qui a changé toutes nos règles et toute notre façon de fonctionner.
3: C'est quand tu démarrais, toi, non, Virginie ? Si j'ai bien compté ?
7: Oui. Un petit peu.
0: Ouais, c'est une sacrée période. Franck nous a écrit pour lui nous dire j'ai déjà chargé à Roissy Charles de Gaulle de la viande qui arrivait du Canada et il nous dit, alors ça peut être autre chose, pour fêter tes 10 ans d'émission il faudrait 10 heures d'émission supplémentaires. Soit tu te débrouilles avec Périne Martin qui est à côté de moi. Moi je n'interviens pas.
3: Alors c'est pas 10 ans d'émission, c'est 10 ans de 107.7.
0: Voilà.
3: Donc 10 ans d'émission, bah on verra ça dans 4 ans.
0: Voilà, exactement. Noé qui nous dit merci pour cette superbe émission. Sans surprise, je ressens à travers leur voix des passionnés de ce secteur formidable qu'est le monde de l'aérien. Un secteur qui ne s'arrête jamais comme celui de la route. Et c'est, je crois, pour cela que l'on tombe dedans et qu'on en sort jamais. Message d'un auditeur qui vient de nous parvenir et qui m'en donne même des frissons. Oui. Tu le vois, je vous mens pas. C'est du direct live. Mais oui, mais je suis un grand sensible, faut le savoir. Voilà. Il y a également JP qui réagissait. Un avitailleur, ne serait-ce pas celui qui ravitaille les avions en kérosène? Il avait trouvé la bonne réponse.
3: Bravo.
0: Et oui, le groupe Les Avions, ils chantent C'est l'amour.
3: Ah oui,
0: qu'est-ce
3: merci.
0: Qui joue contre Toulouse? C'est l'amour, l'amour, etc., etc. Ouais. Voilà, c'est l'amour. Non, avec la Corée, si tu veux.
3: C'était exactement ça.
6: C'était pas non les avions, c'était Léopold Nord et vous.
0: Ah oui, c'était Léopold Nord et vous. Oui, c'est vrai. Mais les avions, le groupe, il existe, ça c'est sûr. Julien qui nous a écrit également depuis l'Amérique du Nord. Bonjour la forme. Oui, parce que nous avons des auditeurs en Amérique du Nord, figurez-vous. Pour le sujet du jour, pour l'astreinte, question repas. Y a-t-il plateau de fruits de mer, gâteau nantais, du muscadet? L'aéroport de Nantes, bah, j'y étais pour mon départ au Canada en octobre 2016. Et donc, bah, c'est un expatrié qui nous écoute tous les soirs, figurez-vous, grâce à l'application du 107.7. Il nous dit d'ailleurs qu'il est dans l'Illinois avec 32 degrés. Bonne soirée à tous. Merci en tout cas pour tous vos messages. Je ne vais pas avoir le temps de tous les donner parce qu'on arrive déjà au terme de cette émission. Un grand merci à Virginie Herwe et Nick Reisman qui m'ont aidé à préparer cette émission. Merci à Perrine pour la coordination également. À bientôt Perrine pour de nouvelles
3: très,
0: aventures.
3: À très bientôt, toujours.
0: Merci beaucoup Elena d'avoir été notre fil rouge tout au long de cette soirée et à très vite. J'espère que ça vous a plu.
4: Ça m'a beaucoup plus. Merci de m'avoir reçu.
0: C'est un grand plaisir. Un énorme merci aux équipes de l'aéroport pour leur accueil et pour leur participation et merci de nous avoir permis de réaliser cette émission en direct ici dans un aéroport tel que celui de Nantes. Merci en studio à Marielle et Hervé en studio. Très belle soirée les amis.
2: À très bientôt.
6: Bonsoir tout le monde. J'ai juste brièvement entendu parce que j'étais un petit peu décalé ce soir. Il y a des gens qui se posent la question si c'est en Bretagne ou pas en Bretagne. Je rappelle simplement que le château des Ducs de Bretagne, c'est à Nantes.
0: Voilà, bon, ça tu te débrouilles avec les Bretons maintenant, oui, moi je m'en mêle plus. Hein. Voilà. Merci également à Florence pour la réalisation et la technique.
5: Mais j'étais ravie, je rappelle que Nantes n'est pas officiellement Bretagne, excusez-moi.
0: Ah, j'avais oublié qu'il y avait une Bretonne dans l'équipe. Voilà. Allez, Florence qui avec Yoko me remplaceront la semaine prochaine, je serai en effet absent quelques jours, lundi émission avec notre partenaire Transportez-vous bien, le programme santé et bien-être des conductrices et conducteurs routiers au programme Canicule, forte chaleur, qu'elles en sont les bons réflexes. Je vous souhaite plein de courage pour ce soir et cette nuit et la prudence ou la bonne nuit. Je vous dis à très vite, à lundi avec Yoko, 21h. Prenez bien soin de vous, car chaque jour, chaque nuit est une vie. Travaillons ensemble à la beauté des choses. 73 51 88 soit 212 hashtag respectons les routiers. 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Il est 23h02.
5: Et on passe tout de suite à la météo. Et la météo pour démarrer cette nouvelle heure ensemble. Alors demain vendredi, le temps sera plus calme. Le ciel sera plus ou moins nuageux en journée. Encore quelques averses sur les côtes atlantiques et sur le flanc est. Et puis dans l'après-midi, les éclaircies seront un peu plus franches. De petites ondées peuvent encore se déclencher proche des Pyrénées et sur l'Auvergne ainsi que vers la frontière belge. Les régions méditerranéennes retrouveront un temps très ensoleillé. Et puis pour les températures, les maximales afficheront 15 à 20 degrés sur la moitié nord, 19 à 26 dans le sud, d'ouest en est. Allez, 23h03, on passe au trafic.
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5: L'infotrafic en cette fin de soirée avec de nouvelles infos, deux pour être précise, deux nouvelles infos qui me sont parvenues ces dernières minutes. Et on va commencer par l'A87 pour vous qui circulez depuis Angers en direction de La Roche-sur-Yon et des Sables-d'Olonne, kilomètre 87. Après la sortie 29, Les Herbiers, il y a une voiture qui est accidentée sur la bande d'arrêt d'urgence. Et puis, il y aurait également peut-être un chevreuil qui aurait été percuté sur cette bande d'arrêt d'urgence au niveau de ce kilomètre 87. La deuxième info nous emmène du côté de Tours pour vous qui circulez sur l'autoroute A10, l'axe Paris-Bordeaux et qui souhaitez emprunter la sortie 22 Saint-Avertin. Attention, à la toute fin de cette bretelle de sortie, un accident s'est produit impliquant une voiture et un piéton. Et les Saint-Avertin, attention, à la toute fin de cette bretelle de sortie, un accident s'est produit impliquant une voiture et un piéton. Et les secours sont en intervention, donc ça passe.

0: autoroute A11, vous rejoignez la rocade Est d'Angers et vous empruntez la sortie 17 Saumur. Et puis autre fermeture, la fermeture de l'A11 qui est fermée en direction de Nantes entre Pellois et Lévin, sortie 13 et Tiercé, sortie 14 pour effectuer des travaux d'inspection sur la chaussée. Vous devez sortir à Pellois et Lévin, sortie numéro 13. Ensuite, vous suivez la route départementale 323 pour reprendre l'autoroute à l'entrée Parc des Expositions, entrée numéro 15 de la rocade Est d'Angers.
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1: 23h14, on fait le point sur vos conditions de circulation en cette fin de soirée. Une petite précision concernant un accident qui s'est produit dans la traversée de Tours dans une bretelle de sortie de l'autoroute A10, l'axe Paris-Bordeaux. Pour vous qui souhaitez emprunter la sortie 22 Saint-Avertin, tout au bout de la bretelle de sortie, un accident impliquant une trottinette et une voiture et les secours en intervention. Et pour info, il y a une bretelle dans la bretelle de sortie, la voie de droite qui va en direction de Grandmont a été fermée par les pompiers pour permettre leur intervention. Donc vous ne pouvez emprunter que la voie de gauche en direction de Saint-Avertin, centre-est. Voilà pour ce premier accident. Un deuxième accident s'est produit tout à l'heure du côté de l'A87. Pour vous qui circulez depuis Angers en direction de La Roche-sur-Yon et des Sables-d'Olonne, une voiture accidentée sur la bande d'arrêt d'urgence, kilomètre 98 après la sortie 29, Les Herbiers, et également un chevreuil qui aurait été percuté sur cette bande d'arrêt d'urgence. Voilà, partout ailleurs, pas de difficultés particulières à cette heure-ci. Simplement une info pour vous qui arrivez sur l'autoroute A10, peut-être vous rentrez sur le réseau, vous êtes en région parisienne, en direction de la barrière de péage de Saint-Arnoult-en-Yvelines. Attention, dans la première aire de service sur le réseau, l'aire de Limours-Janvry, située au kilomètre 5, vous ne pourrez pas vous ravitailler en carburant. Donc vous pourrez vous arrêter quelques kilomètres plus loin. Si vous prenez la 10 en direction d'Orléans, 50 kilomètres plus loin, vous avez l'aire de service des Plaines de Beauce. Si vous prenez la 11 en direction du Mans, d'Angers, de Nantes et de Rennes, vous pourrez vous ravitailler en carburant sur l'aire de service de Chartres-Gazeville.

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C'était Sonic à suivre suivre une interview plutôt. On va vous parler du code de la sortie de route parce que vous connaissez sûrement le code de la route, mais pas le code de la sortie de route mis en place, écrit par l'association Victimes et Citoyens. C'est un guide destiné à répondre à toutes vos questions en cas d'accident. On retrouvera donc le président de l'association Victimes et Citoyens au micro de Perrine Martin. Ce sera juste après l'infotrafic de 23h30. Et puis pour la musique, Vanessa Paradis et Espen Lind.

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1: L'infotrafic à 23h30, toujours ces deux infos qui vous concernent d'abord dans une bretelle de sortie pour vous qui circulez sur la 10, l'axe Paris-Bordeaux. Dans la traversée de Tours, vous souhaitez emprunter la sortie 22 Saint-Avertin. Les pompiers sont toujours en intervention au niveau d'un accident à la toute fin de cette bretelle de sortie. Accident impliquant une voiture et une trottinette. Donc la voie de droite est fermée dans cette bretelle de sortie, voie de droite qui vous permet de prendre la direction de Grandmont. Vous ne pouvez emprunter que la voie de gauche en direction de Saint-Avertin, centre-est. Et puis, autre accident du côté de l'A87 pour vous qui circulez depuis Angers en direction de La Roche-sur-Yon et des Sables-d'Olonne. Une voiture accidentée, kilomètre 88, après la sortie 29, Les Herbiers. Et un chevreuil qui aurait peut-être été percuté sur le bord des voies, également au niveau de ce kilomètre 87. Sinon, des travaux qui vous accompagnent dans les Pays de la Loire. Je vous rappelle que la 11 est fermée en direction de Nantes entre Pélois et Lévines, sortie 13, et Tiercé, sortie 14, pour effectuer des travaux d'inspection sur la chaussée. Vous avez une sortie obligatoire, c'est la sortie 13, Pélois et Lévines. Ensuite, vous empruntez la route départementale 323 pour reprendre l'autoroute à l'entrée Parc des Expositions, entrée numéro 15 de la Rocade Est d'Angers. Et puis, autre fermeture dans les Pays de la Loire, c'est la fermeture de la sortie Beaufort-en-Vallée, sortie numéro 1 de la 85, qui est fermée dans les deux sens de circulation pour des travaux d'entretien. En provenance de Tours et de Vierzon sur la 85, vous sortez avant à Longué-Jumelles, sortie numéro 2. En provenance d'Angers ou du Mans sur l'autoroute A11, vous rejoignez la Rocade Est d'Angers et vous empruntez la sortie 17 Saumur.
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1: Notre priorité sur le 107.7, c'est de vous protéger des accidents. Et pourtant, ils restent encore trop nombreux. Derrière chacun d'eux, il y a des victimes et leurs proches confrontés à de nombreuses démarches après le choc. Pour les accompagner, l'association Victimes et Citoyens a publié un guide destiné à répondre à toutes leurs questions. Son président est notre invité dans un instant.
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0: Vous connaissez le code de la route, mais peut-être moins le code de la sortie de route. Il vient de paraître. Perrine Martin, vous nous en dites plus.
1: Surtout mon invité, à vrai dire, le président de l'association Victimes et Citoyens, qui a imaginé ce code. Julien Thibault, bonjour.
2: Bonjour.
1: Ce code de la sortie de route, c'est en fait un guide que vous auriez pu appeler « Que faire en cas d'accident », non, on peut dire ça ?
2: En fait, c'est un vrai guide qui parle à la fois des réflexes à avoir lorsqu'on a l'accident sur le moment venu et finalement tout le déroulé, donc les démarches à effectuer, les délais légaux, que les victimes, malheureusement, sont la plupart du temps démunies parce qu'on ne leur a jamais parlé de toutes ces phases.
1: De ce qui se passe après donc un accident. Vous, en fait, vous faites par là de votre expérience en tant qu'association qui répond à ces questions normalement. Là, vous avez tout regroupé dans ce guide.
2: On est parti en fait du constat que au quotidien, finalement, les victimes nous contactent et nous posent exactement les mêmes questions à chaque fois. Donc, on a voulu réfléchir à un outil pédagogique qu'on pourrait justement insérer dans la formation avant le permis ou pendant le permis ou durant toute la vie, en fait, pour que les personnes soient non pas surprises, mais soient préparées.
1: Vous avez des exemples de questions très concrètes ?
2: Oui, bien sûr, ça peut être est-ce que j'ai le droit de porter plainte ? J'ai une proposition d'indemnisation de la compagnie d'assurance, est-ce que je suis obligé de l'accepter ? Je suis convoqué à une expertise médicale, qu'est-ce que je dois préparer ? Voilà, toutes ces questions qui finalement ont des conséquences parce que les problématiques derrière, ce sont des retards de prise en charge, des pertes de droits, des difficultés à prouver des préjudices, et finalement au bout du compte, c'est ne pas comprendre le montant d'indemnisation par rapport aux besoins de la victime.
1: Le code de la sortie de route, on peut le consulter sur Internet, on peut voir quelques campagnes télé, vous avez envie de le diffuser largement. Hein.
2: Oui, bien sûr. Alors déjà, il y a un site dédié hein, qui s'appelle lecodedelasortiedroute.com qui invite les usagers finalement à faire un test comme le code de la route. Hein, et l'objectif est de leur faire comprendre que finalement, ils n'ont pas toutes les réponses aux questions. Et donc, on les invite à télécharger le guide et ils pourront avoir ce guide sous la main.
1: Et mesurer
2: si jamais ils ont besoin. Ouais.
1: Et mesurer leur niveau de connaissance. Et pourquoi pas tiens, faire quelques entraînements aussi au code de la route. Ça peut toujours servir. Merci beaucoup, en tout cas, Julien Thibault. À bientôt.
2: Merci, à bientôt.
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1: Infotrafic très tranquille ce soir, rassurez-vous, simplement toujours cet accident, cette zone d'accident du côté de l'A87. Pour vous qui circulez depuis Angers en direction de La Roche-sur-Yon et des Sables-d'Olonne, kilomètre 88 après la sortie 29 Les Herbiers, une voiture accidentée sur la bande d'arrêt d'urgence. Sinon partout ailleurs, pas de difficultés particulières. Des zones de travaux, je vous en parlais tout à l'heure, dans les Pays de la Loire, deux zones de travaux, je vous en reparlerai à minuit. Je vous rappelle dans ce flash infotrafic la fermeture d'une bretelle de sortie de jour comme de nuit d'ailleurs dans les Pays de la Loire. On y retourne, mais plutôt du côté de la 83. La sortie 6 Chantonnet de la 83 est fermée en direction de Nantes pour des travaux sur la chaussée. Vous pouvez sortir avant à Saint-Hermine, sortie numéro 7.

Soleil profond, le dernier titre de Benjamin Biolay. Des travaux, vous en rencontrez en ce moment, je vous en reparlerai à minuit. Il y a principalement deux zones de travaux dans le secteur d'Angers. Sur l'autoroute A11, l'axe Paris-Nantes, et du côté de Beaufort-en-Vallée, sur l'autoroute A85. Il y a également des travaux en Ile-de-France, au-delà du réseau Vinci-Autoroute, avec des fermetures. Notez que le périphérique extérieur est fermé entre la porte de la Villette et la porte de Clichy. Le périphérique est fermé en intérieur entre la porte des Lilas et la porte de Vincennes. Si vous comptez prendre la direction du nord du pays, notez que l'A1 est fermé dans les deux sens entre Chennevières-les-Louvres en France et la porte de la Chapelle. Fermeture également de l'A12 en direction de Paris entre Montigny-le-Bretonneux et Rocancourt. L'A14 est fermée dans les deux sens entre Nanterre et Orgeval. Et puis fermeture de l'A6B en direction de Paris entre Fresnes et L'Haÿ-les-Roses. On termine cette heure en musique, bien sûr, avant de se retrouver à minuit pour un point complet sur l'actualité de cette nuit. On parlera également de météo avec une journée qui s'annonce plutôt agréable ce vendredi avec le retour d'éclaircies. Et puis on refera un point, bien sûr, sur l'infotrafic. On écoute Shoot Your Gun de 2220s.

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1: Bonsoir à tous. On ouvre ce flash par la page sport avec cette défaite de l'équipe de France de football. Ce soir, les Bleus jouaient contre la Côte d'Ivoire, un match amical de préparation à la Coupe du Monde qui démarre dans 12 jours. Une rencontre qui avait lieu au stade de la Beaujoire à Nantes. En 10 matchs à Nantes, l'équipe de France ne s'était jamais inclinée avant ce soir. 2-1 pour les Ivoiriens. Les Bleus avaient pourtant ouvert le score avec un but de Ryan Cherki. Les deux buts ivoiriens ont été marqués par Doué et Diallo Traoré. En tennis, à Roland-Garros, nouvelle surprise, la Polonaise Maja Szwalińska, issue des qualifications, s'apprête à disputer sa première finale en Grand Chelem. Elle a remporté sa demi-finale face à la Russe Diana Schneider. Elle affrontera samedi Mira Andreeva pour espérer remporter le tournoi. Dans le reste de l'actualité, un agent de l'Office national des forêts mis en examen et placé sous contrôle judiciaire. Il est soupçonné d'avoir involontairement déclenché l'incendie de l'été dernier dans l'Aude en jetant un mégot de cigarette par la fenêtre d'une voiture de patrouille. L'incendie, un des plus importants en France depuis plusieurs décennies, avait ravagé 17 000 hectares de végétation. Une personne a perdu la vie. Le corps d'une enfant portant des vêtements similaires à Liana, la petite fille disparue dans le Gers depuis une semaine, a été trouvée par les gendarmes en début d'après-midi dans le silo à grains d'une exploitation agricole. L'identification du corps est toujours en cours. L'autopsie va être effectuée pour déterminer la cause du décès. Le suspect, un homme déjà visé par 4 plaintes pour viol sur mineur, est toujours en détention provisoire. Il avait déjà été condamné en Allemagne pour les meurtres de 3 enfants. Le tueur en série allemand Martin Ney a été condamné à la réclusion criminelle à perpétuité par la cour d'assises de Loire-Atlantique pour le meurtre en 2004 du petit Jonathan Coulon, 10 ans. Le petit Jonathan avait disparu lors d'une classe de mer en 2004 à Saint-Brévin-les-Pins. Son corps avait été découvert quelques semaines plus tard. Enfin, un jeune homme de 18 ans tué dans un quartier de l'Est de Nantes dans un contexte de narcotrafic. C'est le 4e mort par balle dans la ville en un peu plus d'un mois. Il est minuit et 2 minutes, c'est la fin de ce flash. L'infotrafic revient dans un instant, juste après un point sur la météo. Demain, vendredi, le temps sera un petit peu plus calme, hein, avec le retour de belles éclaircies. Alors le ciel sera plus ou moins nuageux en journée. Encore quelques averses quand même sur les côtes atlantiques et sur le flanc est. Et puis dans l'après-midi, les éclaircies seront donc un petit peu plus franches. De petites ondées peuvent encore se déclencher proche des Pyrénées et sur l'Auvergne, ainsi que vers la frontière belge. Les régions méditerranéennes retrouveront un temps très ensoleillé. Et puis pour les températures, les maximales afficheront 15 à 20 degrés sur la moitié nord, 19 à 26 dans le sud, d'ouest en est.
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1: Minuit passé de 3 minutes et attention à ce convoi exceptionnel qui s'apprête à entrer sur l'autoroute. Il se trouve en ce moment dans la bretelle d'entrée 7 Saint-Hermine et il va accéder à la 83, cette autoroute qui relie Nantes à Niort. Convoi exceptionnel qui est assez large, qui va circuler à vitesse réduite, bien sûr escorté par plusieurs véhicules. Il faudra être très vigilant quand il sera sur le tracé et bien anticiper son dépassement. Une info en Nouvelle-Aquitaine, plus au sud, pour vous qui souhaitiez peut-être accéder à l'A10, l'axe Paris-Bordeaux par la bretelle d'entrée 36, Pont, ce n'est pas possible, cette nuit elle est fermée. Il va falloir prendre l'A10 plus au nord, dans le secteur de Sainte. Vous suivez une déviation qui vous fera passer par la départementale 732, puis la départementale 137, direction Sainte, hein, pour rejoindre l'entrée 35 de l'autoroute A10. D'autres fermetures cette nuit, on va partir dans les Pays de la Loire avec la fermeture de la sortie Beaufort-en-Vallée, sortie numéro 1 de la 85. Fermeture dans les deux sens de circulation pour des travaux d'entretien. Donc en provenance de Tours et de Vierzon sur la 85, vous sortez avant à Longué-Jumelles, sortie numéro 2. En provenance d'Angers ou du Mans sur l'autoroute A11, vous rejoignez la rocade est d'Angers et vous empruntez la sortie 17 Saumur. Et puis toujours dans les Pays de la Loire, la 11 est fermée en direction de Nantes entre Pélois et les Vignes, sortie 13 et Tiercé, sortie 14 pour des travaux d'inspection sur la chaussée. Vous devez sortir à Pélois et les Vignes, sortie numéro 13. Vous empruntez la route départementale 323 pour reprendre l'autoroute à l'entrée Parc des Expositions, entrée numéro 15 de la rocade est d'Angers.
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1: Un convoi exceptionnel circule en ce moment du côté de l'autoroute A28. Convoi exceptionnel qui a passé Alençon, qui roule en direction du Mans, de Tours et de l'A10. Vous l'apercevrez après la sortie 20 Mamers. C'est un convoi exceptionnel qui circule à vitesse réduite, qui est escorté bien sûr par plusieurs véhicules avec des gyrophares, voilà, qui est assez large. Il faut bien anticiper son dépassement, s'il vous plaît. Et puis cette info pour vous qui arrivez sur l'autoroute A10, sur le réseau Vinci Autoroute en région parisienne, vous êtes en direction de la barrière de péage de Saint-Arnoult en Yvelines. Vous ne pourrez pas vous ravitailler en carburant sur la première aire de service sur le réseau, kilomètre 5, aire de service de Limours-Janvry. Il faudra attendre les aires suivantes. Si vous prenez la 10 en direction d'Orléans, vous pouvez vous arrêter sur l'aire des Plaines de Beauce, 50 km plus loin. Si vous prenez la 11 en direction du Mans, d'Angers, de Nantes et de Rennes, vous pourrez vous arrêter sur l'aire de service de Chartres-Gazeville.

Try. This is, qui a été sacré il y a quelques mois artiste masculin de l'année aux dernières victoires de la musique. Je vais y arriver. Je disais révélation de l'année, mais bon, c'est pas une révélation. This is, qui était This is la peste avant, hein, qui a enchaîné ensuite avec une carrière solo sous le nom de This is tout court et qui cartonne avec son dernier album. Allez, à suivre une invitée. Elle s'appelle Melanie Page. Vous la connaissez peut-être en tant que comédienne. Elle vient de sortir un livre et elle va venir nous en parler. Elle sera au micro de Francine Thomas juste après l'infotrafic de minuit et demi.

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1: Trafic très tranquille en ce début de nuit. Simplement attention à ces convois exceptionnels qui circulent dans deux secteurs. D'abord du côté de la Vendée, pour vous qui circulez sur l'A83, depuis Nantes en direction de Niort et de la 10. Convoi exceptionnel qui se trouve désormais après la sortie 7 Saint-Hermine en direction de Niort. Dès que vous l'apercevez, bien sûr, vous anticipez son dépassement. Il circule à vitesse réduite, il est assez large, mais il est bien sûr escorté par de nombreux véhicules, notamment des gyrophares. Dans le secteur du Mans, deuxième convoi exceptionnel qui se trouve désormais du côté de l'autoroute A11, l'axe Nantes-Paris, après la sortie Le Mans-Nord. C'est pareil, hein, vous anticipez bien son dépassement. Et puis des zones de travaux dans les Pays de la Loire, d'abord sur l'autoroute A11, je vous rappelle que l'A11 est fermée en direction de Nantes entre Pélois et Les Vignes, sortie 13 et Tiercé, sortie 14 pour des travaux d'inspection sur la chaussée. Vous devez sortir à Pélois et Les Vignes, sortie 13, elle est obligatoire. Vous suivez la route départementale 323 pour reprendre l'autoroute à l'entrée Parc des Expositions, entrée numéro 15 de la Rocade Est d'Angers. Et puis autre fermeture dans les Pays de la Loire, la fermeture de la sortie 1 Beaufort-en-Val de la 85 qui est fermée dans les deux sens de circulation pour des travaux d'entretien. En provenance de Tours et de Vierzon sur la 85, vous sortez avant à Longué-Jumelles, sortie numéro 2. En provenance d'Angers ou du Mans sur l'autoroute A11, vous rejoignez la rocade Est d'Angers et vous empruntez la sortie 17 Saumur.
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1: À suivre, votre rendez-vous marque-page consacré à l'actualité des livres. On va recevoir cette semaine la comédienne Mélanie Page, qui se lance avec succès dans l'écriture. Son premier roman, Peau à peau, explore à travers une série de courtes histoires toutes les facettes de la maternité. On la retrouve dans quelques minutes.
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0: comédienne devenue autrice est l'invitée de Marc Page tout de suite. Mélanie Page est au micro de Francine Thomas.
1: Bonjour Mélanie Page.
0: Bonjour.
1: Dans les remerciements à la toute fin de votre livre Peau à peau, vous remerciez vos enfants qui vous ont fait éprouver ce sentiment merveilleusement complexe qu'est l'amour maternel. Et c'est un très bon résumé, je trouve, du livre, parce que toutes les facettes du sentiment maternel sont en effet présentes. Et ce qu'on se dit en refermant votre livre, c'est qu'il y a autant de façons d'être mère qu'il y a de femmes et d'enfants.
2: Je suis complètement d'accord avec cette analyse. C'est pour ça que je me suis attelée à n'en juger aucune, parce que je pense que toutes les mères font absolument comme elles peuvent, en fonction de leur vécu, de leur éducation, de tout ce qu'elles ont engrangé comme émotions négatives ou positives. Et donc, effectivement, il y a autant de façons d'être mère que d'enfant. On est même mère, si on a plusieurs enfants, mère différemment, suivant les enfants. Donc, j'ai essayé de balayer un peu le spectre de la maternité à travers toutes ces mères.
1: Alors, il y a des situations qui vous sont proches, où on devine qu'elles pourraient l'être, d'autres qui, a priori, se dit-on aussi, sont très loin de vous. Comment on en vient à se mettre dans la tête d'une femme qui accouche au terme d'un déni de grossesse ou d'une autre qui finit par se faire engloutir par son alcoolisme, par exemple?
2: Alors, effectivement, c'est pas du tout un livre autobiographique, mais j'ai voulu me mettre dans la peau de mère qui était souvent très très loin de moi et d'essayer de ressentir, de comprendre ce que ces mères pouvaient vivre, penser. C'est ce qui me fascine, en fait, de me mettre dans la psyché d'autres femmes. C'est déjà un peu ce que je fais en tant que comédienne. J'aime de toute façon me mettre dans la peau des autres, d'où le titre. Donc là, je l'ai fait en allant au bout du concept.
1: Et qu'est-ce qui était le point de départ de chaque petite histoire? C'est quelque chose qui vous arrivait, qui vous traversait l'esprit?
2: Non, en fait, quand je me suis dit que j'allais écrire sur la maternité, il y a plusieurs idées qui me sont venues. J'ai tout écrit sur mon portable, pour tout vous dire, j'avais même pas d'ordinateur à l'époque.
1: C'est un livre écrit sur un téléphone.
2: Exactement. En fait, parce que je l'avais tout le temps avec moi, mon portable. Et par exemple, j'écrivais des petites phrases dans mon portable en disant, par exemple, déni de grossesse, vraiment toute petite, même pas une phrase, trois mots parfois. Et quand j'écrivais, je reprenais ma petite liste et je me disais, tiens, j'ai envie de parler de quoi là? J'ai envie de me mettre dans la peau de quelle mère? Et donc j'en choisissais une, dépendant aussi de mon humeur du moment, est-ce que j'avais envie d'aller dans des sujets plus légers ou plus lourds à ce moment-là. Et je me plongeais dedans, la première phrase venait très vite et tout le reste découlait.
1: Mélanie Page, vous signez Peau à peau chez Albin Michel, une série de courtes histoires qui forment une grande histoire universelle, celle de la parentalité, que vous nous aidez à approcher de façon sensible, plurielle et toujours très juste. Merci beaucoup.
2: Merci beaucoup.
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1: Et pas de grosses difficultés pour vous sur la route en ce début de nuit, rassurez-vous. Simplement attention à ces convois exceptionnels hein, qui circulent en ce moment dans deux secteurs. Alors, le premier secteur, c'est le secteur de Niort. Pour vous qui circulez sur l'A83, depuis Nantes en direction de l'autoroute A10, un premier convoi exceptionnel que vous allez apercevoir après la sortie 9 Niort-Ouest. Il est assez large, il circule à vitesse réduite. Il est bien sûr escorté par de nombreux véhicules et des gyrophares. Vous anticipez bien son dépassement. Et puis le deuxième convoi exceptionnel circule en ce moment dans le secteur du Mans. Pour vous qui circulez sur l'A11, l'axe Nantes-Paris en direction de Chartres et de Paris, vous l'apercevrez après la bifurcation avec l'A28. Donc c'est pareil, hein. Anticipez bien s'il vous plaît son dépassement. Sinon partout ailleurs, pas de difficultés. J'ajoute une info qui concerne une fermeture de bretelles de sortie liée à des travaux du côté de l'A83 dans les Pays de la Loire. Jusqu'à ce vendredi midi, la sortie 6 Chantonnet de l'A83 est fermée en direction de Nantes pour des travaux. Donc sur la chaussée, vous pouvez sortir avant à Saint-Hermine, sortie numéro 7.

La jolie voix de Céleste, c'était She's My Sunshine. Des zones de travaux sur votre trajet, on vous en reparlera à 1h, notamment dans les Pays de la Loire, du côté de la 85 dans le secteur de Beaufort-en-Vallée, et puis un bout de la 11 fermé dans le secteur d'Angers. Voilà, vous saurez tout dans le point sur l'infotrafic à 1h. Là, j'aimerais vous parler de ces travaux en région parisienne, hein, réalisés au-delà du réseau Vinci Autoroute par la direction des routes d'Île-de-France avec des fermetures qui sont en place. Fermeture du périphérique en extérieur entre la porte de la Villette et la porte de Clichy. Fermeture du périphérique en intérieur entre la porte des Lilas et la porte de Vincennes. Si vous transitez vers le nord, attention, la 1 est fermée entre Chennevières-les-Louvres en France et la porte de la Chapelle. Notez que la 12 est fermée en direction de Paris entre Montigny-le-Bretonneux et Rocancourt. La 14 fermée dans les deux sens entre Nanterre et Orgeval. Et notez également que la 6B est fermée en direction de Paris entre Fresnes et L'Haÿ-les-Roses. Vianney pour terminer cette heure en musique. On va écouter Pala. Et moi, je vous retrouve une dernière fois à 1h pour un point complet sur l'actualité de cette nuit. Et ensuite, je vous laisserai entre de très bonnes mains les mains de Julien Cognon qui vous accompagnera dans toute la moitié ouest du pays, qui fera également un point sur la météo. Restez à l'écoute. Je suis...

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1: Bonsoir à tous. Une réunion prévue ce vendredi matin à 10h30 entre le chef du gouvernement et les ministres de l'Intérieur et de la Justice pour faire un point de situation sur la disparition de Liana. Cette jeune fille de 11 ans disparue depuis une semaine dans le Gers. D'éventuels dysfonctionnements dans le traitement de plaintes pour viol visant l'homme soupçonné d'avoir enlevé Liana devraient aussi être évoqués à cette occasion. Dans cette affaire, le corps d'une fillette portant des vêtements similaires à Liana a été retrouvé ce mercredi après-midi dans le silo à grains d'une exploitation agricole à 15 km de Fleurance où celle-ci habitait. L'identification du corps est en cours, tout comme son autopsie pour déterminer les circonstances de la mort. Le suspect est un père de famille de 41 ans, visé par 4 plaintes pour viol sur mineur. Il a été mis en examen et placé en détention provisoire. Il restera en prison. Le tueur en série allemand Martin Ney a été condamné à la réclusion criminelle à perpétuité pour le meurtre en 2004 de Jonathan Coulon, âgé de 10 ans. Il avait déjà été condamné en 2012 en Allemagne à une peine de prison à perpétuité pour les meurtres de 3 enfants. Un agent de l'Office national des forêts mis en examen et placé sous contrôle judiciaire. Il est soupçonné d'avoir involontairement déclenché l'incendie de l'été dernier dans l'Aude en jetant un mégot de cigarette par la fenêtre d'une voiture de patrouille. L'incendie, un des plus importants en France depuis plusieurs décennies, avait ravagé 17 000 hectares de végétation. Une personne a perdu la vie. Le sport, avec cette défaite de l'équipe de France de football ce soir, les Bleus jouaient contre la Côte d'Ivoire, un match amical de préparation à la Coupe du Monde qui démarre dans 12 jours. Une rencontre qui avait lieu au stade de la Beaujoire à Nantes. En 10 matchs à Nantes, l'équipe de France ne s'était jamais inclinée. Avant ce soir, 2-1 pour les Ivoiriens. Les Bleus avaient pourtant ouvert le score avec un but de Ryan Cherki. Les deux buts ivoiriens ont été marqués par Doué et Diallo Traoré. En tennis à Roland-Garros, nouvelle surprise, la Polonaise Maja Szwalinska, issue des qualifications, s'apprête à disputer sa première finale en Grand Chelem. Elle a remporté sa demi-finale face à la Russe, Diana Schneider. Elle affrontera samedi Mira Andreeva pour espérer remporter le tournoi. Il est 1h02, c'est la fin de ce flash. Dans une heure, vous retrouverez Julien Cognon pour l'actualité. L'infotrafic revient dans un instant, juste après la météo.
2: Merci beaucoup, chère Florence, d'avoir accompagné nos auditeurs tout au long de cette nuit estivale, ou presque, hein, même si ça va bien un petit peu mieux niveau température. D'ailleurs, on va en parler dans quelques instants dans la météo. Le temps pour moi de remercier Marielle Tillier, qui était votre copilote depuis 20h dans le sud-ouest du pays. J'ai le plaisir de prendre la main jusqu'à 6h. Soyez les bienvenus à l'écoute du 177. Le trafic arrive dans un instant.
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2: Alors, on va parler un petit peu de météo, hein, quelques mots de météo très rapidement, juste avant d'évoquer le trafic. Simplement, vous signaler que la journée de ce vendredi devrait être relativement calme, à l'exception de quelques pluies sur les côtes de la Nouvelle-Aquitaine. Mais sinon, sur l'ensemble du Grand Ouest, eh bien, il y aura une alternance d'éclaircies et de grisailles, avec des températures comprises entre 16 et 20 degrés. 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Alors, actuellement, ça se passe plutôt bien, hein, sur le Grand Ouest, pour ne pas dire très bien. Vous prêtez attention tout de même à ce convoi exceptionnel qui circule en ce moment même sur les voies de la 83 dans le sens Nantes vers Niort et l'autoroute A10. Attention, kilomètre 132 à Niort, très précisément, se trouve actuellement ce convoi que vous êtes autorisé à dépasser, à condition bien sûr de bien anticiper votre dépassement. Du côté du quart nord-ouest, des zones de travaux à vous rappeler cette nuit. Alors, rien d'inquiétant, hein, c'est tout à fait normal la nuit puisque vous êtes moins nombreux sur la route. C'est pour cette raison que vous rencontrez quelques zones de travaux, notamment dans les Pays de la Loire où jusqu'à 5h30 au plus tard, sur la 11 direction Nantes, eh bien l'autoroute est fermée entre Péloy-les-Vignes numéro 13 et l'échangeur 14 Tiercé afin d'effectuer des travaux d'inspection de la chaussée. Du côté de la 85, cette fois-ci, dans les Pays de la Loire toujours, jusqu'à 7h ce matin, eh bien c'est la sortie Beaufort-en-Vallée numéro 1 qui est fermée dans les deux sens de circulation afin d'effectuer des travaux d'entretien. En provenance de Tours et de Vierzon sur la 85, vous sortez avant à Longué-Jumelles. À l'inverse, en provenance d'Angers ou du Mans, sur la 11, vous rejoignez la rocade Est d'Angers et empruntez la sortie numéro 17 Saumur. Direction désormais le quart sud-ouest, avec pour l'heure cette seule information, non loin de Montauban sur l'autoroute A20. Attention à cet animal aperçu près des voies de circulation de la 20 que vous empruntez entre Montauban et Brive, kilomètre 396. Vous êtes vigilant dans les deux sens de circulation pour votre sécurité, celle de cet animal et celle du patrouilleur Mathieu. Et puis j'en termine avec là également une zone de travaux du côté de l'autoroute A64 au sud-ouest de Toulouse. Zone de travaux active jusqu'à 6h au plus tard, puisque l'A64 est fermée direction Toulouse entre Muret-Nord numéro 35 et Portée-sur-Garonne numéro 37. Vous devez sortir à Muret-Nord puis suivre le réseau secondaire pour reprendre l'autoroute à Portée-sur-Garonne.
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2: Merci de votre fidélité au 107.7. Je vous souhaite un excellent trajet. J'ai le plaisir de vous accompagner jusqu'à 6h. Merci de votre fidélité au 107.7. Je vous souhaite un excellent trajet. J'ai le plaisir de vous accompagner jusqu'à 6h. Et on commence doucement en musique avec le titre Control.

Pascal Obispo et Icard, le duo sur le 107.7 avec leur dernier titre Viens. Merci de votre fidélité au 107.7. J'espère que tout se passe bien pour vous sur la route en cette nuit plutôt calme, notamment au niveau météorologique, et ça fait du bien d'avoir des températures un petit peu plus douces que ces dernières semaines. Vous restez prudent, bien sûr, quel que soit l'objet de votre trajet. Cette information travaux à vous communiquer. Alors, vous l'avez peut-être déjà entendu, si vous êtes à l'écoute du 107.7 depuis plusieurs semaines, du côté de Brive-la-Gaillarde sur l'autoroute A20, dans la traversée de Brive en direction de Toulouse, la bretelle de liaison qui permet de rejoindre la 89 direction Bordeaux est fermée en raison de travaux d'urgence à réaliser par les autorités. C'est pour bien sûr cette raison que vous serez dévié. Et le meilleur trajet pour vous, pour récupérer la 89, c'est de quitter l'autoroute par l'échangeur 50 Obja, puis d'emprunter le réseau secondaire sur quelques kilomètres en direction de l'échangeur numéro 19 Brive-Ouest. Le retour du trafic dans un instant après Marie-Sara. 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
1: Le trafic sur le Grand Ouest du pays, de Paris à Bayonne, de Nantes à Toulouse, avec ce convoi exceptionnel qui circule actuellement sur les voies de la 10 du côté de Niort. Je vous en parlais il y a quelques minutes tout juste en provenance de l'A83 et de Nantes. Ce convoi vient donc de s'engager sur l'autoroute A10 direction Saint-Et-Bordeaux. Attention, kilomètre 364 dans le secteur de Niort et de Lacrèche. Vous allez tomber sur ce convoi escorté par de nombreux véhicules. Il circule bien évidemment sur voie droite. Vous êtes autorisé à le dépasser. Mais attention, bien sûr, face à ce véhicule particulièrement volumineux, soyez bien vigilant au moment d'entamer votre dépassement. Autre actualité trafic à vous signaler, je vous la signalais il y a aussi il y a quelques minutes, un animal aperçu près des voies de l'autoroute A20. Je vous rejoins entre Cahors et Montauban sur cet axe qui relie plus largement Montauban à Brive. Quelle que soit votre destination, vous êtes vigilant entre, très précisément, non loin de l'échangeur Cossa numéro 59, kilomètre 396 de l'autoroute. Je vous informe de l'arrivée à l'instant de Mathieu sur les lieux, le patrouilleur. Partout ailleurs, ça circule très bien. Cette information, tout de même, travaux à vous transmettre hors du réseau Vinci Autoroute. C'est une information travaux qui vous concerne si vous arrivez depuis la 89 en provenance de Lyon et Brive, direction Bordeaux. Attention, puisque la route nationale 89 est fermée entre l'échangeur Ivrac, le poteau numéro 2 et la rocade bordelaise. Donc vraiment, pour vous insérer sur cette rocade, eh bien, vous devrez effectuer un léger détour. Et puis du côté de Toulouse, jusqu'à 6 heures au plus tard, le périphérique intérieur est fermé, direction Blagnac et Tarbes, entre les échangeurs Le Palais et Rangueil, pour réaliser des travaux au-delà du réseau Vinci Autoroute. C'est pourquoi vous devez sortir par Le Palais et emprunter le réseau secondaire pour récupérer le périphérique intérieur à Rangueil. La route se poursuit avec Seour, Jorge, Angel Justice ou encore Kinvey. Un très beau programme à venir sur le 107.7.

Un duo franco-belge sur ce titre, Angèle et Justice, le titre What You Want. On va rester d'ailleurs dans des titres qui donnent de la pêche hein, à 7h pour bien rester éveillé avec The Pretenders et Kinvey jusqu'au point trafic du Nord 30. Le temps pour moi de vous appeler toujours à la vigilance sur l'autoroute A85 en direction d'Angers. Kilomètre 81, un semi-remorque est en feu, en tout cas serait en feu puisque l'information ne nous est que signalée. Kilomètre 81, c'est pour vous qui circulez près des échangeurs 7 Langeais et 8 Villandry. Attention, la voie droite et la bande d'arrêt d'urgence sont neutralisées.

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2: L'infotrafic à une heure passée de 30 minutes. Globalement, ça se passe bien sur l'ensemble du Grand Ouest, mais il y a tout de même une information importante à noter. Du côté de Tours, vous circulez sur la 85 depuis Angers à l'approche de Tours, direction Vierzon. Au kilomètre 81, un poids lourd est arrêté sur la voie de droite. La voie droite et la bande d'arrêt d'urgence sont neutralisées dans ce secteur. Je vais vous demander d'être tout particulièrement vigilant face à cet événement, puisque vous allez circuler dans une zone de chantier. Concrètement, vous ne circulerez que sur voie de gauche, puisque des cônes de signalisation sont installés sur la chaussée. Le poids lourd est lui en quelque sorte protégé par ces cônes, puisqu'il se situe sur le bas-côté derrière les cônes. Pour autant, entre les cônes sur place, le poids lourd et le patrouilleur présent sur place, il y a du monde à l'arrêt et des obstacles. Donc il faut bien sûr prêter attention à cette information. Je compte sur vous. Vous prêtez également attention à ce convoi exceptionnel qui circule actuellement sur les voies de l'autoroute A10 dans le sens Paris-Bordeaux. Le convoi s'élance tout juste de Niort, kilomètre 376 à l'approche de l'échangeur La Rochelle-Niort. Encore une fois, vous pouvez dépasser ce convoi à condition de bien préparer votre dépassement, puisque bien sûr ce véhicule particulièrement volumineux est accompagné par de nombreux autres véhicules. Partout ailleurs, ça se passe bien. Des informations travaux à vous rappeler. À commencer par l'autoroute A11, fermée cette nuit, direction Nantes, entre l'échangeur Pélois et Les Vignes et Tiercé, échangeur numéro 13 et 14, afin de réaliser des travaux d'inspection sur la chaussée. Autoroute fermée très précisément tout proche d'Angers. Vous devez sortir à Pélois et Les Vignes, puis emprunter la route départementale 323 pour reprendre l'autoroute par l'entrée numéro 15, parc des expositions sur la rocade est d'Angers. Du côté de l'autoroute A85, je vous rappelle la fermeture de la sortie Beaufort-en-Vallée numéro 1, fermée dans les deux sens de circulation entre Angers et Vierzon afin d'effectuer des travaux d'entretien. Et puis autre fermeture à vous rappeler sur l'autoroute A83 que vous empruntez entre Nantes et Niort et la 10. Attention, puisque jusqu'à ce vendredi midi, la sortie Chantonnay numéro 6 est fermée direction Nantes afin d'effectuer des travaux sur la chaussée. Je ne vous oublie pas non plus du côté du quart sud-ouest, même si bien sûr c'est une bonne nouvelle si je ne mentionne pas beaucoup votre destination, puisque cela signifie qu'il n'y a pas de difficulté. Prudence tout de même si vous circulez du côté de Toulouse face à une zone de travaux que vous allez rencontrer du côté de la barrière de péage de Toulouse-Sud, puisque dans ce secteur, le périphérique intérieur est fermé entre Le Palais et Rangueil afin d'effectuer des travaux au-delà du réseau Vinci Autoroute. Fermeture du périphérique en sens intérieur, vous devez sortir au Palais numéro 19 et emprunter le réseau secondaire pour reprendre le périphérique intérieur à Rangueil.
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2: À suivre votre rendez-vous santé sur le 107.7 et en cette semaine de prévention du diabète, nous parlerons de cette maladie qui touche près de 4 millions de Français. Le nombre de nouveaux cas pourrait pourtant être réduit grâce à une prise en charge précoce. Les détails à suivre après Mylène Farmer.

0: Degeneration, un titre signé Mylène Farmer. Il est 1h38 sur le 107.7. J'espère que tout se passe bien pour vous sur la route. Je vous rappelle que si vous m'écoutez depuis la 89 en provenance de Lyon, Brive-la-Gaillarde ou encore Libourne, la route nationale 89 est fermée entre l'échangeur numéro 2 Ivrac-Le Poteau et la rocade bordelaise, vous contraignant donc un léger détour pour vous qui m'écoutez depuis cette route nationale pour rejoindre Bordeaux. Et tout de suite, votre rendez-vous santé en partenariat avec le magazine Bien-être et Santé. À l'occasion de la semaine nationale de prévention du diabète de type 2, les pharmacies se mobilisent pour sensibiliser et repérer les patients à risque. Charlotte Latour est avec Juliette Legros, directrice de la rédaction du magazine, pour nous en dire plus.
1: Sur les plus de 4 millions de Français touchés par le diabète, 92% sont atteints du diabète de type 2. D'ici l'an prochain, on pourrait compter 500 000 nouveaux cas, mais on peut retarder l'arrivée de la maladie, voire même l'éviter. Avant d'en parler, déjà, qu'est-ce que c'est que le diabète de type 2, Juliette Legros ?
2: C'est une maladie qui fait monter trop haut le sucre dans le sang. Le corps fabrique encore de l'insuline, mais elle agit moins bien. Avec le temps, ça fatigue l'organisme, ça peut même abîmer plusieurs organes si ce n'est pas surveillé. Les principales causes, elles sont connues, c'est le surpoids, la sédentarité et une alimentation trop riche ou déséquilibrée.
1: Comment détecte-t-on la survenue de la maladie ?
2: Ça peut être une soif excessive, des envies d'uriner fréquentes, une fatigue inhabituelle, d'où l'intérêt d'un dépistage. Alors souvent, c'est par une prise de sang prescrite par le médecin, mais, et donc ça c'est nouveau, en pharmacie, le dépistage peut avoir lieu, il va débuter par un questionnaire qui permet aux pharmaciens de repérer les personnes à risque avec des critères comme l'âge, l'indice de masse corporelle, le fameux IMC, le tour de taille ou des antécédents familiaux. Et si le score il dépasse un certain nombre de points, le pharmacien procède un test dit capillaire. Il s'agit en fait d'un prélèvement d'une goutte de sang au bout du doigt, immédiatement analysé avec un lecteur de glycémie.
1: Ces procédés sont en place dans toutes les pharmacies ?
2: Pas dans toutes. La Fédération française des diabétiques a lancé en 2012 la semaine nationale de prévention qui a lieu en ce moment. Et c'est dans ce cadre que les pharmaciens partenaires de cette semaine peuvent proposer un test de dépistage à l'officine. À noter, je le précise, ce test, il n'est pas encore pris en charge par l'assurance maladie. Et selon les pharmacies, le test, il est payant. Mais en général, c'est vraiment pas très cher ou gratuit ou pris en charge par la mutuelle.
1: Et alors, en quoi est-ce que cela permet de retarder la survenue de la maladie, ce test ?
2: Plus la maladie elle est détectée tôt, plus les risques de complications lourdes, cardiovasculaires, rénales, oculaires, neurologiques, peuvent être limités. Du coup, si la mesure du test de la glycémie y dépasse les seuils de vigilance, le patient est orienté vers son médecin traitant pour une prise en charge rapide et adaptée.
1: Alors on insiste bien sur le fait que ce test n'est pas encore généralisé. Et pourquoi d'ailleurs, Juliette ?
2: En fait, il ne l'est pas encore, mais il devrait l'être prochainement. Là, la Caisse nationale de l'assurance maladie, elle est en train de mettre au point ce nouveau dispositif d'accompagnement qui devrait être déployé à l'échelle nationale au 1er janvier 2027. Et ça deviendra gratuit pour les patients.
1: Merci Juliette Legros. Bien-être et santé magazine à retrouver dans toutes les pharmacies partenaires.
0: 1h41, excellent trajet à l'écoute du 107.7. Je vous retrouve dans quelques instants pour l'infotrafic juste après YouTube.

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1: 1h45, vos conditions de circulation détaillées sur les autoroutes du Grand Ouest du pays, au cœur d'une nuit plutôt calme, même si niveau météorologique, alors je vous disais ces dernières minutes que c'était une nuit relativement agréable, il y a tout de même quelques gouttes de pluie, des averses, ça et là, notamment du côté de Bayonne sur l'autoroute A64, ou encore ces dernières minutes près de Bordeaux sur l'autoroute A10, vous pensez bien à réduire votre allure, même s'il ne pleut pas, mais que la chaussée est humide. L'autoroute A10, justement, deux actualités trafic, à commencer par ce convoi exceptionnel qui circule toujours sur les voies de cette autoroute dans le sens Paris-Bordeaux. Attention, kilomètre 385. Vous allez passer l'échangeur numéro 33 La Rochelle-Niort et rencontrer ce convoi que vous êtes autorisé à dépasser, mais vous serez bien sûr ralenti à son approche. Attention à bien anticiper votre dépassement. Autre difficulté sur la 10, kilomètre 98 à Orléans précisément. Un poids lourd nous est signalé à l'arrêt sur voie de gauche. Ça vous concerne donc si vous arrivez depuis Paris, que vous souhaitez peut-être emprunter la 71 en direction de Clermont-Ferrand ou de poursuivre sur la 10. Quoi qu'il en soit, vous serrez bien sur la droite et vous êtes vigilant. Le patrouilleur Grégory se rend sur les lieux. Enfin, dernière info trafic avec un autre véhicule arrêté dans une zone de chantier sur la 85 que vous parcourez dans le sens Vierzon-Angers. À l'approche de Tours, attention à ce poids lourd à l'arrêt sur voie de droite, kilomètre 82. Au niveau de l'échangeur numéro 7 Langeais, vous ne passez que sur la seule voie de gauche puisque je vous rappelle que cet événement se trouve dans une zone de travaux. C'est pourquoi vous ne circulez que sur une seule voie. Quelques zones justement de travaux à vous rappeler en vigueur tout au long de cette nuit. Non loin de cet incident lié à un poids lourd, toujours sur la 85, dans les deux sens de circulation. La sortie numéro 1 Beaufort-en-Vallée est fermée jusqu'à 7h ce matin. Et puis non loin à nouveau de cette zone de travaux, si vous circulez sur la 11 tout proche d'Angers, vous circulez en direction de Nantes. Dans ce sens, l'autoroute est fermée entre Pélois et les Vignes numéro 13 et Tiercé numéro 14. Du côté du sud-ouest et de l'autoroute A64, je vous rejoins à Toulouse pour vous rappeler la fermeture de l'autoroute direction la Ville Rose entre Muret Nord numéro 35 et Portet-sur-Garonne numéro 37 en raison de travaux d'entretien. Une difficulté que vous contournez en sortant obligatoirement à Muret Nord, puis en empruntant le réseau secondaire pour reprendre l'autoroute par l'échangeur Portet-sur-Garonne. Enfin, je vous signale que hors du réseau Vinci Autoroute, sur l'autoroute A63 jusqu'à 6h ce matin, dans un secteur géré par la direction des routes atlantiques, l'autoroute est fermée direction Bordeaux entre les échangeurs Marche Prime 23 et Cestas 25. Vous savez tout de l'infotrafic, n'oubliez pas de faire des pauses et on reprend la route avec Prince.

Vernis rouge pour la musique sur le 107.7. J'espère que tout se passe bien pour vous sur la route. Vous n'oubliez pas de faire des pauses très régulièrement. Je compte sur vous. Même quelques minutes de repos, ça peut faire toute la différence. Si vous sentez un petit peu la fatigue vous gagnez, n'hésitez pas vraiment à vous arrêter. Dans l'ensemble, ça se passe bien sur les autoroutes du Grand Ouest. Je vous informe simplement qu'un convoi exceptionnel roule actuellement sur l'A11 dans le sens Nantes vers Paris. Convoi qui se situe actuellement du côté du kilomètre 126 et du secteur de la Ferté-Bernard, tout proche de l'échangeur numéro 5 du même nom. Attention face à ce convoi. Encore une fois, vous êtes autorisé à le dépasser, à condition bien sûr de prendre le plus de précautions possible puisque vous serez ralenti à son approche. Madonna pour vous accompagner jusqu'à 2h où je vous retrouverai pour les grands titres de l'actualité, suivi de votre météo locale sur le Grand Ouest et du retour au trafic.

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1: Bonsoir à tous. Le corps de la petite Liana a-t-il été retrouvé hier? Une autopsie doit permettre d'identifier dans les prochaines heures le corps retrouvé dans une exploitation agricole du Gers. Corps porteur de vêtements similaires à ceux de la jeune fille de 11 ans disparue vendredi dernier. Le principal suspect, un homme de 41 ans, est toujours mis en examen pour enlèvement et séquestration et visé en parallèle par une autre plainte pour viol sur mineur. Un agent de l'Office national des forêts mis en examen dans l'enquête sur les causes du gigantesque incendie du massif des Corbières dans l'Aude en 2025. L'homme avait été placé en garde à vue mardi, soupçonné d'être involontairement à l'origine du feu après avoir jeté un mégot de cigarette. Deux autres agents arrêtés en sa compagnie avaient été relâchés. À Nantes, une nouvelle victime présumée d'un règlement de compte lié au trafic de drogue. Un jeune homme de 18 ans a été tué hier par arme.